0: Tu te souviens de ce que tu nous as répondu, ce que tu aimerais être ?
1: L'oiseau, je crois.
2: Oui.
0: Petit oiseau pour voler. Un petit oiseau ou un genre l'aigle, un truc un peu majestueux ?
1: Pas forcément. Un oiseau pour juste voler, quoi.
0: Ouais, voilà.
1: Libre comme Max.
0: Bah oui, voir le monde vu d'en haut, bien évidemment.
1: Voilà, c'est alors, ça, juste la chance de voler, quoi.
0: Je suis un peu rassuré parce que je sais que toi aussi, t'as un porte-bonheur qui est un sac à dos et une serviette de bain. C'est ça ?
1: Ouais. Oui.
0: C'est bizarre comme porte-bonheur.
1: À chaque voyage, je m'en sépare pas.
3: Ah, d'accord. Voilà, tu l'as pas toute la journée sur le dos.
1: Mon premier voyage, la première fois que j'ai pris l'avion, je me suis acheté une serviette de bain et j'avais un sac à dos aussi. Et depuis, ils sont avec moi.
0: Bon. Tu es passé dans le JT, alors faut que tu me racontes ça. Quelle occasion tu es passé à la télévision, surtout dans le journal télévisé.
1: Oui, et de Claire Chazal.
0: Dans le journal de Claire Chazal, d'accord. Mais c'était qu'est-ce qui se passait ?
1: Ouais,
0: bien sûr.
1: Et donc, c'était pour une mise sous enveloppe dans les élections, en fait, en 95.
0: Ah ouais. Ok.
1: Voilà, donc j'ai été recruté. Voilà, j'avais 21 ans, bref. Et donc on a mis la mise sous enveloppe. Et comme ils n'avaient pas le droit de questionner les
0: politiques, les candidats,
1: d'autres reportages. Et je suis passé un dimanche soir.
0: Oh, dis donc alors. C'est la classe, ça passait.
1: Dans le journal de Claire Chazal.
0: Ah ouais, dans le journal de Claire Chazal, c'est bien. Et puis Emmanuel, tu as aussi monté les marches du Festival de Cannes, dis donc, avec Thierry Lhermitte.
1: C'est vrai.
0: Grande classe, ça. Avec Patrick Timsit également. Enfin voilà, j'ai l'impression que tu as fait plein de choses, tu as vu plein de gens.
1: Oui. C'est bien pareil, dans le cadre de l'animation, Ken Junior, en fait, était animateur pour le festival Ken Junior.
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1: Alors, nous avons tout au long de l'année posé la question à nos auditeurs, à nos candidats. Quel animal aimerais-tu être si tu étais un animal? Eh bien, Hélène, elle a répondu...
2: Ah oui.
1: Oui.
2: La tortue.
1: Hélène, elle veut être une tortue. Alors, pourquoi la tortue, Hélène?
3: Eh bien, parce que justement, j'ai beaucoup de difficultés à aller doucement. Et alors, comme ça, en étant réincarnée en tortue, forcément, je prendrai mon temps.
1: Ça serait plus que ton temps, hein, parce que pour traverser le jardin, imagine-toi qu'elle prend 6 mois de vacances, la tortue. Hein.
3: Eh bien, c'est pas vrai.
1: Oh, ça va pas très vite. Non,
3: c'est pas vrai, parce que j'ai eu une tortue que Jean-Pierre m'a offert pour un anniversaire. Le temps d'un quart d'heure, la tortue, elle a gratté, elle est partie, on l'a jamais plus retrouvée. Mais un quart d'heure, hein, elle a pas traversé le jardin, voilà. Donc, non, ça creuse, et ça fout le camp, et ça va vite parfois.
1: Hein. C'était une tortue sous substance, hein, parce que moi, la mienne, je peux te dire qu'elle mettait 3 jours à traverser le jardin. Enfin,
2: c'est
1: bref.
2: Non, que Jacques Chirac donnait à sa femme.
3: C'était pas une Hermann.
1: Bah, voilà, ok. Alors. On parle de Jean-Pierre, nous allons parler de ta rencontre avec Jean-Pierre. Ah, parce que vous adorez tous les deux la musique. Toi, quand t'étais jeune, t'allais souvent avec des amis au concert, dans des pubs. Jean-Pierre, il était avec un groupe d'amis, le même groupe d'amis que le tien. Vous vous êtes rencontrés, perdus de vue, retrouvés. Et il y a 15 ans, dans un concert, bim bam boum, qu'est-ce qui s'est passé?
3: Eh bien, il y avait Dr. Feelgood.
1: Et vous vous êtes retrouvés. Et c'est toi qui a fait le premier pas. Hein.
3: Oui, un peu réservée. Je suis un petit peu plus extravertie, on va dire.
1: Et voilà, mais t'as bien fait puisque ça fait 15 ans et vous êtes toujours ensemble. Premier voilà. Alors, là, tu as 2. Tu vas peut-être marquer 3 points de plus grâce à cette question à choix multiples. Je te pose la question, je te propose des réponses. Et évidemment, tu auras 10 secondes pour me donner ton choix. Tiens, on écoute Indiana Jones. Indiana Jones, mon personnage préféré. Dans une autre vie, je suis mariée à Indiana Jones. Oui. Mais bon, c'est malheureusement...
2: C'est le fouet, ça.
1: Non, c'est Harrison Ford. Alors, quel accessoire Harrison Ford a-t-il dû apprendre à maîtriser spécialement pour jouer Indiana Jones? Un sabre? Un fouet? Un arc? Ou il a dû dresser Eric Bastien? Alors... Quel accessoire a-t-il dû apprendre à maîtriser? Un sabre, un fouet, un arc. Éric Bastien, top chrono, 10 secondes.
3: Un fouet.
2: Oh, j'ai un peu influencé. C'est de ma faute. C'est de ma faute.
1: Eh oui, bien sûr, c'est le fouet, évidemment. Voilà, et si vous êtes sage, je vous raconterai l'anecdote de Indiana Jones. Pourquoi, au lieu de son fouet, il prend son pistolet et il tue le mec en face de lui pour aller plus
2: vite. C'est pas une histoire de... Il était pas un peu
1: Il est à l'inverse de la constipation. Allez, fait 3 points de plus, t'as 5.
2: Il y a des besoins, quoi. Voilà. C'est intéressant, hein, toutes ces belles anecdotes.
1: Oh, fais-tu une émission à la rentrée?
2: Elle peut proposer ça ici à la rentrée.
1: Écoutez,
2: une belle émission sur les anecdotes de films.
1: Oui, j'en ai plein, des milliards.
2: J'écouterai. Hein. Avec nous, avec Ici Héros à Saint-Genier des Fontes-Dieppe. Mais il est en vacances dans le Vaucluse. Je vous rappelle qu'il prépare le barbecue, les chipots, les chips. Enfin, voilà, il est en famille, il profite bien. Alors, on a parlé de cette question là. Si t'étais un animal, on t'a aussi posé la question d'ailleurs. Si t'étais un animal, qu'est-ce que ce serait, toi, Samuel?
4: Un petit singe ouistiti.
2: Un petit ouistiti, c'est vrai que c'est mignon ça, un petit ouistiti. Pourquoi? Ouais, parce que
4: j'ai toujours voulu en avoir un. Mais ma mère a jamais voulu, ma femme ne veut pas.
2: Ah ouais.
1: T'as vu une nuit au musée? T'as regardé une nuit au musée?
4: Ouais, j'ai adoré.
1: Il te plaît le petit Dexter, le ouistiti, hein? Bien sûr.
2: Oui. Alors notre Samuel a beaucoup voyagé, les États-Unis. T'as fait le Grand Canyon. On prend un peu des idées de sortie là pour cet été. Enfin, des bons plans. C'est joli le Grand Canyon.
4: Magnifique, chaud mais magnifique.
2: Ah ouais, chaud bien sûr.
4: Ah, très très chaud.
2: Qu'est-ce que t'as découvert là-bas, au-delà des paysages? Qu'est-ce que tu retiens? Des rencontres?
4: Les Indiens, les rencontres. On a fait Las Vegas aussi, casino. C'était la première fois que je rentrais, enfin que je jouais à la roulette.
2: Ouais.
4: Monument Valley, Los Angeles, New York. On a fait le grand parcours.
2: Bah, pas mal ça.
4: Alors, Ouest américain.
2: Et Vegas, ça a dû te plaire parce que j'ai vu que tu t'aimais bien jouer au poker. T'as joué toi dans un club de poker?
4: Ouais, c'est ça. Mais à l'époque, je jouais pas autant que... J'ai plus joué à la roulette là-bas qu'au poker, j'ai pas joué là-bas.
2: Ok.
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1: Hélène, une fois, figurez-vous qu'elle devait dormir dans un camping. Voilà. Et puis elle se fait un petit coup de stress, le gérant, je sais pas ce qui s'est passé avec le gérant, mais bon, tu nous raconteras peut-être. Et elle se dit, allez, je me cache, je vais dormir ailleurs. Elle prend son matelas et elle va dormir dans les vignes. Et qu'est-ce qui s'est passé? Tu t'es fait réveiller par quoi?
2: Eh ben, je me suis fait réveiller par les lampes torches de la gendarmerie qui cherchait. Et alors, bon, j'essayais de dormir, mais je voyais bien que ça faisait des jeux de lumière. Donc, je sors de ma toile de tente et le gendarme m'a dit qu'il cherchait. Il cherchait. Il nous cherchait quoi? Et il cherchait un cadavre.
1: C'est sympa! Oui, c'est sympa. Hey, tu campais dans un endroit hyper cool! Génial!
2: Ah, c'était cool, cool! Mais je me suis rendormie, je me suis rendormie parce que je ne sais pas s'ils l'ont trouvé ou pas, mais je me suis dit, de toute façon, il est mort, il ne va pas.
1: Oui, hein, il ne va pas nous. Voilà. Bon, bah, t'as bien raison. Alors, écoute bien, t'as 5, il a 6.
3: Excusez-moi, est-ce qu'on pourrait d'abord jouer avec Samuel? Parce que Samuel nous a fait part, Catherine Cournon, qui était un peu pressée, mais je vous jure que c'est vrai. Hein. Il a les merguez à mettre sur barbecue. On est d'accord, Samuel?
1: Non, pas du tout. On va jouer. Avec
3: il est speed, hein.
1: Oui, très bien. Madame, bah, là, beaucoup, tu perds du temps, justement. Alors, Hélène, tiens, je te mets une petite chanson.
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1: Alors, Hélène, quel est le nom du petit anneau métallique utilisé en alpinisme pour relier les cordes? Quel est le nom du petit anneau métallique utilisé en alpinisme pour relier la corde? Top chrono, 10 secondes.
2: J'ai envie de dire quelque chose, mais je suis
1: dis,
2: pas
1: sûre. Dis, vas-y, vas-y.
2: Mousqueton.
1: Eh ben, t'as bien fait parce que c'est ça, c'est le mousqueton. Voilà. Ouais. Eh oui, le mousqueton.
2: Eh oui, comme je reviens de bord de mer, mousqueton aussi, mais voilà.
1: Il y a des mousquetons partout. Bravo, t'as 10.
3: Bon, alors, comme ça, Samuel, on est pressé, là.
5: Ben oui, j'ai les merguez qui m'attendent.
3: Ben oui, voilà. j'ai bien compris, mais enfin quand même. Ben, oui, mais enfin, on va quand même continuer de jouer tranquillement et de raconter que Samuel, qu'un jour, t'as été dans le Vieux-Nice. Oui, Samuel, tu es parti te promener dans le Vieux-Nice quand une jeune fille passe en disant qu'il y a au loin.
5: Oui.
3: Jay-Z et Beyoncé. C'est vrai?
5: Ouais, c'est vrai, dans un restaurant.
3: C'est énorme, alors du coup, t'as été voir? Tu t'es approché?
5: J'ai été voir. Ils avaient qu'un seul garde du corps.
3: Ouais.
5: Puis ils sont sortis pour rentrer dans le camion et puis ils étaient juste devant nous à un mètre de distance.
3: Ok. Et tu as attendu qu'ils sortent du restaurant pour essayer de refaire des photos ou pas du tout?
5: Non, nous on attendait déjà. Nous on était devant le restaurant.
3: Okay.
5: Et en fait, lui, le garde du corps, il est sorti avec une grosse lumière puissante pour pas qu'on puisse prendre de photos, justement.
3: Eh oui, c'est souvent comme ça. Bah oui. Et puis, on parlait des États-Unis tout à l'heure. Alors, t'es parti aux États-Unis, t'as pris l'avion. Comment t'as fait des bêtises dans l'avion?
5: Apparemment, oui.
1: C'est-à-dire?
5: Il y a ma mère à côté. Elle était dans l'avion aussi, ma mère et ma sœur.
3: Oui. Et alors, on peut savoir? Là, on écoute, y a-t-il un pilote dans l'avion, là, hein, la bande originale?
5: Et j'ai fumé dans l'avion.
3: Ah voilà, t'as fumé dans l'avion, ce qui est absolument interdit.
1: Ça a été autorisé pendant des années.
3: Ah bah oui, mais là, c'était interdit. T'as été dans les toilettes pour te cacher. Alors, c'était une cigarette électronique qu'il a fumé. Mais ça s'est passé comment? C'est genre, vraiment, tu t'es fait gronder, tu t'es fait choper ou...
5: Non, c'était pas une cigarette électronique, c'était une vraie cigarette.
3: Ah, c'est une vraie cigarette.
5: Qui a saigné à sonner.
3: Tu m'étonnes. Donc l'alarme s'est déclenchée, t'as un peu stressé, et du coup, les hôtesses sont venues te chercher.
5: Exactement, puis elle m'a demandé mon passeport pour le pilote, et le pilote a envoyé ça par radio.
3: Ah ouais?
5: Bravo!
3: Ah ouais, tu t'es fait flipper quand même, là.
5: Ouais.
3: Et oui, parce que.
5: Quand ils... sorti de l'aéroport, j'étais pas tranquille.
3: Et non, mais c'est la règle, hein. Ils ont donné ton identité pour que la police américaine ait des renseignements sur toi, et à ta sortie d'avion, bah, tu faisais pas le malin, mon gars, hein.
5: Non, j'ai...
3: Il y a tout ça confirme derrière toi, hein, on est bien d'accord. Hein. Bon, tu feras plus, hein, tu promets. Allez, voici ta question. Bon, bah, ça... Ah bah très bien, t'es fumé sans cornet. Ça vaut 5 points. On cherche un prénom. Je te demande le prénom de Madame Bovary. Top chrono, 10 secondes. Le prénom de Madame Bovary, héroïne de la littérature.
5: Non.
3: Comment?
5: Emma.
1: Merci maman.
3: Ouais, je sais pas si c'est maman qui est à côté, mais
1: si,
3: Madame
1: si,
3: Bovary.
1: C'est maman, voilà.
5: maman elle m'avait sonné Simone.
3: Ah d'accord, bah écoute, en tous les cas, c'est une bonne réponse. Sortie en 1857, est évidemment le livre de Gustave Flaubert.
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1: Edgar, tu voulais être un requin, voilà, bon.
2: Oui.
1: Et si tu avais dû rencontrer quelqu'un de connu, tu aurais aimé rencontrer Machiavel.
2: Oui.
1: Requin, Machiavel, il y a une petite thématique quand même.
3: Dossier, hein,
1: ouais. Pourquoi ? Qu'est-ce que tu aurais voulu lui demander à Machiavel ?
2: Parce que je m'intéresse à la politique et les comportements de l'être humain, surtout les hommes politiques. Et donc, je pense que j'aurais bien voulu comprendre et savoir comment on pourrait faire pour mieux faire dans ce monde qui est quand même pas mal compliqué.
1: Ah là voilà. Là, bah je ne sais pas si Machiavel aurait été le meilleur interlocuteur, mais je ne sais pas si ça n'a pas un peu une cause perdue. Mais bon, écoute, qu'est-ce que tu veux faire ? On essaye tout ce qu'on peut, hein, voilà. Qu'est-ce que tu vas faire là ? Tu pars en vacances quand, mon petit chou ? Tu pars où en vacances ?
2: Au début du mois de août, on part 15 jours à Marseille,
1: ouais.
2: Et 15 jours des côtés de Bretagne.
3: Oh, c'est les opposés. Là.
1: C'est les opposés, là. Okay.
2: Oui, voilà, c'est la famille.
1: Ah, Marseille, on adore. Bon, alors, écoute, j'ai aussi un truc quand même un peu intéressant à raconter à nos auditeurs. Tu as un talent inutile. Il paraît que tu as un pouvoir magnétique. Ça veut dire que avec t'as un magnétisme, tu fais avancer l'heure. Et alors là, il y a un truc, il va falloir que tu m'expliques. Tu fais des éclairs quand tu bouges les draps.
2: Oui, en fait, c'est ça parce que m'a posé la question. Oui, quand
1: oui.
2: j'étais enfant, je sais pas, il y avait trop d'électricité dans mon corps, dans les cheveux. Et la nuit, je voyais que ça arrivait à bouger les bras, à faire des étincelles.
1: Ah.
2: Des étincelles, beaucoup. Je ne sais pas si j'arrivais arrivé à le faire. Et après, avec le temps, j'ai compris que si j'arrivais à me toucher plusieurs fois, avec les mains, j'arrivais un peu à bouger les horloges comme ça doucement. Ah. Donc c'est trop marrant.
1: Ah bah, tu m'étonnes que c'est marrant.
3: C'est sa femme qui doit être contente s'il fait des étincelles dans les draps.
1: Oh là là là là, la lourdeur du gars.
3: Il n'y a que vous qui voyez le deuxième sens.
1: Ah oui, c'est
3: hein.
1: Sûr que moi, les étincelles dans les draps, c'est pour faire quoi la semoule. Allez, tais-toi. Bon, allez, c'est la question à choix multiple. Écoute bien, je vais te poser la question. Je vais te proposer des réponses et tu auras 10 secondes pour faire des étincelles dans ta réponse. Alors tiens, je te fais écouter une chanson. Alors, on va parler de la marmelade.
3: C'est une chanson d'Andros. Ah, je vous la fais jusqu'à vendredi, à la totale. Hein.
1: Quel fruit est à l'origine du mot marmelade ? Alors, est-ce que c'est la myrtille, le pamplemousse, le coing ou les larmes d'Éric Bastien qui perd depuis 2 ans ? Allez, quel fruit est à l'origine du mot marmelade ? Myrtille, pamplemousse, coing, les larmes d'Éric Bastien. Top chrono, 10 secondes.
2: Je dirais myrtille.
1: Et non, c'est pas myrtille, mon petit chat. Non, c'est le coing. Parce que le mot marmelade, ça vient du portugais marmelada, qui désigne à l'origine une confiture de coing. Et c'est beaucoup plus tard que le mot a servi à désigner toutes les confitures d'agrumes, notamment d'orange. Pas de point.
3: Sylvie, alors tu aimerais déjeuner, on pose souvent cette question, avec un acteur qui fait partie des acteurs préférés de comédie, d'ailleurs, en France, c'est Gérard Jugnot. Alors, pourquoi Gérard Jugnot ? Parce que je crois que tu as une idée bien en tête si tu déjeunes avec lui.
4: Comme je sais qu'il est aussi scénariste, metteur en scène et tout, enfin, qui fait des films en fait.
3: Oui.
4: Du coup, parce qu'en fait, j'aurais bien voulu que ma vie passe au cinéma. Où, enfin, je voulais écrire le livre, mon autobiographie, mais bon, c'est trop compliqué, puis ça rapporte pas d'argent. Et je me suis dit, si quelqu'un pouvait faire un film sur les temps de ma vie, ça serait.
3: D'accord. Voilà. Ah, t'aimerais le convaincre de faire un film sur ta vie ? Tu penses que ta vie, on peut la voir au cinéma ? C'est possible, hein ?
4: Bah, c'est vrai que je vois des films, c'est pas plus ni moins que...
3: D'accord. Chaque personne peut inspirer
1: temps,
3: effectivement un sujet
1: dire,
3: de film.
1: Elle a raison, hein. Il y a des films que j'ai vus où tu te dis...
3: C'est vrai.
1: Dis donc, les scénaristes, ça va au niveau du rien ? Voilà.
3: Ouais. Non, J'espère que tu pourras le rencontrer en tous les cas. Et puis un petit point mode, tu t'habilles un peu comme un garçon manqué, toi, c'est ton style.
4: Oui, c'est vrai que les robes, ça n'a jamais été ma tasse de thé.
3: Okay. Ouais, il faut tous les styles. Hein. Non, mais c'est pratique en plus. Hein, que c'est le côté pratique qui t'intéresse. Voilà.
4: Oui, c'est ça. Oui, moi j'aime tout ce qui est pratique, qui a des poches, tout ça.
3: Parfait.

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1: Alors, Peggy, elle stresse facilement. Voilà. Bon, je ne sais pas pourquoi. Stress. Donc, pour la détendre, il paraît que tes patrons, ils te lancent des défis pendant les rendez-vous clients. Il faut que tu places des mots.
2: C'est ça. Ça, c'était dans l'automobile, oui. C'était assez récurrent.
1: Alors, qu'est-ce que tu as dû placer comme mot, par exemple ?
2: Placer le mot choucroute, par exemple, explique comment on fabrique une pièce et comment on la contrôle, c'était pas simple.
1: Mais c'est pas mal, ça, de dire choucroute. Mais est-ce que ça te détendait vraiment ?
2: Ah ben, complètement, parce qu'on a vraiment, on est partis en fou rire. La dernière fois, on est tous partis en fou rire. Le client compris, ça a tellement bien détendu que, bon, l'audit s'est franchement très, très bien passé.
1: Ah bon, d'accord. Écoute, je te donne le défi de prononcer le mot maroufle.
2: Maroufle,
1: écoute, déjà, tu vois, voilà. Alors, il paraît que, bon, comme tu te détends beaucoup et que tu aimes rire, tu vas voir la Madeleine Proust, hein, l'humoriste.
2: C'est ça.
1: Mais tu t'es mis tellement à rire que qu'est-ce qui s'est passé ?
2: Eh bien, Madeleine Proust, elle s'est assise sur sa chaise, puis elle a dit on va attendre que la dame dans le public, elle ait fini de rire.
1: Ah ben ça, ça a dû bien te mettre à l'aise.
2: Ah ça, ça met à l'aise, donc le fou rire finit par un fou rire nerveux, et donc incontrôlable, avec ma maman qui me tapait des coups de coude dans les côtes en me disant « Arrête, tu nous fous la honte
1: !» Et t'as mis combien de temps à t'arrêter ?
2: Je dirais 5 bonnes minutes, parce que le public en a joué, bien sûr, les gens se retournaient, me regardaient, j'arrivais à me calmer, ils repiquaient un fou rire et c'était reparti.
1: Oh là là là là là là, bon, bah écoute...
2: C'était assez drôle.
1: Oui, bah c'est bien. Moi j'aime bien. Quand j'ai fait mon spectacle, j'aime bien les gens qui rient.
3: Bah oui.
1: Très fort et
3: c'est mieux en même temps.
1: Ben non, parce que c'est un vrai truc pour te faire des vannes. C'est génial.
2: D'ailleurs,
1: c'est
2: quand très bon public.
1: Ben oui.
3: Et vous jouez quand là ? Quand
1: je
3: est-ce qu'on te revoit ?
1: Je ne sais pas. On verra.
3: Les statues à Montélimar, les gens qui viennent en ton honneur, écoutez, dans les salles, blindés.
1: Je verrai peut-être.
3: Oh, la rentrée va être partout celle-là.
1: Oh là là. Seulement. Alors, mon petit chou, j'aimerais que tu marques ces 5 points là. Ça serait pas mal. Hein.
2: Bon, on va essayer quand même. Ce serait bien qu'on décolle un peu là.
1: Ça serait pas mal. Là, franchement, j'aimerais. Hein. Bon, ma réalisatrice bretonne t'a mis une petite chanson d'ambiance.
3: Ah, dès qu'elle peut nous le mettre, ça.
1: Ah bah, là. Dana Bress. Alors, écoute bien. Ça, si tu trouves pas quand même... hein, voilà. À base de...
2: Tu mets la pression.
1: Non, bah, je te mets pas la pression. Choucroute.
3: Encore un mauvais coaching.
2: Maroufle.
1: À base de quelle farine sont fabriquées les galettes bretonnes? À base de quelle farine?
2: Sarrasin.
1: Ah bah voilà, bon bah voilà, même pas les 10 secondes, bim bam boum, bravo, 5 points. Allez. Oui, c'est la farine de sarrasin, quoi, avec de laquelle on fait les galettes, voilà. Ouais. Allez, 7 pour Peggy.
3: Trop de questions sur la Bretagne, là. Tout le temps, la Bretagne, tous les jours, tout le temps, là.
1: Ma mère était bretonne, tu vas te détendre.
3: Ah oui. Très très bel accent franc-comtois d'ailleurs, Peggy, je trouve. Hein. On peut pas passer à côté, on est bien d'accord. Hein.
4: Bel accent,
3: oui. Ah oui, ça, on l'a bien reconnu. Dis donc, toi, tu fais ton malin, Laurent, mais parlons de ta rencontre avec Nathalie. Hein. On était un peu timide, on s'était inscrit sur un site de rencontre.
4: Allez. Un timide, non, parce que bon, c'est sympa, il y a une sorte de catalogue, on choisit. Quoi,
3: ouais, donc, catalogue, oui, bah, bien sûr. Catalogue La Redoute. Bon alors, tu t'inscris sans vraiment y croire, et puis t'avais un petit mois d'essai, comme t'es une pince comme moi, bah, t'allais arrêter, voilà, parce que t'es arrivé au terme du truc, sauf que le dernier soir, qu'est-ce que tu vois? Une fiche?
4: Oui.
3: Sans photo.
4: Une fiche, en fait.
3: Une fiche sans photo, alors pourquoi t'envoies quelque chose, du coup?
4: Parce qu'elle avait mis en petite, juste une petite phrase en fait, il n'y avait pas de détails forcément, tout ça. Et donc elle pouvait voir ma photo, parce que moi j'avais mis des photos. Nous les garçons on met des photos, on n'a rien à cacher.
3: Okay.
4: Et puis du coup, elle avait mis juste « j'aime la vie ».
3: J'aime la vie.
4: Et comme moi, voilà. Et comme moi j'arrêtais en fait, je lui dis « je trouve que ta petite phrase d'accroche, elle est super sympathique. »
3: Voilà. Ça t'a plu. Alors, attention, Valérie, premier rendez-vous qui s'est déroulé au McDo.
1: Ça, c'est romantique, tu vois.
3: Un petit Big Mac et un double cheese, quoi. C'est...
4: Oui, parce qu'en fait, elle sortait d'une séparation un petit peu houleuse, on va dire. Ouais. Moi, j'avais mes deux garçons qui étaient petits à l'époque.
3: Ouais, ouais.
4: Et elle avait un fils qui était petit aussi. Et en fait, pour faire le petit truc un petit peu, on a fait croire que c'était le fruit du hasard.
3: Ah, d'accord. Pour faire croire au hasard. D'accord, j'ai compris. Donc, t'as amené les enfants
4: au McDo. Pour les enfants, on fait comme si, ah, ben, tiens, qu'est-ce que tu fais là? Et tout. Puis, hop, on s'est installés ensemble à table.
3: Ils sont forts. Bon, mais ça a été un vrai coup de foudre. Hein. Ça fait 17 ans que vous êtes ensemble et mariés depuis 7 ans. Ce sont les noces de laine. Donc, vraiment, bravo.

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0: Avec ce soir les chansons préférées d'une chanteuse à la personnalité solaire, à la voix cristalline, à l'humour et à l'esprit empreint de belgitude et au succès stratosphérique.

0: Elena Bailly cartonne avec la réédition de son album Elle et les deux. Et avant de partir pour une grande tournée de Zénith au printemps et une flopée de festivals d'été, elle vient partager avec vous dans Décibels ses chansons préférées. Et bienvenue Elena.
1: Eh bien, merci beaucoup.
0: Quelle joie de vous recevoir à nouveau dans Décibels, hein, puisqu'Elena, on s'est vu il n'y a pas très longtemps pour parler, c'est vrai, du carton de Elle et les deux, la réédition du premier album avec 5 nouvelles chansons. Je le disais, il y a aussi une autre partie de tournée, une très grosse partie de tournée qui arrive. Qu'est-ce que on peut vous souhaiter pour 2026, à part écouter de la bonne musique, parce que ça, vous allez vous en occuper ici pendant une heure.
1: On peut me souhaiter que je sois heureuse.
0: Ah oui. Oui, c'est vrai, je parle de succès, moi, quelle horreur, mon Dieu.
1: Non,
0: un manager hollywoodien.
1: Heureuse dans ce succès, oui. Aussi, évidemment, mais oui, que tout se passe bien, en fait. J'adore la scène, j'adore ce qui se passe en tournée, et je suis très contente que ce soit pas fini et oui. Qu'il en reste encore, parce que je veux pas m'arrêter. Donc voilà, en fait, 2026, ça va ressembler à beaucoup de musique, beaucoup de scènes, beaucoup de rencontres avec le public, et ça me ravit.
0: Formidable. Et à quoi ça va ressembler ce soir? La programmation de Décibels, choisie, vous l'avez entendu, à 100% par Elena, ben ça va être extrêmement éclectique. Il y aura des chansons en français, d'autres en anglais. Il y aura de la diva, il y aura du chanteur français à cheveux longs des années 70. Vraiment un peu de tout. Est-ce qu'on pourrait définir comme ça vos goûts musicaux, Elena? Est-ce que vous avez quand même, malgré l'éclectisme là ce soir de la playlist, une niche qui vous tient à cœur particulièrement? Ou bien vous avez vraiment des goûts très très larges?
1: J'ai des goûts très très larges et parfois assez surprenants. mais c'est dur de dire mes 10 chansons préférées parce que j'en ai 10 de cette année, mais j'en ai 10 de toute une vie. Donc j'ai essayé d'aller chercher dans mon enfance et aussi pour oui. Ça qu'il y a des chanteurs qui datent un petit peu plus.
0: C'est ça.
1: Et parce que j'ai été beaucoup bénie par ma maman, par la variété française de l'époque que j'aime beaucoup encore écouter aujourd'hui.
0: Alors là, on va démarrer avec une légende de la chanson française qui a eu plusieurs vies, plusieurs carrières, des succès dans sa jeunesse, puis un petit peu moins, et puis un retour alors qu'il avait dépassé les 80 ans. C'est Henri Salvador, et vous avez choisi d'écouter Jardin d'hiver, justement la chanson de son retour. C'est quoi votre rapport avec cette chanson ?
1: Cette chanson, c'est ma berceuse d'enfance, et même quand j'étais encore dans le ventre de ma maman, c'est la chanson qu'elle m'a toujours chantée pour m'endormir, et ce pendant de très longues années. Ça a duré très longtemps, et elle la chante super super bien. C'est toujours doux et toujours très joli. Et donc voilà, j'ai ce rapport-là très particulier avec cette chanson puisque elle m'endort, même si je l'adore.
0: C'est parti pour une micro-sieste, mais très douce. C'est très agréable. Une chanson signée Kerenan et Benjamin Biolay pour Henri Salvador. Ça s'appelle Jardin d'hiver.

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1: C'est là. Jardin d'hiver, Henri Salvador, c'est vrai que, alors, ça n'agit peut-être pas comme une berceuse pour tout le monde, mais en tout cas, un câlin géant.
2: Oui.
1: Ça, c'est sûr, hein, la voix caressante. Mais c'est un compliment qu'on vous fait à vous aussi, cette voix caressante qui enveloppe. Est-ce que ça vous fait plaisir quand on dit ça de vous ?
2: Oui, parce que moi, c'est des chansons que j'adore écouter. Enfin, c'est mon style aussi musical, ouais, dans ce que j'écoute au quotidien. Donc, j'avoue que c'est aussi toujours cool d'être comparé à ce que nous, on aime.
1: Oui, bien sûr.
2: Voilà, donc oui, ça me plaît.
1: Évidemment. Allez, direction la Belgique maintenant, puisque dans la liste de chansons choisies par vous, Elena, ce soir, il y a Angèle.
2: Alors, évidemment.
1: Oui, j'allais dire évidemment. C'est ça. Tu penses Belgique, tu penses gaufre, Stromae, Angèle, dans l'ordre qui vous arrange. Angèle, elle a eu énormément de succès dès son premier album, Brawl. Ensuite, le deuxième, 95. On attend le troisième, on ne sait pas quand. Vous étiez déjà en train de vous projeter en tant que chanteuse quand Angèle est arrivée. Est-ce qu'elle a été un modèle, une envie?
2: Ben, Angèle est arrivée, j'étais en pleine adolescence, ouais, il me semble, et c'est vrai que c'était la première fois que une chanteuse belge débarquait aussi de manière aussi puissante. Et en plus, bah, elle habitait pas très loin de chez moi. Elle a fréquenté les mêmes écoles que moi, donc il y avait un truc de oh, on peut être une personne qui habite pas loin dans une ville en Belgique, aller à l'école et d'un coup devenir Angèle.
1: Ouais.
2: Et c'était un peu cette réflexion-là que moi je m'étais faite. Et Angèle, après j'ai aussi évidemment été à ses concerts avec mes copines, etc. Et c'est vrai que j'ai un souvenir particulier quand je rentrais de son concert de la tournée 95.
1: Ouais.
2: J'étais rentrée chez moi et j'étais triste parce que j'avais passé un super moment, mais parce que j'étais jalouse, mais j'étais envieuse et j'avais envie d'être à sa place. Et je, ouais, me disais, ça m'arrivera jamais. J'ai vraiment ce sentiment de, bah, moi, je ferai jamais ça, c'est pas possible, ça n'arrive qu'aux autres. Donc, ça a été vraiment une chanteuse que j'ai beaucoup écoutée et encore aujourd'hui. Mais ouais, une sorte d'exemple de c'est possible.
1: Ouais. C'est beau, elle vous a donné de l'espoir,
2: ouais,
1: aussi. De l'envie, de l'espoir.
2: Ouais.
1: Mais tout ça, c'est des émotions qui sont importantes aussi quand on se lance dans une carrière artistique, c'est sûr. Et là, vous avez choisi une chanson qui passe pas souvent à la radio,
2: non,
1: pas dire jamais. C'est la chanson Taxi d'Angèle. Pourquoi celle-là ?
2: Celle-là parce que je l'ai énormément écoutée, parce que souvent quand on écoute un album d'un artiste qu'on aime, on l'écoute en entier et après on choisit celle qu'on va mettre dans sa playlist.
1: Ouais.
2: Et Taxi a fait partie de ces chansons que j'ai mis dans ma playlist et que j'ai décidé de reprendre sur la tournée. Pas celle des Zénith, celle juste avant dans des plus petites salles entre guillemets.
1: Ouais. Ah bah celle qui s'est terminée là
2: En juin de l'année, ouais, dernière. Et du coup, je faisais choisir un cover tous les soirs par le public à l'applaudimètre. Et Taxi faisait partie de ces choix de chansons et qui a été souvent choisi quand on était en Belgique ou dans le Nord. et donc voilà, une chanson que j'aime écouter mais que j'aime chanter aussi particulièrement.
1: Eh ben, on la connaît par cœur, on peut la chanter. Sinon, vous montez le son, vous écoutez, vous découvrez Angèle, Taxi, choisi rien que pour vous par Elena, qui est

0: Bon, c'est pas la plus joyeuse hein, d'Angèle, mais ça pose un mood. Merci Elena pour ce samedi soir. Si vous déprimez, vous n'hésitez pas. Hein, 0810 055 056, vous nous appelez. On vous fera des blagues belges, enfin, je sais pas, on va trouver un truc. Ah là là, Angèle et la chanson Taxi, donc. Si on remontait le moral des troupes, ma chère Elena, avec une petite chanson d'Elvis Presley.
1: Oui.
0: Ah, alors ça, j'étais très étonnée également. Je rappelle que vous êtes une toute jeune femme, une vingtaine d'années. Elvis Presley dans votre playlist, c'est-à-dire comment ça arrive ça?
1: Mais qui connaît pas Elvis Presley?
0: Tout le monde le connaît, ça c'est vrai, mais tout le monde ne l'écoute pas.
1: C'est vrai. C'est une de mes chansons préférées parce qu'elle a. Les chansons que j'aime souvent, c'est parce qu'elles ont des histoires aussi. Oui. Hein. Et celle-là, pour le coup, c'est une chanson avec laquelle on a surpris mon frère et ma belle-sœur lors de leur mariage.
0: La mignonnerie.
1: Ouais.
0: On va dire comment elle s'appelle. Hein. Can't help falling in love. Voilà, je ne peux résister au fait de tomber amoureux de toi. Oui. Enfin voilà, c'est une chanson archi romantique.
1: Archi romantique.
0: Déclaration d'amour sublime.
1: Ouais. Et avec mes cousins, on avait décidé de faire une surprise à mon frère. J'ai un cousin qui fait du piano, donc il a joué. Ma cousine et un autre cousin à moi, on a chanté tous les trois. Et les 25 amis de mon frère et du coup parmi les témoins aussi, on a tous chanté en surprise cette chanson là et c'était, je pense, un des plus beaux moments de ma vie, et je pense qu'il pourrait dire la même chose encore aujourd'hui. Donc c'est pour ça que je l'aime autant, parce qu'elle est rattachée à un très très beau souvenir et à une des plus belles journées de ma vie.
0: Oh, j'adore. Et vous aussi hein, mine de rien, sur Elena. Enfin non, Elle et Elle 2, pardon. Oui. Je m'en mêle les pinceaux. L'album d'Elena, Elle est normale, Elle est tout court, et Elle 2, la réédition, avec les chansons inédites. Il y a des chansons drôlement romantiques. Loin de toi jamais, par exemple.
1: Par exemple, et ouais. Ça m'étonne de moi.
0: Ah ouais, c'est vrai.
1: Oui, je pensais pas que j'arriverais à parler d'amour.
0: Ouais.
1: Et en fait, c'est cool aussi de temps en temps, hein, parce que moi, j'adore écouter des chansons d'amour et je suis en mode, mais j'aimerais bien en faire aussi.
0: Ouais, il fallait trouver la bonne, le bon texte, le bon
1: voilà,
0: moment.
1: Voilà, c'est ça.
0: Eh ben, elle est sortie, elle est disponible. Allez l'écouter sur la réédition de l'album d'Elena et les deux pour la chanson d'amour ultime d'Elvis Presley, Can't Help Falling in Love. C'est maintenant que ça se passe sur votre radio ici. Franchement, merci Elena. On se régale.

0: Falling in Love, Elvis Presley et votre rancard du samedi soir. Franchement, Elena, elle nous gâte. Merci. Oh, quel bonheur. Elvis Presley, qui évidemment était une idole dans les années 50, 60, 70, en gros jusqu'à sa mort, dès que les gens le croisaient dans la rue, criaient, tombaient dans les pommes, etc. Alors, sans avoir atteint évidemment le niveau du phénomène Elvis, il se trouve que, voilà, vous aussi, Elena, depuis quelques mois, il y a ce phénomène-là où si vous vous baladez dans la rue, tranquille...
1: Les gens tombent pas dans les pommes.
0: Non, mais ça crie un peu, hein. Moi, j'ai entendu des petits cris hein, sur votre passage. Non, mais il y a en tout cas une réaction physique oui. à votre présence. Ça, c'est un truc que nous, on ne sait pas. Moi, la seule personne qui a une réaction physique à ma présence, c'est ma fille quand elle me dit le matin « Non, viens pas me réveiller, c'est trop tôt !» Voilà. Mais qu'est-ce que ça fait, ça? Est-ce qu'un jour, on finit par trouver ça normal?
1: Je pense qu'on finit toujours par s'habituer ouais. à tout. Même si au début c'est très étrange, en fait ça fait 2 ans qu'aujourd'hui ma vie elle ressemble à celle-là et je commence à l'accepter, à le comprendre et à vivre normalement avec.
0: Oui, ça, ben, ça se voit, vous avez l'air équilibré.
1: Oui, oui, complètement, je ne suis pas cinglée, tout va bien.
0: Venez me chercher.
1: Je vais très bien.
0: Vrai, ben oui, oui, oui. Mais c'est vrai que si on réfléchit, si on regarde froidement ce qui se passe, il y a des choses de votre vie qui ne sont pas normales, genre... Quand oui. vous débarquez quelque part, il y a une réaction. Et je me demandais, j'essayais de me mettre à votre place, parce que moi, ça ne m'arrivera pas. Et de me dire comment on fait pour trouver sa normalité, son quotidien, dans des situations qui n'ont parfois absolument rien de normal.
1: Je pense qu'on trouve sa normalité en gardant en compte que c'est pas normal.
0: Oui.
1: De toujours, enfin, c'est des réflexions que je me fais, mais aussi parce que j'ai gardé un entourage qui est hyper sain et qui date de ma vie d'avant, on va dire. Ouais. Et donc, c'est pas normal. Il y a certaines choses, je sais que j'ai de la chance ou je sais que, et si c'est pas moi qui me le dis, c'est les autres. Et c'est important de se rendre compte que on est juste humain aussi.
0: Ouais.
1: Et voilà, qu'on vit des choses un peu particulières. Mais en même temps, on s'y habitue, mais il ne faut pas trop s'y habituer non plus.
0: C'est ça. Et puis, il faut se rebiffer aussi de temps en temps. J'en profite pour en parler, puisque la prochaine chanson, c'est Tant pis pour elle, Charlotte Cardin. Et Charlotte Cardin a ceci de commun avec vous, Elena, c'est que le public l'a découverte, voilà, oui, il y a 1 an, 2 ans, 1 an et demi, 6 mois pour certains. Elle est évidemment très médiatisée, beaucoup prise en photo, filmée, et à chaque fois, il y a une flopée de commentaires, alors qu'ils n'en ont absolument rien à faire de sa musique, mais qui commandent ses fringues, ses cheveux, son corps. Et elle a poussé un coup de gueule, elle a dit « Mais lâchez-moi le col, en fait, ouais. foutez-moi la paix, on n'est ouais. pas là pour ça. » Est-ce que ça, c'est un sujet pour vous aussi? Est-ce que le fait voilà, d'être médiatisée appelle forcément des commentaires non sollicités? Et comment vous y répondez?
1: Moi, j'y réponds pas, parce que, de nouveau, parfois, certains commentaires sont d'une violence tellement extrême, vraiment, c'est violent. Ouais. C'est-à-dire que, parfois, je vois des commentaires sous des vidéos de mes concerts où les gens disent qu'on est à la foire aux saucisses. Oh. Et donc, en fait, c'est violent et ça n'a aucun sens.
0: Ouais.
1: Moi, je cherche toujours du sens aux choses, tout le temps. J'essaie tout le temps de comprendre. Mais parfois, quand ça n'a pas de sens, du coup, ça me passe complètement au-dessus.
0: Ouais.
1: Donc, j'ai cette chance-là de me dire, mais c'est abusé, genre, abuse pas.
0: Vous arrivez à trouver ça marrant, vous êtes forte. Ouais.
1: Bah, pas marrant, mais genre, ouais. C'est trop insensé
0: oui.
1: pour que ça vienne me toucher. Ce qui peut me toucher, c'est des commentaires qui sont méchants, mais qui sont peut-être justifiés ou qui viennent de gens qui sont professionnels, etc., qui parlent de ma musique. Moi, je vais être plus touchée si on parle de ma musique que si on parle de mon corps. Parce que je suis pas là pour être jugée sur qui et comment je suis. Je suis là pour que les gens entendent ma musique et l'aiment.
0: Ouais.
1: Donc, voilà. Et c'est fou que Charlotte Cardin, par exemple, se prenne des critiques.
0: Et mais pareil, la violence.
1: Aussi, la violence. Et puis surtout, du coup, personne n'est jamais content.
0: Non.
1: Parce que Charlotte est trop mince et moi, je suis trop grosse. Donc,
0: c'est incroyable.
1: Personne n'est jamais content. Il y aura toujours quelqu'un pour dire quoi que ce soit. Donc quand je vois ça, je me dis, bah, je suis pas toute seule. Et,
0: mais je crois qu'il n'y a pas une femme de France, en fait, et de Belgique,
1: oui.
0: associons nos voisins, qui est tranquille quand il y a une photo d'elle qui est partagée quelque part de toute façon.
1: C'est dingue.
0: Hein. C'est juste que vous, il y a un effet de masse, un effet de nombre.
1: Oui.
0: Qui doit être.
1: Mais globalement, et on le sait, et je pense que toutes les artistes femmes le savent, que l'amour et les commentaires positifs prennent toujours le dessus parce qu'il y en a quand même beaucoup plus.
0: Ça, c'est vrai. Et on en parle moins des commentaires positifs que vous recevez, Elena, et que Charlotte Cardin aussi a reçu et continue de recevoir. Tant pis pour elle. Quelle belle nouvelle. Charlotte Cardin est ici, dans Décibels, choisie par Elena.

0: Charlotte Cardin qui a reçu le prix Talent Ici 2025. Nous la félicitons donc. Et puis, il y a le site d'actu musical Charts in France qui a fait les comptes et qui a mélangé absolument tous les chiffres, tous les classements, donc que ce soit les streams, les ventes de disques, les diffusions radio, etc., pour faire la liste des chansons qui ont été les plus écoutées en 2025. Alors, les trois premières, bon, c'est Gims.
1: Sans blague.
0: Mais en quatre, c'est Charlotte Cardin et tant pis pour elle, avec Feel Good. Voilà, donc bravo à elle pour son année 2025 et on lui souhaite une belle année 2026. Chère Elena, nous arrivons au milieu de cette émission et nous allons faire une mini pause pour aller boire un petit verre d'eau.
1: D'accord.
0: Okay, à tout de suite.
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0: Elena est notre invitée ce soir dans Décibel et elle partage avec vous ses chansons préférées. Elena, avec le succès de votre premier album Elle, qui a été réédité en version Elle 2 avec 5 chansons inédites, forcément, il y a des gens, si on leur demande une liste de leurs 10 chansons préférées, il y a une chanson à vous dedans. Ça fait quoi ça ?
1: C'est assez étrange, mais en même temps très plaisant.
0: Ouais.
1: J'avoue que quand on est en studio, quand on fait de la musique, quand on pense aussi, au processus créatif de pourquoi on a écrit une chanson, on s'imagine jamais que il y a des vrais humains qui vont l'écouter. Enfin, je sais pas expliquer, mais on se rend pas. Moi, j'ai un peu de mal à me rendre compte de plein de choses, et je pense que c'est aussi agréable parce que du coup, je prends le temps de prendre conscience et je vis pleinement du coup cette nouvelle vie. Mais je suis hyper touchée. À Noël, j'étais très touchée de voir des TikTok ou des vidéos de gens qui reçoivent mes places de concert en cadeau de Noël.
0: Ouais.
1: C'est étrange d'être le cadeau de Noël de quelqu'un. Je sais pas, il y a un truc où j'ai pas l'impression que c'est moi.
0: Et à la fois, c'est pendant ces concerts-là, justement, que tout ça devient très réel. Et
1: oui.
0: Vous voyez des gens devant vous, qui connaissent tout par cœur,
1: oui.
0: Qui sautent, qui chantent, qui pleurent, qui dansent. Là, voilà, c'est peut-être bien, justement, de garder ça pour le moment du concert et de pas se l'imaginer quand on est en studio.
1: C'est ça.
0: Ouais.
1: Exact.
0: Alors ne ratez pas Elena, la tournée, retournée des Zéniths ce printemps, puis festival d'été, puis tournée d'automne. Quand est-ce qu'on part en vacances, Elena ? Comment ça va ?
1: En janvier 2027.
0: Oh la vache !
1: Non.
0: Oh non, on viendra avec vous, on fera un petit documentaire, Elena, en vacances.
1: Non,
0: on va jamais vous lâcher la grappe, en fait. C'est un truc de fou. Allez, ce soir, Elena a choisi pour vous toute une liste de chansons qu'on va écouter ici jusqu'à 21h. On a déjà écouté des choses très récentes comme Charlotte Cardin, des classiques comme Elvis Presley. Et là, on est complètement hippie avec Michel Fugain et une belle histoire. Est-ce que ça fait partie des chansons que vous chantiez avec votre maman quand vous étiez petite ?
1: Ah oui, ça c'est ma mère. Ça c'est ma mère, mais plus en voiture.
0: Ah.
1: Parce que c'était le CD de Michel Fugain. Et c'était moi qui demandais de le mettre parce que j'adorais. Les goûts de ma mère sont devenus mes goûts vu que quand j'étais petite j'avais pas trop le pouvoir sur ce qui allait être diffusé dans la voiture.
0: Et oui, c'est vrai. Faut faire avec.
1: C'est elle qui mettait les CD, donc j'ai fini par les aimer. Et aujourd'hui, oui, pareil, un joli souvenir d'enfance. J'ai fait beaucoup de danse quand j'étais plus jeune et ma maman avait l'extrême gentillesse de toujours aller me déposer, venir me chercher. C'était beaucoup de trajets en voiture. C'est pour ça que j'ai la voiture comme image dans ma tête. Et Michel Fugain, une belle histoire. C'est une très jolie chanson.
0: Ouais. Et puis, ça se passe aussi, cette chanson, grâce à la voiture, hein, puisqu'ils sont sur l'autoroute des vacances. Et ils se rencontrent. Et qu'est-ce que c'est beau!

0: Michel Fugain dans la voiture avec les parents. C'est une expérience que plusieurs générations ont vécue depuis les années 70. Et c'est chouette de se dire que Elena, vous l'avez vécue. Et peut-être plus tard, vous aurez une fille et vous lui ferez écouter cette chanson-là dans la voiture. Vous allez perpétuer le truc. En 2050, on continuera à chanter cette chanson. Je vous le dis.
1: Mais déjà que je chante encore, enfin, j'ai repris la tradition de Henri Salvador avec Jardin d'hiver et je la chante à mon filleul.
0: Oh.
1: Donc là, vraiment, elle va durer dans le temps.
0: La berceuse va durer. J'adore. Allez, let's speak English maintenant, Wall Street English. Vous aimez chanter en anglais ou pas?
1: Oui, j'adore ça.
0: Ouais.
1: J'ai toujours adoré chanter en anglais et j'ai toujours adoré chanter du Adele en anglais, même quand j'étais plus jeune, sans comprendre absolument ce que je racontais. Mais ma mère disait que j'avais un super bon accent et que franchement, j'étais pas si mal en termes de paroles, alors que je savais pas du tout ce que je racontais. Et donc oui, j'adore ça. Apparemment, j'ai un bon accent.
0: Ouais. Qu'en a dit l'éducation nationale belge? Vous aviez des bonnes notes en anglais ou pas?
1: Eh bien, chez nous, on apprend d'abord le néerlandais.
0: Ah, mais oui, l'anglais, évidemment, dans Quevel. Ah oui, oui, non, mais c'est ça, on vit ensemble. Bah oui, évidemment. Ah oui, anglais, c'était LV2, donc
1: exact.
0: C'était très
1: important. C'est une option, en fait. Moi, j'avais que 2 heures d'anglais. C'est pour ça que j'étais pas très.
0: C'est pas ouf. En tout cas, Adèle et la chanson When We Were Young, puisque c'est celle-ci que nous allons écouter maintenant, à quel moment elle rentre dans votre vie? Est-ce que ça fait partie de vos choix à vous, ça? Parce que c'est pas un choix de parents, Adèle.
1: Ça, c'est pas un choix de parents, ouais. Et ça commence à devenir mes goûts musicaux.
0: Ouais. Émancipation d'Elena.
1: Ça y est, je grandis. Et donc, Adèle, elle débarque... quand elle arrive, en soi, elle débarque en puissance et... Et donc je commence à écouter Someone Like You. Et puis
0: encore un truc très joyeux.
1: Bah à ce moment-là, je sais pas ce que ça veut dire moi.
0: Ah oui, c'est vrai.
1: Moi j'aime la voix d'Adèle. J'ai toujours adoré le fait que Adèle, par exemple, en concert, elle est extrêmement marrante.
0: Oui.
1: Elle te chante une chanson absolument déprimante et puis elle va faire une blague.
0: Ouais.
1: Et elle va dire s'il vous plaît vous tuez pas en rentrant et tout, enfin.
0: Ouais.
1: Donc il y a un truc hyper paradoxal avec elle que j'adore, et sa voix, j'aime les voix. Il y a rien à faire. Écouter Adèle, c'est pour moi du miel pour mes oreilles. Et When We Were Young, c'est une des premières chansons que j'ai commencé à chanter toute seule dans ma chambre. Dès que mes parents s'en allaient faire une course ou partaient au travail, je mettais karaoké sur YouTube. Et celle-là, ça fait partie des toutes premières que j'ai commencé à chanter, qui a une jolie histoire aussi, puisque par pur hasard, ça a été la dernière chanson que j'ai chantée pour le dernier casting de la Starac, qui m'a été proposée, alors que je la connaissais par cœur. J'étais là, ils sont trop forts, Elise, dans mes pensées. Et tout.
0: Donc vous ne l'avez pas demandé?
1: Je ne l'ai pas demandé, et on m'a dit, tu chanteras celle-là pour l'audition finale. Celle-là et uniquement celle-là, il n'y avait qu'une chanson en plus.
0: Mais ça veut dire que c'était écrit.
1: Et c'est dingue,
0: c'est tracé, là, c'est le destin.
1: C'est la chanson qui m'a permis de faire la Star Academy. C'est une chanson qu'ensuite j'ai choisie en évaluation pour la tournée, la semaine de la tournée. Ouais. J'ai été immunisée, donc elle m'a permis d'aller à la Starac, de chanter, d'aller à la tournée de la Starac, enfin voilà. Et en plus, c'est Adèle, donc le Graal.
0: Une chanson totem, j'ai l'impression, pour Elena. Elle a la gentillesse de la partager avec nous ce soir dans Décibels, When We Were Young.

0: When We Were Young, Adèle, une chanson donc qui compte très très fort dans l'histoire d'Elena. Merci d'avoir partagé ça avec nous, c'est une merveille. Elena, revenons en France avec...
1: Revenons en France,
0: ça suffit les anglais. Avec Louane, elle fait aussi partie de votre sélection. Louane et la chanson Si t'étais là, vous avez un point commun avec Louane, enfin vous en avez plein, mais un des points communs, c'est d'avoir d'abord chanté à la télé avant de chanter dans les salles de concert, de zénith, etc. Est-ce que vous vous en êtes parlé de ça toutes les deux ?
2: J'ai pas eu d'occasion de même rencontrer ou vraiment discuter avec Louane.
0: Ah, il va falloir le faire en 2026.
2: Oui, c'est vrai.
0: Ouais, bonne résolution.
2: Mais pareil, là, on est sur mes goûts à moi. Ouais. Je commence à grandir et c'est moi qui commence à acheter les CD, à les mettre dans la voiture. Et Louane, j'ai adoré parce que pareil, parcours télécrochet ouais. Aussi, j'ai beaucoup regardé. Et,
0: elle a été dans The Voice.
2: Oui.
0: Et puis après, et tout de suite au cinéma aussi. Elle était très jeune, ouais. Puis elle était au cinéma dans la famille Bélier. Oui. Et oui, c'est vrai qu'elle, elle a été projetée dans le monde médiatique hyper tôt, hyper jeune.
2: Ouais. Oui, et ça, moi, ça me faisait complètement rêver ouais. ce qu'elle vivait. Parce qu'elle était très jeune et qu'on a presque le même âge. Non, j'abuse, peut-être, elle est un peu plus âgée. J'étais un peu.
0: Oui, elle a quelques années de plus. Ouais. Mais bon, vous êtes de la même génération, voilà. En tout cas, c'est sûr.
2: Ouais. Et donc, j'ai beaucoup écouté ses premiers albums. Et si t'étais là pour le coup, je pense que c'est la chanson la plus triste qui existe. Oui. À mes yeux. Mais j'estime que moi, j'adore écouter des chansons tristes quand j'ai besoin de pleurer, par exemple. J'adore pleurer, j'adore exprimer mes émotions, les faire ressortir. C'est important pour moi. Si t'étais là, si j'ai envie de pleurer, ben, je l'écoute. Et ça marche tout de suite.
0: Ça marche évidemment parce qu'on se met à sa place évidemment dans cette chanson où elle s'adresse à sa mère qui n'est plus là, qui est partie. Si t'étais là, Louane, si vous avez besoin de pleurer, Elena vous conseille de monter le son.
1: C'est maintenant.
0: Voici Louane dans Décibels.

0: Anne, qui est régulièrement notre invitée dans Décibel et qui devrait nous donner de ses bonnes nouvelles en 2026. Si t'étais là, c'est une chanson choisie pour vous par Elena.
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0: C'est la dernière partie de l'émission, Elena. Il nous reste une dizaine de minutes à passer ensemble. Et dans ces minutes-là, il va y avoir encore une artiste féminine. J'aime beaucoup votre sélection de chansons, Elena, parce que c'est vrai qu'il y a plein de filles, et c'est pas le cas toutes les semaines, je peux vous dire. Billie Eilish, qu'est-ce qu'elle représente pour vous ?
2: Billie Eilish, c'est mes goûts d'aujourd'hui. C'est l'album que j'ai le plus écouté en 2025-2024. Ouais. Je sais même pas comment expliquer. Juste, c'est Billie Eilish.
0: Coup de foudre immédiat ou est-ce que vous avez mis du temps à l'aimer?
2: Non, coup de foudre immédiat depuis ses premiers albums. J'aime le fait qu'elle travaille avec son frère, ouais. Qu'elle est extrêmement talentueuse et créative et qu'elle sort du lot de par sa personne.
0: Ouais.

0: Alors ceux qui ont suivi l'émission depuis le début et qui se souviennent qu'Elena et moi on a parlé du fait de chanter en anglais et qu'elle chante bien en anglais, qu'elle a un bon accent, là je viens de l'entendre chanter sur Billie Eilish et waouh.
1: Ah merci.
0: Ah waouh. Ah, oui, parce que c'est ça hein, cette émission, on écoute les chansons au casque et on se met à chanter à plein poumon et c'était magnifique, bravo.
1: Merci.
0: Bravo Elena. Avant d'écouter la dernière chanson de la soirée ensemble, je rappelle que donc votre tournée de Zénith reprend ce printemps, le 2 avril, qu'ensuite vous enchaînez des festivals d'été extrêmement prestigieux, genre Printemps de Bourges, Francofolie, etc. Madame. Puis à nouveau des Zéniths, des arénas un petit peu partout en France, donc une année 2026 qui va se passer sur scène. Et je crois que c'est un souvenir de concert grâce auquel on va écouter la dernière chanson de ce soir.
1: Exactement. Ouais. Christophe Maé, Forêt Nationale, à 7 ans.
0: Oh.
1: Et c'est mon premier concert de ma vie entière. Et aujourd'hui, quand il y a des petites filles ou des petits garçons qui viennent me voir en disant c'est mon premier concert, je dis oh, tu es mon Christophe Maé. je suis ton Christophe Maé. Ouais. Et voilà, ça a forcément une jolie histoire pour moi. Christophe Maé, récemment, qui est venu me faire une très jolie surprise sur la chanson Secrète en plus.
2: Donc, ah, mais oui, chanter pour vrai. Moi. J'étais là. Oh my god, la boucle, elle se boucle. J'étais à Forêt. La veille, enfin.
0: Et à 7 ans, vous vous projetiez déjà en regardant Christophe Maé, ou alors vous avez juste
1: non.
0: adoré le concert,
1: ouais,
0: vous imaginiez pas à sa place.
1: Mais non, pas à 7 ans.
0: Non.
1: Non. Trop jeune.
0: C'était juste du plaisir.
1: Juste du plaisir. Mon premier poster, mon premier concert, un album que j'ai trop écouté.
0: Oh là là, un souvenir de petite fille. Donc c'est là-dessus qu'on se dit au revoir. Merci beaucoup, Elena, d'être venue nous voir.
1: Merci.

0: J'avoue.
1: Je rappelle que Elle est deux, la réédition de votre premier album, augmentée de 5 chansons inédites et d'une version orchestrale de Mauvais Garçon, est disponible. Ça cartonne, alors participez vous aussi au carton. 2026 sera une belle année pour Elena. À bientôt et merci.
0: Merci.

0: Eh ben, on a passé une heure absolument musicale et éclectique et sympathique avec Elena, qui était notre invitée ce soir dans Décibels. Ah, vous êtes nombreux et nombreuses à avoir eu un grand coup de cœur pour Elena. Sachez qu'elle est à l'affiche de tout un tas de festivals d'été, notamment la semaine prochaine au Festival du Château à Solipon, et puis en tournée partout en France à la rentrée.
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1: Michel Jonas, Les vacances au bord de la mer. La chanson préférée d'Ours.
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4: Avec Michel Jonas, nous partions en vacances au bord de la mer. On lui a fait découvrir ce coin de Bretagne vers Quiberon. Et donc j'ai beaucoup de souvenirs avec Michel Jonas.
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4: Michel Jonas est un de ces chanteurs français qui a bercé mon enfance. Une chanson française avec des paroles assez sophistiquées et en même temps une grande place à la musique.

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2: Tout à fait. Bonjour, bon dimanche. Sous vos applaudissements, c'est Willy vient déjeuner chez vous, numéro 1070. Eh oui, ça filoche, mes amis. Très heureux de vous retrouver. Très heureux de passer une nouvelle heure avec vous en direct. Ici, pas de best-of ou d'émission au rabais. On reste ensemble tout l'été. La pause fraîcheur, elle est là. On revient à notre manière, comme tout le reste de l'année. Hein. On revient à notre manière sur l'actu de la semaine, les tendances du moment, nos invités, notre musique, nos cadeaux. Tout le monde est là. Alors notez bien les dossiers du jour. Dans un instant, nous sommes en pleine Coupe du Monde. Et il y a de nombreuses personnes, vous peut-être, hein, qui font des paris sportifs en ligne. Un Français sur quatre à vous faire des paris, dont une majorité de jeunes. Alors, bon, quand on sait parier juste le plaisir, qu'on sait s'arrêter à temps, ça va, mais parfois, hélas, certains tombent dans l'addiction, les dangers des paris sportifs, on en parle dans une minute. Et à 12h30, comment la canicule bouleverse les courses des Français? C'est vrai qu'avec des températures à 40 degrés, ben, on a tous adapté nos achats dans les supermarchés. On mange moins, on mange différemment. Oui, mais alors, on préfère manger quoi? On préfère boire quoi? Est-ce que ça coûte plus cher un panier canicule par rapport à un panier normal? Ben vous verrez, il y a une petite surprise. On en parle dans 20 minutes. Et bien sûr, comme d'hab, on ne change pas une formule gagnante. Mes amis, on fait cette émission ensemble. Notez bien le numéro 0810 055 056. C'est la libre antenne de l'été. Vous m'appelez pour discuter de ce que vous voulez. Ici, c'est chez vous, vous passez et vous pouvez réagir sur les thèmes du jour. Tiens, tiens, donnez-moi le pronostic, puisqu'on va parler de paris sportif. Donnez-moi le pronostic sur le prochain match des Bleus. C'est le mardi 14 juillet. Tiens, France-Espagne, quel sera le score? Qu'est-ce que, comme on va parler nourriture en période de canicule, qu'est-ce que vous mangez? Tiens, là, en ce moment, c'est quoi? C'est la fête à la salade. Moi, c'est melon, tranche de jambon. J'ai une flemme, mais même couper mon melon, j'ai la flemme d'ouvrir le melon, c'est pour vous dire à quel point. Donc c'est melon, tranche de jambon, burrata. J'aime bien la burrata, moi. Florentin qui est au standard. Qu'est-ce que il bosse? Il bosse. Florentin est au standard. Il bosse déjà. Florentin. Il piaffe. Florentin. Tu manges quoi toi en ce moment? Pardon, hein, deux secondes. Hein. Tu manges quoi là en ce moment? Quoi, t'aimes bien les salades? Oui. Ah, il dit ouais, j'aime bien les salades. Emma la technique, ma chérie. Qu'est-ce que ton truc que t'adores manger l'été? Emma la technique, vas-y ma chérie, que oui. Du quoi? Du taboulé. Ah, taboulé, c'est bien. Et Filoche à la Réal. Du melon. Filoche, il est comme moi. De toute façon, Filoche, il est toujours comme moi, parce que c'est comme ça. Melon. Filoche, melon. Donc, on a taboulé et salade. Eh ben, vous, dites-moi tout. 0810, 055, 056. Et lorsque vous passez à l'antenne, vous repartez avec votre sélection pour une carte carburant au train allé d'une valeur de 200 euros. Voilà, je crois que j'ai tout dit. Alors, zou, commençons. Jingle. Allez, hop,
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2: Et ouvrons notre premier dossier. Bonjour, Hervé Martini.
3: Bonjour.
2: Bienvenue ici, mon cher Hervé. Vous êtes le secrétaire général de l'association Addiction France. Qu'est-ce que vous aimez manger l'été, mon cher Hervé?
3: Pour rester dans melon, burrata, voilà. Comme tout le monde, des choses fraîches. Hein, bien voilà, sûr.
2: Des choses fraîches, évidemment. Alors, mon cher Hervé, comme nous sommes en période de Coupe du Monde actuellement, je voulais vous avoir parce que est-ce que vous me confirmez qu'il y a de ce que vous en savez, hein, qu'il y a de plus de personnes qui font des paris sportifs quand il y a de grands événements comme la Coupe du Monde?
3: Absolument. D'ailleurs, les grandes entreprises qui produisent ces jeux-là l'ont bien compris avec de nombreuses publicités dans les métros, partout dans les revues, hein, c'est même dans les pubs.
2: Exactement.
3: Entre les matchs, dans les pauses fraîcheurs.
2: Et des publicités qui, j'allais dire, sont très agressives dans le sens où elles s'adressent vraiment aux jeunes, on est d'accord, hein.
3: Absolument, puisque d'ailleurs on le voit bien, hein, c'est les 18-34 ans, c'est 60%, c'est bien la cible, hein, quand vous avez le chat qui court avec la pelote de laine, quand vous avez la daronne, les mots comme ça, on cible pas le gars de 50 ans, 55 ans qui joue au PMU, on cible vraiment les plus jeunes. Hein.
2: Ouais, les plus jeunes, je voyais un ado sur 5, c'est ça, déjà parié 20%.
3: Oui, un ado sur 5 a déjà commencé à jouer sur le pari, notamment en ligne. Hein.
2: Ouais. Et 20% de garçons, hein, plus de garçons de 17 ans. 20% de garçons de 17 ans, enfin c'est fou.
3: Oui, alors que je rappelle, c'est interdit pour les mineurs.
2: Bah, c'est la question que j'allais vous poser. Alors, donc ça veut dire quoi que cette interdiction en ligne, elle marche pas du tout?
3: En fin de compte, on n'a pas le droit, effectivement, pour un mineur, d'être inscrit dans ces jeux-là. On n'a pas le droit d'aller, par exemple, dans son bureau de tabac classique, bureau de tabac plus jeu etc., jouer avec des jeux de hasard et d'argent, on n'a pas du tout le droit. C'est interdit. Voilà. Parce que justement, les jeunes sont plus fragiles en fin de compte. Ils sont plus sensibles à l'addiction en général.
2: Voilà, bah justement, mon cher Hervé, j'allais venir là-dessus. Parce que quand on arrive à parier de manière amusante et qu'on arrive à s'arrêter à temps, bon, voilà, ça pose pas de problème.
3: Oui.
2: Mais quand on devient accro-addictif, là, ça pose des problèmes. Comment est-ce que je peux savoir, moi, si je suis un joueur compulsif? Comment je peux le savoir? Comment je m'en rends
3: compte? Au début, vous l'avez bien dit, c'est une notion de plaisir, on sait s'arrêter, entre amis, on joue. Et puis à la fin, on commence à miser de plus en plus. Et puis dans notre tête, on n'est pas là pour gagner, mais plutôt pour se refaire. Ouais. Ça change un peu. Vous voyez, je vais me refaire. Ouais. Je suis en train d'être agressif aussi si je perds. Je cache les choses à mes proches, par exemple. Et surtout les mises qui augmentent de plus en plus. Et regarde, nous, on joue un tout petit peu. Vous jouez entre collègues, 3-4 euros sur le match,
2: ça, de demain,
3: etc. Ça reste très limité. Par contre, c'est des sommes qui peuvent aller de 400-500. Moi, en clinique, je vois des gens de 400-500 euros par semaine minimum qui vont jouer. Et à d'autres jeux aussi, de grattage par exemple, etc. Et surtout, on peut jouer en ligne à plein de choses différentes.
2: C'est ça.
3: On peut jouer à l'autre bout de la terre, aux courses de lévrier, aux courses de poney, que sais-je.
2: Ah ouais, d'accord. Donc c'est vraiment sans fin. Hein. Et donc quand je deviens addict, donc je suis comment là? Vous commencez à me dire, voilà, on commence à cacher des choses. Puis après, c'est un peu une spirale, quoi. Et surendettement, là, par exemple, ça, c'est ça aussi.
3: Absolument. Alors, voilà. Là, les conséquences, bien sûr, financières qu'on voit évidemment tout de suite, mais après, ça joue sur le moral.
2: Ouais.
3: On a une phase d'abord au départ, une phase de gain, une phase de perte où on essaie de surfaire, et puis après, une phase qu'on appelle de désespoir dans le jeu, qui veut dire ce que ça veut dire. C'est-à-dire que les gens, en fin de compte, sont désespérés parce qu'ils ne gagnent plus, ils essaient de se refaire. Donc, il y a une anxiété, de la dépression, et on peut avoir des personnes qui peuvent aller jusqu'au suicide parce que les soucis s'accumulent.
2: Ouais.
3: On s'isole aussi, On s'isole. Comme toute addiction, on n'a plus avec les autres. C'est-à-dire qu'au départ, quand on joue avec les autres, c'est voilà, on est ensemble, on fait une petite, il n'y a pas de problème, il n'y a pas de souci de ce côté-là. Par contre, on va s'isoler, on va rester sur soi, replier, pas parler aux autres. Là, il faut se méfier, effectivement. C'est souvent les proches d'ailleurs qui nous disent, tiens, il a changé, il n'est plus comme avant, ce qui se passe.
2: Voilà.
3: C'est rarement la personne tout de suite qui va le dire.
2: Et puis, on développe aussi d'autres addictions qu'on n'avait peut-être pas ou moins, comme je sais pas, on fume plus, on boit plus.
3: Oui, alors c'est vrai, vous avez tout à fait raison. C'est-à-dire que les personnes qui effectivement ont déjà des tendances addictives ou des conduites addictives, alcool, tabac, cannabis, vont plutôt continuer, on va renforcer un peu les choses. Pourquoi? Parce qu'on va utiliser aussi ces produits comme un peu automédication. Je suis pas bien, je prends de l'alcool, donc ça me permet de dormir, d'oublier les soucis, puis la machine elle s'emballe encore plus. Quoi.
2: Donc on fait quoi alors pour essayer de s'en sortir? C'est quoi? C'est de venir vous voir, d'en parler?
3: Oui, c'est d'en parler, parce que ça reste encore un tabou. On se dit mais le jeu on maîtrise, plein de gens français jouent, etc. Ça, faut pas hésiter à en parler. Faut pas hésiter si on a un doute sur sa pratique. Si on n'est pas forcément addict, mais on a doute sur sa pratique, on peut aller voir un professionnel de santé qui va vous poser un diagnostic, vous rassurer, vous aiguiller, vous poser des bonnes questions pour permettre d'orienter le diagnostic et surtout éviter qu'après on arrive vers une addiction au jeu sévère avec des complications qui sont beaucoup plus graves, à type de polyaddiction, dépression, etc.
2: Donc parlez-en, ne restez pas enfermés. Merci mon cher Hervé. Est-ce que, allez, on se fait un petit pari, on parie 10 centimes, ça va 10 centimes pour le match? Pour le match mardi, qu'est-ce que vous dites alors? Combien?
3: Je dis la France, bien évidemment.
2: Évidemment
3: la France, bien évidemment.
2: Évidemment,
3: 2-0 avec les deux buts d'Embélé et un but de Dembélé, un but de Mbappé.
2: 2-0. Voilà. Si vous gagnez, je vous donnerai 10 centimes, mon cher Hervé. Ça n'ira pas plus loin.
3: Plaisir,
2: et mon amitié
3: plaisir,
2: éternelle. Merci, mon cher Hervé. Merci beaucoup d'être passé nous voir. Passez un bon dimanche.
3: Au revoir,
2: secrétaire général de l'association Addiction France. Allez, maintenant, c'est vous que je veux entendre, mes amis. C'est la libre antenne du week-end. Si vous voulez réagir là-dessus, sur les addictions, ou même si vous jouez, faites des paris en ligne, mais tranquillement, ou des paris avec des potes tranquillement, ou si au contraire vous êtes allé un petit peu loin là-dessus, 0810 055 056, appelez-moi, on parle de ce que vous voulez. Ici c'est chez vous, mes amis, ici c'est votre radio. Vous voulez Daniel Balavoine? Tant mieux, il est là. Vous voulez le chanteur? Vous en demandez des choses, il est là aussi, tiens.

0: chanson, j'aurais pu la démarrer, moi aussi, hein. Je me présente, je m'appelle Willy, déjà, tu vois, ça rime avec Henri. Enfin, je m'appelle Henri, présent, je m'appelle Willy, déjà ça rime. Le chanteur, l'animateur, c'est pas mal. J'aurais pu faire cette chanson et je l'aurais fait exactement pareil. Peut-être même mieux.
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0: Allez, on va accueillir Christophe. Ça va, mon Christophe?
3: Ça va, mon Willy.
0: Comment vas-tu, mon bébé? Tu nous appelles d'où?
3: Évry, hors couronne. Donc, en fait, on est voisins.
0: Ah bah, on est voisins. Bah, il fallait venir me voir au lieu de m'appeler.
3: Oui,
0: passe.
3: Mais après, je crois qu'en fait, c'est sur en fait rendez-vous, non? C'est ça?
0: Mais pas du. Christophe, c'est la prochaine fois. Là, dis-moi quand t'as envie de venir, tu viens. On règle le problème tout de suite.
3: Samedi prochain.
0: Allez, tu viens samedi prochain. Ok, tu viens me voir.
3: C'est vrai, vraiment?
0: Bah oui, vraiment. Bah, attends, mais moi, attends. Alors là. Ah non, pas samedi prochain, je suis pas là. Alors dans 15 jours. Dans 15 jours. Samedi prochain, je serai en direct de nos amis de chez ICI Azur à Nice. Donc dans 15 jours si tu veux, OK?
3: Oui, très bien.
0: Ah non, on s'arrange, il y a pas de souci, mon Christophe.
3: C'est pour quelle date alors exactement, oui?
0: Comment, c'est quelle date? Bah c'est dans 15 jours. Oui. C'est pas samedi prochain, c'est samedi d'après. Je te laisse regarder le 25. Le 25 juillet, on me dit.
3: Ok.
0: Bah voilà.
3: Comme mon anniversaire c'est le 24 juillet.
0: Tu viens fêter ton anniversaire et Christophe, radin comme je suis, je ne te ferai pas de cadeau évidemment, mais.
3: Oui, bah oui. Par contre, évite la nourriture de.
0: Non, mais t'inquiète pas, tu viendrais, mais j'aurai les mains vides, hein, je t'assure. Mais ton cadeau, ça sera moi, et c'est déjà pas mal.
3: Oui.
0: tu voulais réagir sur les paris sportifs, mon Christophe?
3: Ouais, c'est ça. Alors... Donc en fait, moi, j'ai un souci, c'est que moi, je suis donc accro à ça.
0: Aïe.
3: Et ouais. Oh. Bon, après, je mise des petites sommes, ouais. 1 euro et 2 euros, mais.
0: Mais tu peux pas t'en empêcher.
3: Semaine, et disons que par semaine, je peux aller jusqu'à 50 euros, quoi.
0: Ouais, quand
3: semaine.
0: Même. Quand même, tu vois, ça fait
3: et
0: du...
3: Voilà, genre, en fait, toujours l'espoir en disant oui, mais ouais. si donc en fait je gagne, je serai en fait riche,
0: c'est
3: donc
0: ça.
3: Plus que je... Voilà.
0: Et donc tu dépenses...
3: Mais c'est très compliqué, quoi.
0: Tu dépenses à peu près 200 euros par mois, quoi, c'est à peu près ça. À peu près, hein, dans
3: c'est
0: les
3: ça,
0: paris.
3: C'est
0: quoi
3: ça, ouais.
0: C'est des paris sur quoi que tu fais? Des trucs de sport ou...
3: Foot, tennis, ouais. Voilà. Et même le PMU aussi, toi. Ouais, donc, ouais. Voilà.
0: Hervé, sans rentrer dans ta vie privée, d'accord, tu dis ce que tu veux, ne t'inquiète pas. Je veux pas être indiscret, mais est-ce que le fait de gaspiller, du coup, 200 euros par mois, ça t'empêche de faire d'autres choses? Est-ce qu'à cause de ça, tu peux pas, faire des loisirs?
3: Je peux pas faire des shopping, resto, voilà, quoi, tu vois. Et en plus, je touche un petit salaire.
0: Ouais.
3: Donc, voilà, j'essaie de m'en sortir du mieux que je peux, mais c'est
0: dur.
3: Compliqué.
0: Ah bah ouais, c'est dur. C'est quand on est accro à la cigarette et tout, et que les gens disent, oh bah tu peux arrêter. Bah non, voilà, c'est de l'addiction et on peut pas le faire aussi facilement. Alors j'ai une question à te poser, mon cher Christophe. Tu as envie de t'en sortir? Tu veux essayer de faire quelque chose?
3: Oui.
0: Est-ce que tu veux que je te donne le numéro d'Hervé Martini qu'on a eu tout à l'heure?
3: Oui, pourquoi
0: d'accord.
3: Pas, oui. Il est où?
0: Alors, Hervé, il est à Paris, justement, et c'est le secrétaire général de l'association Addiction France, et puis peut-être que comme ça, il pourra te filer des petits conseils.
3: D'accord. Dans ma vie de tous les jours, en fait, ça me bouffe, quoi. Ma compagne, on se prend souvent la tête par rapport à ça. Elle me dit qu'il y a d'autres priorités.
0: Ouais.
3: Tu sais
0: ce qu'on va faire? Regarde, Florentin, tu veux bien rappeler Hervé Martine? Tu veux bien rappeler notre premier invité? Tu sais quoi? Christophe, reste là.
3: Oui.
0: Tu restes en ligne tranquillement 2 minutes. On va rappeler Hervé Martini 2 minutes. Par téléphone, comme ça vous allez vous parler 2 secondes en ligne, d'accord? On va faire comme ça, et puis là en attendant, on va passer, regarde, on va faire tout, voilà, mon filoche à la réalisation, écoute-moi bien mon filoche, on fait tout en direct, c'est ça qui est génial. Christophe, tu restes, on rappelle Hervé Martini, dans un instant je vous présenterai également un invité pas banal, parce que j'aime vous présenter des invités pas banaux. Mais d'abord, on va écouter Gauvin Serz avec 4 enfants plus loin. Ah, ça rend hommage aux mamans. Bah, moi, j'ai appelé Mama Rovelli juste avant l'émission. Je l'embrasse très fort et embrasse toutes les mamans qui nous écoutent. Et on s'occupe de toi, mon Christophe. Hein, reste avec nous, à tout de suite.

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1: On va refaire un petit coucou à Hervé Martini. Vous êtes de nouveau là, mon cher Hervé ?
2: Eh ben, je suis de nouveau là.
1: Vous êtes adorable. Merci.
2: J'ai fini de couper ma pastèque. Donc je reviens vous revoir.
1: Vous êtes adorable, mon cher Hervé, secrétaire général de l'association Addiction France. Juste une petite minute, je vous embête pas plus, mais Christophe, tu es toujours là, mon Christophe ?
3: Oui, je suis là, oui.
1: Alors, Christophe est un fidèle auditeur et puis il est vraiment, vraiment dans la panade parce qu'il joue trop. Et il a envie de s'en sortir, mon cher Hervé. Je peux, hors antenne, vous donner tranquillement le numéro de Christophe ?
3: Oui.
1: D'accord ? Comme ça, s'il a besoin d'un petit coup de main. Hein, mon cri-cri, on fait comme ça ?
3: Ça dépend quel secteur il est, quel coin il habite.
1: Il habite en banlieue parisienne.
3: Évry. D'accord, ok.
1: D'accord, comme ça, vous lui donnez des petits conseils ?
3: Pas de problème,
1: bah, vous êtes adorable, Hervé. On fait comme ça, mon Christophe ?
3: Oui. Bah, écoute, si ça peut aider, parce que personnellement, voilà, je t'ai dit, même dans ma vie de tous les jours, ça me bouffe la vie, quoi.
1: Je sais très bien. Bah, tu sais ce qu'on va faire. On va donner, il y a Florentin au standard, donne ton numéro à Hervé Martini. Hervé est tellement gentil, c'est sûr qu'il va te rappeler. D'accord? Comme ça, au moins, s'il peut te filer quelques coups de main, ça sera pas mal. Ok? Tu nous tiens au courant, mon cri-cri.
3: Mardi, il n'y a pas de problème. Mardi, voilà. Je peux le rappeler.
1: Eh bah, très bien.
3: Après le 14 juillet, il n'y a pas de souci pour lui, ça va? Oui.
1: Ah bah super.
3: Oui, très bien. Et puis comme nous, en fait, on se voit le 25 juillet, donc dirai ce qu'il en est.
1: Voilà. On fait comme ça. Je t'embrasse fort, mon Christophe. Merci beaucoup. Et Hervé Mattiani, merci infiniment. Hein. Adorable, Hervé. Secrétaire général de l'association Addiction France.
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1: Et comme promis, place à la personne pas banale du dimanche. Bonjour Raphaël Bonneau.
5: Bonjour Willy.
1: Alors mon cher Raphaël, tout au long de cet été, on va prendre des petites nouvelles de certains invités pas banaux qu'on s'est eus. Qu'est-ce qu'ils sont devenus depuis le temps ? Eh ben, c'est le cas avec Raphaël, qu'on avait eu en septembre 2024. À cette époque, vous aviez 21 ans et parallèlement à vos études, vous vous apprêtiez à ouvrir votre première boulangerie. Votre boulangerie dans un petit village. Comment ça s'est passé depuis alors ?
5: Exactement, donc c'était
1: il y a presque deux ans.
5: Ouais. Exactement. Donc depuis, on a parcouru un petit bout de chemin, mon équipe et moi-même.
1: Ouais.
5: Donc l'ouverture s'est très bien passée. Alors bon, il y a eu les aléas.
1: Oui, bien sûr.
5: Voilà, du quotidien, j'ai envie de dire quand on entreprend.
1: Ouais, ouais.
5: Mais ça a plutôt bien fonctionné au-delà de nos attentes puisque j'ai réussi à ouvrir un second point de vente en avril, donc okay. 6 mois après, au centre-ville de Perpignan.
1: Ah oui, parce que la première boulangerie, elle était à Saint-Estève, hein, près de Perpignan.
5: Ah, exactement. Voilà. Exactement. C'est un village avec quand même à peu près 10 000 habitants, donc un gros village, qui est collé à Perpignan. Donc sur lequel, j'ai su.
1: Bravo. Et donc tout ça en faisant vos études, hein, on est d'accord à ce moment-là. Hein.
5: Alors depuis les études, oui. En fait, je devais continuer quand j'ai ouvert la boutique,
1: bon, puis finalement
5: j'ai ouvert.
1: Bah, oui.
5: Et j'ai laissé tomber puisque j'avais plus le temps du tout. Ouais. Mais du coup, non, les études sont mis de côté.
1: Et juste un petit mot, Raphaël, parce que je me souviens que vous nous aviez dit qu'à cette époque, aucune banque ne voulait vous suivre. Donc vous aviez 21 ans, d'accord, vous étiez étudiant.
5: Ouais.
1: Vous rêviez d'ouvrir cette boulangerie pour. Entre autres, sauver ce village, voilà, parce qu'il faut des commerces dans les villages. Et aucune banque ne vous avait suivi, hein, c'est ça, hein.
5: Non, c'est ça, ouais. Sur 6 banques, il y en avait, j'ai eu des refus des 6. Alors, finalement, il y en a une qui s'est portée, mais finalement, j'avais pas, en tout cas, les crédits que j'avais pu espérer. Donc, j'avais autofinancé beaucoup de choses, j'avais négocié avec les artisans de payer plusieurs fois après l'ouverture.
1: Elles doivent avoir bien les boules, toutes ces banques.
5: Le premier mois, on a peut-être dû faire 3 ou 4 fois ce qu'on voulait faire.
1: Ouais. Ah bah ouais.
5: Donc c'est super et c'est ce qui a permis d'ouvrir les portes justement. Et c'est sûr que le financement du deuxième point de vente a été beaucoup plus simple.
1: Et
5: aujourd'hui, les discussions ne sont plus les mêmes, j'ai envie de dire.
1: Ouais, mais bon, les banques, alors après, évidemment, c'est un boulot, c'est normal, l'argent il tombe pas du ciel, mais merde, quoi. C'est aussi leur truc d'aider des jeunes qui veulent se lancer. Enfin bon. En tout cas, donc là, vous en avez combien de boulangeries là aujourd'hui, Raphaël ?
5: Donc là, ça fait 3 boutiques.
1: Trois. Le mec, il en a 3. Voilà, il y a 2 ans, il en avait 0. 21 ans, il s'est dit aller. Et vos parents, eux, sont toujours dans la boulangerie ? Je crois qu'ils faisaient aussi ce métier-là, non, à l'époque, non ? C'est ça ?
5: Oui, alors ma mère, pas du tout, parce qu'elle travaille dans le milieu hospitalier. Okay. Mais mon père, oui, toujours, il est...
1: C'est
5: ça. Mais peut-être qu'il part bientôt à la retraite.
1: Bon, bah, et franchement, Raphaël, bravo. Hein, bravo.
5: Ouais.
1: Quelle belle réussite. C'est quoi
5: le truc
1: qui s'arrache dans les boulangeries de chez Raphaël ? C'est quoi la spécialité ?
5: Oh. Il y a des viennoiseries, on essaye de faire pas mal de créations assez innovantes régulièrement.
1: Ah, c'est bien.
5: En plus, on est passé sur l'émission La meilleure boulangerie de France cette année.
1: Alors
5: c'est chouette.
1: Ah, bah dis donc. Bah, donc aucun regret.
5: Non, et après en ce moment il y a les trompe-l'œil là l'été, c'est assez frais qui marche assez bien, donc
1: voilà. C'est bon ça.
5: Et on essaye de se diversifier et de créer des nouveautés assez régulièrement.
1: Et Raphaël, bravo, hein, je suis fier de vous. Moi je suis
5: super,
1: j'y suis pour rien dans le truc, mais je suis fier de vous.
5: c'est ce genre d'interview qui ont permis de lancer l'ouverture.
1: Exactement, hein. Raphaël.
5: On serait peut-être pas là aujourd'hui.
1: Raphaël, hein. Dites-le que c'est grâce à moi si ça marche.
5: Je pense que Willy, vous faites partie de.
1: Ben exactement.
5: Un bon pourcentage.
1: Mais évidemment. Bravo, moi. Alors comment elle s'appelle la première boulangerie, tiens, à Saint-Estève, s'appelle.
5: Elle s'appelle Toutes les Pains du Soleil.
1: Voilà, les Pains du Soleil.
5: On est au sud de la France et on souhaite apporter un petit bout de soleil sur la table de nos clients.
1: Et ben bravo, moi, Raphaël.
5: Moment de la journée.
1: Bravo Raphaël, voilà, tout en étant étudiant, il a ouvert sa première boulangerie à Saint-Estève près de Perpignan. Merci beaucoup mon Raphaël.
5: Merci beaucoup.
1: Passez un bon dimanche.
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2: Allez, partons gaiement vers la deuxième demi-heure de votre grand talk show du week-end en direct. T'as vu, on est en direct. Hein. Les auditeurs appellent, tac tac, ils interpellent nos invités qui leur filent un petit coup de main. C'est la radio que j'aime. Et j'aime tant faire cette émission avec vous, donc merci de votre fidélité. Ici, l'été, c'est pas fermé. Dans un instant, on va évoquer nos courses en supermarché en pleine canicule. Qu'est-ce qu'on mange? Qu'est-ce que tu bois, doudou, didon? La réponse dans 5 minutes. Et bien sûr, on fait cette émission ensemble. Alors, rappelez-moi vite, hein, 0810 055 056. C'est la libre antenne du week-end. Vous faites tous partie de ce programme. Vous faites tous partie de cette tribu. Appelez-moi, je vous attends. Vous repartez avec votre sélection pour une carte carburant d'une valeur de 200 euros. Mais d'abord, si vous n'avez pas suivi l'actu, pas de panique, l'actu vous suit. Il est temps pour moi de mettre les points sur les i.
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2: Et on commence avec les feux d'artifice du 14 juillet annulés dans certaines villes de France. À cause de la canicule, il y a des risques d'embrasement. L'autre feu d'artifice dont il va falloir se méfier, c'est celui qui se contient dans le slip de Patrick Bruel, depuis que le chanteur reste cloîtré chez lui. La police ne déplore aucun heurt à Paris après la victoire des Bleus contre le Maroc. CNews fera une minute de silence. Pour pouvoir se présenter à l'élection présidentielle, Jean Lassalle, qui a besoin de 100 000 euros, lance une cagnotte liqueur de litchi. C'est comme une cagnotte litchi, mais avec de la liqueur. Avant même d'être président, Lassalle nous fait déjà les poches. Et il est fort, lui, il est très fort. Une étude française révèle que les poules rougissent en fonction de leurs émotions. Et ça, certains gars de la campagne le savent très bien. Hein, les petits coquins, les petits gaga. Quand une poule ne veut pas faire l'amour, il paraît qu'elle dit « Oh non, pas ce soir, j'ai mes graines ». Cela fait pile un an que l'interdiction de fumer à la plage est entrée en vigueur. Un an qu'on ne peut donc plus se balader avec le paquet de Marlboro coincé dans l'élastique du Mulburn. Quelle tristesse. Attention, le non-respect de cette interdiction est sanctionné d'une amende de 135 euros. Ce qui est à 2 euros près le prix d'un paquet de clopes. Heureusement, sur certaines plages, il reste la pipe. TF1 aurait acté la fin de Joséphine Ange Gardien. Dans le dernier épisode, Joséphine claquera des doigts et se fera disparaître elle-même. Slimane entame une tournée piano-voix. Renaud, lui, fera une tournée perno-voix. Mise en cause dans de nombreuses affaires judiciaires de pédophilie, le site internet de discussion Coco, pourtant définitivement fermé par les autorités en 2024, semble être de nouveau accessible. Les prédateurs sexuels peuvent donc continuer à se tripoter les noix. En larmes à la télé, le président Kim Jong-un a imploré les femmes nord-coréennes à faire plus de bébés. Et oui, apparemment là-bas, les femmes n'ont pas du tout envie de Ken Jong-un. Enfin, le saviez-vous, en déplacement au Francopholis de La Rochelle, Dominique de Villepin déclare aimer le rap. Voilà, bah c'est sans doute parce que pour lui, les présidentielles, c'est rappé. Allez, heureusement, dans 172 jours, c'est fini 2026.
3: Voilà mes amis, il n'y a que des bonnes nouvelles là. Je vous ai fait un petit tour des bonnes nouvelles. Bon, c'était rapide, mais enfin, on a compris l'essentiel. Tout le reste est accessoire. Alors, si vous n'avez pas le moral, pas de souci, rassurez-vous, je suis là. Si vous avez un petit coup de mou, il est temps de chanter le palabapapapa qui va vous libérer de vos toxines. Alors, quand je vous dirai à vous, vous me ferez un palabapapapa et tout ira beaucoup mieux. Regarde, là, ça va pas bien. Là, t'as le moral qui est un peu. Il fait chaud, il y en a marre.
0: Oui, oui, mais. Oui, mais. Musique
3: oui, mais. À toi palabapapala.
2: Et voilà, ça va beaucoup mieux. T'as vu? C'est ça le miracle de cette radio. Voici John.

0: C'était John Travolta et Olivia Newton.
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0: Allez, ouvrons notre nouveau dossier. Bonjour Clémence Luc.
3: Bonjour.
0: Bienvenue ici, ma chère Clémence. Alors, vous êtes la fondatrice de l'application de Cashback 10%. Alors déjà, 10%, c'est quoi? Expliquez-nous.
3: Tout à fait. Bah, merci de me recevoir. Alors, 10%, c'est une application de cashback sur les marques du quotidien.
0: Ouais.
3: C'est-à-dire que on travaille avec des marques comme Colgate, Danette, Carapelli, Fleury Michon.
0: Ah oui, oui.
3: Et nos utilisateurs nous partagent leurs preuves d'achat dès qu'ils achètent nos produits partenaires.
0: Ouais.
3: Et on leur rembourse 10% du prix qu'ils ont payé.
0: Voilà, 10%.
3: Et donc, ça permet aux marques de fidéliser leurs clients et aux acheteurs d'être très contents.
0: Bah voilà. Je crois qu'il y a 450 000 personnes déjà qui utilisent 10% à peu près.
3: Exactement, voilà. Qui utilisent l'app.
0: Je les ai contents, je les ai comptés tout à l'heure. Donc effectivement, ils sont bien contents. Alors, ma chère Clémence, vous avez donc mené une étude pour savoir ce qu'on achetait en période de canicule. Alors déjà, en deux mots très très simples, voilà, très très simples. Hein, vous l'avez réalisé comment cette étude?
3: Ah, on s'est demandé un peu à quel point ces températures extrêmes impactaient les courses des Français.
0: Ouais.
3: Et donc, on a regardé ce qui se passait dans les tickets de caisse pendant la semaine de canicule fin juin partout en France.
0: Ouais.
3: Qui avait changé dans les habitudes des Français.
0: Voilà. Et donc, alors, on y apprend quoi? On y apprend pas mal de petits trucs. Hein. Tiens, par exemple, ça m'a fait rire parce que c'est tellement vrai. Déjà, on va tous faire les courses au même moment. On a changé notre moment pour aller faire les courses, je veux dire.
3: Exactement. Donc, c'est à la fois ce qui change, c'est ce que les Français consomment, mais aussi comment est-ce qu'ils les consomment.
0: Exact.
3: Donc, typiquement, il y a beaucoup plus de Français qui vont faire leurs courses le matin, assez tôt, hein, dans le créneau entre 7h et 11h.
0: Ah ouais.
3: Alors que
0: elle est partie.
3: 14h17h, elle est au supermarché, se vide.
0: D'accord. Parce que, en fait, et ce que vous dites aussi dans l'étude, c'est que on regroupe nos courses.
3: Tout à fait. Donc, on observe que les consommateurs vont moins souvent faire leurs courses. Donc, on a une fréquence des tickets de caisse qui a baissé. Par contre, ils font des plus gros pleins à chaque fois. L'idée derrière, c'est de ne pas multiplier les allers-retours et donc de faire des caddies un peu plus remplis qui permettent de sortir un peu moins souvent.
0: C'est exactement ce que je fais, Clément. C'est tout pareil. Et donc, quel type de produit on achète le plus? Alors, dans un caddie canicule, il y a quoi? Alors, il y a les glaces, forcément. Hein.
3: Alors, évidemment, il y a les glaces. On a plus 36% de ventes de glaces la semaine de la canicule.
0: Ouais.
3: C'est dans quasiment un panier sur trois des Français.
0: Ouais.
3: Donc très très présent dans les paniers. On a évidemment aussi de l'eau plate, des sirops, des eaux gazeuses.
0: Ouais.
3: Donc ça, on dirait sur la partie un peu sucrée boisson.
0: Ouais.
3: Mais il y a aussi un gros pic sur les fruits et les légumes.
0: Ouais, oui.
3: Ce qu'on constate, c'est que tout ce qui sert à cuisiner le chaud a une énorme baisse cette semaine-là.
0: Ah oui, oui.
3: Par exemple, les pâtes, la viande, le fromage.
0: Flemme. Mais non, mais même moi d'ouvrir.
3: Exactement.
0: Ah, mais même d'ouvrir mon pot de yaourt d'Activia, qui pourtant fait très très bien, qui fait du bien à mon transit. Mais rien que ça, j'ai la flemme. Donc alors là, cuire, c'est même pas la peine. Ah ouais.
3: On veut pas se retrouver avec un four allumé, des plaques dans tous les sens, etc. Le but, c'est d'éviter.
0: Ouais.
3: Exactement.
0: Alors
3: que par contre, notre duo gagnant qu'on a remarqué dans l'équipe, c'est le melon pastèque, par exemple,
0: qui
3: est dans un panier sur trois, de plus de 15% cette semaine-ci.
0: Ah, je suis fan de pastèque, moi j'adore ça. Alors effectivement, ce qui baisse, alors c'est marrant, c'est donc effectivement, vous l'avez dit, la sauce, les pâtes, le café, le beurre, le chocolat. Le chocolat aussi, qui est en baisse.
3: Tout à fait.
0: Et alors,
3: sauf dans les glaces.
0: Sauf dans les glaces, évidemment, Clémence. Et en revanche, alors, ce qui est marrant, c'est que, c'est-à-dire que dans toutes les régions, c'est pareil. Comment dire? C'est-à-dire que même dans le nord, on fait les mêmes courses que dans le sud. Vous voyez ce que je veux dire? C'est ça, hein?
3: Exactement.
0: Voilà.
3: Alors là, les questions que vous me posiez, ce que je vous partageais sur le melon pastèque, les glaces, etc. C'est des pics qu'on a habituellement dans le sud de la France, surtout en période d'été.
0: Ouais.
3: Et là, ce qu'on a constaté, c'est que le clivage qu'il y avait normalement entre le nord et le sud de la France, qui sont censés consommer différemment, n'existait plus vraiment. Et le niveau de glace, de tomates, de melon pastèque, d'eau, etc., en fait, était à peu près similaire dans le nord et le sud, ce qui est extrêmement rare dans la consommation des Français.
0: Et est-ce que les supermarchés arrivent à s'adapter? Parce que moi, je suis allée, par exemple, dans mon Carrefour Market hier matin, et le rayon eau, tout ça, là, c'était bien désert quand même. Donc, c'est un peu à la ramasse?
3: Beaucoup d'enseignes.
0: Ouais.
3: Exactement. Pardon, je vous coupe la parole,
0: mais
3: c'est tout à fait ça.
0: Ouais.
3: Il y a plusieurs enseignes qui ont signalé des ruptures de stock sur tous les produits qu'on vient d'évoquer, les fruits d'été, les glaces, l'eau plate, l'eau gazeuse et tout ce genre de boissons fraîches, disons, et à travers toute la France pour le coup.
0: Bah oui, je voulais acheter du Schweppes agrumes 0 parce que je fais attention à ma ligne. Bah il n'y en avait plus. J'ai failli faire un scandale, vous me connaissez, j'ai failli gueuler, mais ça sert à rien, il n'y avait plus rien. Et alors, au niveau prix, est-ce que les caddies sont plus chers, là, en période de canicule?
3: Avec la fréquence des courses qui baisse, ouais. Du coup, les caddies sont un peu plus chers.
0: Et voilà.
3: On va moins souvent faire les courses, on fait des plus grosses courses, donc ça coûte un peu plus cher.
0: Ouais.
3: Donc, on est à environ plus 2% par rapport, disons, juin 2025. On a comparé pour avoir la saisonnalité. Donc, il y a quand même un petit surcoût qui est directement imputable à la chaleur.
0: Ouais.
3: Avec des hausses sur les prix de la glace, des glaces au chocolat, par exemple, etc.
0: Bon. Et vous pensez que là, les courses qu'on fait cette année, là, qu'on est en train de faire en ce moment, là, depuis qu'il y a la canicule, c'est quoi? C'est une répétition pour nos futurs étés?
3: Alors ça, c'est dur à prévoir, mais on nous a dit que ces chaleurs extrêmes n'étaient a priori pas la dernière vague qu'on allait expérimenter. Donc je pense que c'est pour ça que c'est très important de comprendre comment ça impacte la consommation des Français et comment derrière les marques doivent s'adapter et prévoir de s'adapter sur le long terme.
0: Bon, restez avec nous, Clémence. Restez une petite seconde avec nous, ma chère Clémence. Juste une petite minute. Je vous présente... Comment elle s'appelle, notre auditrice? Pardon. Ah, Catherine. Cathy. Ça va, ma Cathy?
4: Oui, ça va. Bonjour, Willy.
0: Tu les appelles d'où, ma Cathy?
4: De Valence.
0: De Valence, très bien. Toi, qu'est-ce que tu manges, là, l'été? Alors, c'est quoi le... Tu fais moins de courses? Comment ça se passe?
4: Cette année, on a eu la chance d'avoir des courgettes au jardin. Et du coup, on les mange à toutes les sauces.
0: Ah, bah, très bien. C'est courgettes matin, midi et soir.
4: Et là, ce qu'on fait bien cet été, c'est des courgettes, enfin, des soupes de courgettes froides.
0: Ah, c'est bien, ça. Alors attends, mais donc ça, c'est des trucs dans le jardin hein, que tu as eu, hein, c'est ça que tu nous dis. Hein.
4: Oui, ouais.
0: Voilà. Et toi, tu es maman? Il y a qui à la maison? Il n'y a que toi?
4: Il n'y a que moi et mon conjoint.
0: Et ton chéri. Bon, du coup, est-ce que toi, tu fais des courses un petit peu... Alors, mis à part les courgettes, parce qu'on a bien compris que chez Cathy, c'est courgettes. Mais mis à part des courgettes, est-ce que tu as changé un petit peu là, ta manière de faire les courses là, dès qu'il fait très chaud?
4: Ah oui, donc c'est glace, c'est des saucisses au barbecue, parce qu'en fait on a la flemme de cuisiner dedans, donc on cuisine dehors au barbecue, c'est moins fin.
0: C'est flemme. En fait, c'est flemme. Hein, le mot qui revient, c'est flemme. Voilà, on en a marre. Mais il faut bien manger, puis, hein, voilà, quand même.
4: Et puis tout de suite, on met le four. Donc la cuisine, on a 40 degrés à l'intérieur. Donc on préfère au barbecue dehors, c'est plus pratique.
0: C'est exactement ce qu'il y a dans votre étude, hein, ma chère Clémence. Alors là, on est pile dedans. Bon, ma Cathy, merci
3: tout
0: beaucoup.
3: À fait.
0: Merci beaucoup d'être passé nous voir. Donc je suppose qu'à midi, il y a courgettes, c'est ça hein?
4: Tout à fait.
0: Voilà.
4: En salade.
0: Ah, courgette en salade, c'est bien. Et ce soir, ce courgette comment ce soir?
4: En soupe.
0: En soupe. Eh ben oui, il y a Philoche. Il y a Philoche, notre réalisateur, qui dit pourquoi tu fais pas des glaces à la courgette? Je suis sûre que c'est bon. Pourquoi pas?
4: Ah, j'ai jamais testé.
0: Eh ben, Cathy, tu es priée de faire des glaces à la courgette et tu nous rappelles le week-end prochain pour nous dire si les gens sont tombés malades ou si tout le monde, va bien. Je t'embrasse fort, ma Cathy. Merci d'être passée nous voir. Tu repars évidemment avec ta sélection pour la carte carburant d'une valeur de 200 euros. Ma chère Clémence, merci beaucoup d'être passée nous voir aussi.
3: Merci beaucoup à vous de m'avoir invitée. Je vous souhaite un très bon dimanche.
0: Ah, qu'est-ce qu'elle est polie, Clémence. Même moi aussi, je vous souhaite un très bon dimanche. Fondatrice de l'application de Cashback 10%. Merci beaucoup d'être passée nous voir. Allez, dans un instant, c'est vous que je veux. Ah non, dans un instant, il y aura le tirage au sort. Il y aura quelqu'un qui va repartir avec une carte carburant d'une valeur de 200 euros. Mais d'abord, tiens, on va écouter Vanessa Paradis avec Les épines du cœur. Ah, c'est beau, ça. Très belle, cette chanson. J'adore cette chanson. J'adore Vanessa Paradis. Et surtout, c'est là le plus essentiel, je m'adore moi.

0: incroyable, mes amis, il vient de se passer un truc de dingue. Nous avons enchaîné deux disques là, en entier. C'est la première fois depuis le début de ma carrière que j'enchaîne deux disques en entier. Alors là, bravo! Ah, je me tonne moi-même. Tu sais, c'est les espèces de... il y a les miracles de Noël et puis il y a les miracles de l'été. C'est le miracle de l'été, c'était Vanessa Paradis. Dans un instant, la bonne initiative du dimanche. Et si on partait en vacances avec des gens qu'on ne connaît pas? Eh bien, on en parle juste après ça.
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1: Oui, oui, vibrons mardi 14 juillet, donc avec les... l'équipe de France qui rencontre l'Espagne, évidemment en direct sur votre radio ici, mais continuons à vibrer puisque c'est la suite de Willy vient déjeuner chez vous en direct tout cet été, hein, la pause fraîcheur du week-end, elle est là, les samedis et dimanches entre midi et 13h, mais vite, comme ce sont les 5 dernières minutes, terminons cette incroyable émission par une bonne idée. Bonjour Patrick Bondy.
2: Bonjour.
1: Bonjour
2: Willy.
1: Bienvenue ici mon cher Patrick. Alors vous êtes le créateur de Partons Demain. Alors Partons Demain, c'est quoi?
2: Partons Demain, c'est une application ou un site internet de rencontres de voyageurs qui souhaitent voyager, donc soit en avion, soit à bateau, soit faire une rando.
1: Ouais.
2: Pour les gens qui sont seuls, ils s'inscrivent sur le site et proposent des voyages, proposent des voyages où ils peuvent, où ils invitent des gens à venir avec eux.
1: Voilà, c'est donc une plateforme pour connecter des voyageurs entre eux. C'est pour ceux qu'on en marre de voyager seul ou ceux qui n'ont pas envie de voyager seul.
2: Mais tout à fait, d'être seul, c'est toujours un problème. Et ça peut être aussi des couples de voyageurs qui veulent aller à l'étranger et la barrière de la langue pose problème. Donc, ils demandent s'il n'y a pas un autre couple qui veut venir en Norvège, vous voyez, ou des pays étrangers, l'Angleterre ou autre. Après, chacun voit. Nous, on met en relation les gens.
1: Ouais.
2: Et après, les gens se connectent. Et,
1: voilà. Alors, ça marche comment concrètement? Tiens, par exemple, moi, je suis en vacances, admettons, du 8 au 18 août. Voilà, je ne veux pas partir tout seul. Je fais quoi? Je vais sur Partons Demain. Et puis, ça se passe comment? Alors, je fais quoi concrètement?
2: Tout à fait, faut s'inscrire, partons demain. On propose un voyage du 8 août au 15 août, par exemple.
1: Ouais.
2: J'aimerais faire de la rando vélo, par exemple.
1: Ah,
2: voilà. Donc, on peut se donner rendez-vous en voiture à tel endroit.
1: Okay.
2: Et ensuite, on va faire nos randos.
1: Voilà. Donc, je planifie mon voyage avec d'autres qui...
2: Ah, alors, ça peut être une personne, ça peut être un groupe.
1: Ah oui, voilà. Hein,
2: ça peut être un...
1: Voilà, c'est ça.
2: Ça peut être aller à Saint-Jacques-de-Compostelle, les gens qui veulent faire la, mettons, une semaine de marche.
1: Ouais.
2: Ça peut être... Il y a vraiment toutes sortes de voyageurs et ce qui est intéressant, c'est que c'est vrai que la solitude, beaucoup de gens se plaignent d'être seuls, quoi.
1: Et comment je peux être sûr que la personne va être bien? Comment je peux être sûr de ne pas tomber sur l'andru?
2: Alors, disons qu'au départ, les gens, je vois sur le site, discutent entre eux. Après, s'échangent leur téléphone.
1: Oui.
2: Apprennent à se connaître. Je pense pas qu'ils partent du jour au lendemain ensemble sans se connaître. Et beaucoup de gens veulent partir côte à côte, c'est-à-dire jamais pas dans le même véhicule dès le départ. Je pense qu'ils vont avoir chacun leur véhicule.
1: Okay.
2: Et puis après, ils feront ce qui devra se faire.
1: Et est-ce que de temps en temps il y a tac-tac ou pas, de ce que vous en savez? Est-ce qu'il y a eu des bisous?
2: Ben, moi, je ne sais pas après. On va mettre en place le système où après, on va mettre... Mais j'aimerais bien qu'il y ait des rencontres qui soient...
1: Oui.
2: Mais je pense que oui, parce que... J'ai eu quelques contacts où les gens après ont continué. Bon, ben, c'est bien.
1: Voilà,
2: et si les gens s'inscrivent toujours de plus en plus, c'est que ça
1: fonctionne.
2: C'était un besoin.
1: Ah ben voilà.
2: Un besoin.
1: Voilà, donc Partons Demain, à mi-chemin entre le site de rencontre et le réseau social. Dis donc, il paraît que vous êtes très prisé des camping-caristes, c'est vrai ça, Patrick?
2: Ben disons que j'ai une société de massa pour camping-car et rencontre beaucoup de voyageurs. D'où c'est pour ça que j'ai vu que beaucoup se plaignaient, enfin voulaient, étaient seuls et c'est pour ça que j'ai monté cette application ou ce site internet.
1: Voilà. Dis donc, alors vous avez une entreprise de camping-car, alors c'est ça à côté?
2: Non, de matelas pour camping-car.
1: De matelascamping-car.com. Ah, les matelas pour camping-car,
2: voilà, les matelas pour camping-car, et ce qui fait que on rencontre beaucoup de voyageurs.
1: Et ils sont bien les matelas pour camping-car? Comment ils doivent être les matelas de camping-car?
2: Ben oui, ils sont bien. Il y a plein de qualités, les gens choisissent.
1: Ils sont épais, c'est bien, ou est-ce que ça épouse
2: justement,
1: le corps?
2: Au départ, quand j'ai créé ça, c'est que ils étaient pas épais. J'ai dit j'en veux un plus épais, ils m'ont dit ça se fait pas. Créé ça il y a 10 ans et là on est leader en ce moment.
1: Il est malin mon Patrick, hein. Bien joué. Alors dis donc Patrick, qu'est-ce que c'est que cette histoire? Alors pour ceux qui sont fans de l'émission, vous savez que normalement il y a Nicolas Malabeuf qui est là, qui entre autres fait des chroniques télé parce que c'est notre enfant de la télé. Et puis Nicolas, à côté de ça, je vous donne un peu les

0: coulisses, mais je vous donne les coulisses de préparation de l'émission. En fait, ce qui se passe, c'est que pendant la semaine, voilà, je regarde un petit peu ce qui se passe dans l'actualité, je lis toute la presse, même la presse régionale, la presse locale, pour essayer de trouver des histoires, pour essayer de trouver des personnes. Et puis après, une fois que j'ai trouvé, je dis à Nicolas, bah tiens, essaie de joindre telle ou telle personne. Et Nicolas, qui a un réseau exceptionnel, arrive à absolument voir tout le monde. Et il paraît, mon cher Patrick, que vous êtes le cousin de la mère de Nicolas ?
1: Et tout à fait.
0: Qu'est-ce que c'est que cette histoire ?
1: Et c'est la marraine de mon fils.
0: Ah, c'est la marraine de votre fils. Elle est bien, la maman de Nicolas, alors, ou pas?
1: Ah, elle est très, très gentille. C'est une très jolie maman, très gentille maman. Non, non. Et Nicolas, non, non.
0: Et Nicolas, alors, il est comment?
1: Il voulait faire de la radio, il est bien avec vous.
0: Ah, bah, c'est vrai, c'est ce qu'il vous a dit, Patrick, il était bien avec vous.
1: Ah, ouais, il s'éclate.
0: Ah, il s'éclate. Bon, bah, tant mieux. Bon, bah, si vous le voyez cet été, vous l'embrassez pour moi. Et on rappelle donc que vous êtes le créateur de Partons Demain. Voilà, donc c'est le réseau social pour ne plus voyager tout seul. Et ça marche très bien, mon Patrick. Hein.
1: Ah, c'est super, c'est très bien. Merci en tout cas de m'avoir invité et merci aux auditeurs.
0: Avec plaisir, mon cher Patrick. Passez un bon dimanche.
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0: Voilà, maintenant on fait appeler la famille de tout le monde. Comme ça, c'est bien. Hein. Si quelqu'un d'autre de là, quelqu'un de votre famille qui veut passer là en régie, hein, je vous le dis, si quelqu'un en régie, vous avez des gens de votre famille qui font des choses, on peut les passer à l'antenne. Est-ce que Lola est là ? Tu es là, Lola ? Lola ? Oh Lola ! Lola, tu n'es pas là ?
4: Oui, je suis là, Lola est là.
0: Bah là, Lola est là, tu m'as fait peur, Lola. Hein. Oh là là, tu sais que j'ai un petit cœur fragile, moi, ma Lola. Hein. Tu sais, j'ai l'air comme ça.
4: Ah oui, faut faire attention. Comment va Mama Rovelli aujourd'hui ?
0: Elle va. Eh ben, tu sais quoi ? Je l'ai appelée tout à l'heure, juste avant l'émission. Elle va bien, Mama Rovelli. Elle va très très bien. Je lui ai dit.
4: On va en Haute-Savoie cet après-midi. On va du côté d'Annecy. Donc, si elle est disponible, on aurait pu aller faire le goûter.
0: Eh ben, tu sais quoi ? Je vais lui dire qu'elle te rappelle.
4: D'accord.
0: Parce que vous allez goûter quoi ? Une glace ? Gelato.
4: Oui, une glace, oui.
0: Gelato. Bon, alors attends, Lola, attends. Parce que là, tu sais que là, c'est sérieux. Hein. Là, je te rappelle, parce que tu as peut-être gagné cette carte carburant d'une valeur de 200 euros. Mais avant, tu es où, là, physiquement?
4: Là, on est à la maison, pour l'instant.
0: Il y a qui? Il y a ton mari qui est pas loin?
4: Oui.
0: Ah, alors, tu sais ce que tu... Hey, Lola, c'est ce que tu vas faire. Tu vas t'approcher de ton mari. Tu dis rien, là, hein, d'accord? Tu t'approches de ton mari et je veux que tu lui susurres à l'oreille, mais très, très sensuellement, très... Ah, oh, je veux que tu lui dises... Oh, ici... Vas-y, comme ça, vas-y.
4: Oh, ici...
0: Oh là là, je sens que cet après-midi... Chez Lola, ça va être...
4: Je ne sais pas si on va aller voir Mama Rovelli. Hein,
0: ah non,
4: finalement.
0: Je pense que tu ne vas pas la voir, Mama Rovelli. Je pense que tu vas rester à la maison. Ouh là, ça va être chou à la maison. Bah Lola, bravo, Lola.
4: Je suis contente, merci.
0: Bravo. Bah, tu repars avec ta carte carburant d'une valeur de 200 euros. Merci pour ta gentillesse et merci pour ta fidélité. Et puis Lola nous avait appelé hier. Je crois que tu pars bientôt dans les Cinque Terre, je crois, en Italie.
4: C'est ça.
0: Voilà, profites-en bien, tu verras, c'est magnifique. Merci, ma Lola. Je t'embrasse très, très fort. Et ben voilà, mes amis, c'est fini. La barre. Ça, c'est la barre.
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3: Bonjour à toutes et à tous et bienvenue dans votre magazine Ma France, par ici, les économies. Notre objectif, chaque semaine, vous le connaissez, vous redonner du pouvoir d'achat. Et si votre cave, votre garage, vos placards renfermaient un vrai trésor, outils de bricolage, appareils électroménagers, meubles, vêtements, équipements de sport, ces objets que l'on garde au cas où peuvent vous rapporter de l'argent assez facilement. Et en plus, il y a de nombreuses solutions pour passer à l'action, comme les puces, vide-grenier, vide-maison, site internet. Mais c'est vrai qu'on ne sait pas forcément par où commencer. Les règles fiscales aussi, les bonnes pratiques. Pas de panique, on va tout vous expliquer avec notre expert du jour pour nous aider. Bonjour Timo Rajuri.
4: Bonjour Valère.
3: Vous êtes journaliste, expert économie consommation à Merci pour l'info. Merci pour l'info, c'est un site internet, c'est aussi un magazine mensuel. Alors, on a une première question très concrète pour vous et c'est Maya, qui est parisienne, qui vous la pose.
5: Bonjour, alors je suis Maya, j'habite Paris et j'ai deux enfants. Comme beaucoup de parents, j'ai accumulé pas mal de vêtements, puis aussi des jeux d'enfants que je vends occasionnellement vide-grenier. Donc j'ai une question que je me pose par rapport au vide-grenier ou aux brocantes. Est-ce que les revenus qui sont générés dans le cadre de ces vide-greniers sont imposables ? Si oui, comment ça fonctionne pour la déclaration d'impôt ?
3: Timo Rajuri, on attaque dans le concret. Quelles sont les règles applicables quand on vend sur un vide-grenier, par exemple ?
4: Alors, Maya, Valère, il y a une bonne nouvelle, c'est que vous ne serez pas imposé, en principe, vous n'aurez aucune déclaration à faire.
3: Ah, ça commence bien.
4: Voilà. Donc, dans la plupart des cas, vous n'aurez pas de déclaration à faire au fisc. Alors, il y a des exceptions, mais assez rares. Donc, si vous vendez des métaux précieux, je ne sais pas si vous avez de l'or à revendre.
3: Ouais, des bijoux de famille.
4: Ou des diamants à revendre. Ou si vous avez des produits qui valent plus de 5000 euros, mais l'électroménager et l'automobile ne sont pas concernés. Donc vous voyez, ce sont des cas très restreints dans lesquels vous aurez une déclaration à faire.
3: Donc ça veut dire plus de 5000 euros ou bijoux de famille, métaux précieux, etc. Là, on doit le déclarer au fisc.
4: Voilà.
3: C'est en revenu.
4: Voilà.
3: Extrêmement clair. Est-ce que ces règles sont valables en général aussi quand on vend des objets à des particuliers en vide-grenier ou ailleurs? Je pense à la braderie de Lille là, qui a lieu ce week-end, c'est la même chose?
4: Absolument, oui, oui. Alors les vide-greniers, en principe, c'est pour vous débarrasser d'objets personnels et usagés, d'objets en fait que vous n'avez pas achetés spécialement en vue de les revendre pour faire une plus-value. Oui, absolument, donc la braderie de Lille, notamment, ça peut être des particuliers et qui revendent les objets de leur maison, leur appartement.
3: Oui, c'est ce que je comprends, c'est que ça doit être des objets qui nous appartiennent déjà. On n'achète pas du neuf pour le revendre et faire une marge dessus. On est bien sur de la seconde main.
4: Voilà, absolument, absolument. C'est toujours des objets que vous possédez, que votre famille possédait. Après, vous ne pouvez pas participer à autant de vide-greniers que vous voulez tout au long de l'année. Il y a une limite, c'est deux vide-greniers au cours d'une année civile, c'est-à-dire du 1er janvier au 31 décembre.
3: C'est pour ça qu'on remplit un petit formulaire au début pour bien attester
4: ça. Absolument, okay. Absolument. Oui.
3: On va prendre un peu de recul. Si on veut faire un ménage d'automne, du coup, cette saison, à la maison, avec l'idée de revendre derrière, par quoi on commence pour faire le tri? Quels sont vos conseils?
4: Alors, on peut prendre les objets qui ont beaucoup de succès dans les vide-greniers habituellement. Donc par exemple les livres, les vêtements, les petits objets du quotidien, je sais pas, des cendriers, des stylos ou des meubles de taille plus importante. Après voilà, il y aura un petit souci de transport et puis il faudra que vous ayez un stand suffisamment important, de taille suffisante.
3: On dit aussi souvent que dès qu'il y a une marque, ça marche mieux. C'est vrai, ça aussi, non?
4: Oui.
3: Les marques de vêtements, par exemple.
4: Oui, oui, oui. Les marques, ça attire forcément. Après, il faut que votre vêtement, si c'est un vêtement de marque, soit en état, en bon état, plutôt.
3: Donc là, on est en train de faire notre tri. On regarde ce qu'on veut vraiment garder, les choses auxquelles on est moins attaché, en se disant, je vais faire de la place. Et puis, comme ça, ça va me faire un complément de revenus. Et puis, on tombe sur ces objets. On a un doute. Peut-être qu'ils ont de la valeur. C'est ancien. Qu'est-ce qu'on fait dans ce cas-là?
4: Alors, moi, ce que je conseillerais en cas de doute, c'est d'aller voir un commissaire priseur. Donc si c'est un tableau, un vase, une pièce de monnaie. Alors pour une pièce de monnaie aussi, vous pouvez aller voir un numismate. Certains professionnels proposent une expertise gratuite. Après, ils sont pas obligés, mais s'ils proposent une expertise gratuite, vous pouvez en profiter, ça n'engage à rien. Et comme ça, alors vous aurez le doute levé. Ouais. Et alors, vous pourrez pas forcément le vendre au cours d'un vide-grenier, vous pourrez le vendre au cours d'une vente aux enchères, vous pourrez le vendre plus cher sur Internet. Et puis également, alors, s'il s'agit d'un tableau, par exemple, vous pouvez essayer de trouver la cote de l'artiste sur Internet.
3: Faut pas se précipiter quand même.
4: Faut pas se précipiter, oui, parce que sinon, vous pouvez pas passer à côté d'une plus-value potentielle, enfin, d'une plus-value, en tout cas d'un gain important.
3: D'ailleurs, les maisons de vente aux enchères font des estimations à distance, c'est hyper pratique.
4: Également, oui, absolument.
3: C'est gratuit en plus.
4: Absolument.
3: Bon, faut pas hésiter. Ok, ça c'est très clair. Alors, la question maintenant, c'est qu'est-ce qui est interdit ? Il y a des choses qu'on n'a pas le droit de vendre ou tout ce qu'on a à la maison, a priori, on peut le vendre ?
4: Non. Alors, il y a des objets que vous pouvez pas vendre. Bah, d'abord, les denrées alimentaires, vous pouvez pas les vendre. Oui. Les médicaments, évidemment, les médicaments, c'est à déposer à la pharmacie. Les armes, si vous avez des...
3: Si on a un permis, même, on vend pas l'arme, quoi.
4: Oui, voilà. À part si c'est votre pistolet à eau de votre enfance, là, vous pouvez le vendre, mais voilà. Donc, tout ça, c'est interdit. Après, le reste, donc, vous pouvez le mettre en vente valeur.
3: Ok. Maintenant qu'on y voit plus clair sur ce qu'on peut vendre ou pas, les bonnes pratiques, la question, c'est où est-ce qu'on va vendre les vides-greniers? La France aime les vides-greniers, on peut le dire. Hein. C'est un bon moyen?
4: Oui. Alors, il y en a peut-être pas forcément dans votre commune dans les semaines qui viennent, mais peut-être dans les communes alentours, peut-être dans votre région. Donc, vous pouvez vous renseigner, donc, soit auprès de votre mairie, soit donc auprès du tissu associatif, soit dans la presse quotidienne régionale aussi, dans vos quotidiens. Alors, il y a sûrement l'agenda des prochains vides-greniers.
3: Et il y a un site qui marche bien, je crois que c'est vide-grenier.org, qui référence plein de vides-greniers, et on peut aussi aller voir ce type de site, c'est bien.
4: Voilà.
3: Ouais. Il y a aussi le vide-maison. Alors, moi, pour vous mettre dans la confidence, j'ai testé le vide-maison, parce que, voilà, je devais quitter une maison. Et ça marche bien aussi.
4: Oui, alors en fait, ce sont des appellations, mais juridiquement, en fait, c'est la même chose. C'est ce qu'on appelle la vente au déballage.
3: Okay.
4: Donc, ce sont des ventes principalement sur la voie publique, où des particuliers interviennent pour les brocantes, sont plutôt des professionnels. Donc, vide-grenier, vide-maison, en fait, ce sont juste des appellations différentes.
3: Hyper clair. Et puis, si on veut rester à la maison, alors seul, sans voir personne, on peut aussi le faire en ligne. Il y a des possibilités de vendre les objets qu'on ne veut pas garder en ligne au bon prix.
4: Oui. Bah, vous avez tous ces sites d'annonces, donc Le Bon Coin, Vinted, eBay. Alors là, comme pour un vide-grenier, il faudra essayer d'attirer l'œil des visiteurs, en l'occurrence du site d'annonce. Donc, essayer de faire une annonce un peu accrocheuse, un titre qui donne envie, un texte pas trop long, clair, des photos lumineuses.
3: C'est important, ça.
4: Clair, ben évidemment.
3: Eh oui, c'est le marketing aussi, même pour ça.
4: Hein. Évidemment. Ouais, donc, si c'est des vêtements, par exemple, si vous vendez votre belle chemise, Valère, ben, il faudra la présenter une belle photo ou voilà, l'habit sera pas...
3: La repasser un peu, la mettre sur un cintre, voilà. ça fait la différence.
4: Absolument.
3: Et puis par expérience, si on vend un meuble, mettre les dimensions en fait, parce que sinon vous allez recevoir plein de questions sur les dimensions, à chaque fois vous allez vous répéter, donc le mettre dans l'annonce, mettre beaucoup de précision quand même.
4: Hein. Oui, voilà.
3: Ah ouais. Je voudrais qu'on accueille une auditrice maintenant. Bonjour Marie.
6: Bonjour.
3: Vous êtes du côté d'Orléans, bienvenue. Vous avez une question hein, pour Timour, parce que vous commencez à prendre goût, je crois, à cette activité de vente d'objets d'occasion.
6: Tout à fait. J'ai recommencé il y a peu de temps et du coup je me posais une certaine question, donc là c'est l'occasion de poser un extrait.
3: Allez-y, Timour est à vous.
6: Donc je voulais savoir si je pouvais envisager la vente de vide-grenier de brocante comme un moyen d'arrondir les fins de mois, donc si c'est possible d'en faire par exemple plusieurs dans le mois, plusieurs dans l'année, comme je ne connaissais pas exactement le cadre légal.
4: Alors, les vides-greniers, comme je disais, donc c'est maximum deux fois dans l'année pour une même personne. Si vous voulez en faire une activité régulière, vous serez considéré comme une professionnelle. Donc, par exemple, si vous voulez participer à des brocantes, là, il faudrait que vous créez votre entreprise. Par exemple, donc vous pouvez adopter le statut de micro-entrepreneur.
3: Donc ça, c'est l'ancienne auto-entrepreneur. Voilà, hein, c'est assez facile à faire.
4: Exactement, c'est assez facile à faire. Après, vous pouvez voir donc si vous voulez participer à des brocantes, comment vous inscrire, si vous voulez travailler uniquement en ligne, si vous voulez ouvrir un local. Mais en tout cas, le vide-grenier, c'est pas une activité régulière. Par contre, si vous voulez vendre des objets de manière régulière, en acheter et pour les revendre et pour faire une plus-value, vous pouvez vous entraîner sur des vide-greniers, mais pas plus de deux fois par an.
3: Et sur Internet, par contre, est-ce que Marie, elle peut le faire de manière plus régulière ou là aussi, il y a un moment donné où c'est limité?
4: Oui, oui. Après, il y aura forcément des plafonds parce que donc les plateformes donc, comme Vinted ou Le Bon Coin doivent transmettre les informations au fisc. Et puis, donc voilà, vous pourrez avoir des impôts et taxes et oui, c'est à ça. Payer.
3: Marie, est-ce que ça répond à votre question?
6: Oui, oui, tout à fait. Mais du coup, ça en soulève une autre. Si je suis limitée en termes de nombre de ventes sur l'année, pour essayer de s'y retrouver financièrement, de vendre plus. Est-ce qu'il y a tout à l'heure vous parliez de ce qu'on pouvait vendre, mais est-ce qu'il y a des articles peut-être à privilégier pour gagner plus et ou alors des solutions pour faciliter la vente?
4: Alors, des articles sur lesquels vous pouvez faire le plus de marge. Alors, je sais que les livres, la marge sera pas énorme. Sur les vêtements, peut-être vous pourrez faire des meilleures marges. En tout cas, c'est vrai qu'il y a une étude de marché à faire avant de vraiment vous y mettre. Mais c'est un beau projet.
3: Merci Marie, en tout cas, pour ce partage, pour vos questions. Bon courage dans votre projet, peut-être un projet d'entreprise aussi, vous nous tenez au courant. Hein. J'en profite pour vous rappeler, chères auditrices, auditeurs d'ici, qu'on est là pour vous aider. Alors, on a un mail, vous nous écrivez, on vous répond, on vous fait participer. C'est par ici, leséconomies@radiofrance.com. Et la semaine prochaine, on va voir comment entretenir sa voiture sans se ruiner à bon entendeur. Timour, que ce soit pour un vide-grenier, des puces, un vide-maison aussi. Vous le disiez, c'est important pour Internet, mais ça compte aussi pour un vide-grenier. Il faut bien présenter les choses, il faut un stand structuré. Enfin, ça compte, ça. Hein.
4: Absolument, absolument. Alors, moi, j'ai parlé à plusieurs personnes qui vendent des objets sur des vide-greniers. Elles m'ont toutes dit que c'est important, la présentation. Comment vous allez mettre en valeur vos objets, votre stand, pour que les personnes, les visiteurs s'y arrêtent. Donc, vous pouvez donc apporter des tréteaux, des tables. Si vous apportez, vous voulez vendre des habits, donc des portants,
3: et oui,
4: des cintres. Si vous voulez vendre des livres, alors une personne me disait donc d'essayer de les classer par auteur ou par thème, de pas tout mélanger.
3: Ouais, pour faciliter la recherche des consommateurs. En fait, on crée un magasin, hein, un magasin éphémère.
4: Voilà.
3: Pour fixer les prix, comment on fait?
4: Alors, pour fixer les prix, alors moi je me baserai sur différents éléments. Donc d'abord la valeur de l'objet à l'état neuf, l'état de l'objet s'il est particulièrement abîmé ou s'il est en bon état, et puis aussi la valeur sentimentale que vous accordez à l'objet. Si c'est un livre que vous avez particulièrement aimé lire dans votre enfance, vous pouvez fixer un prix un peu plus élevé que pour le livre que vous avez été obligé de lire dans le cadre de votre travail, par exemple.
3: Je vois, je citerai personne. Peut-être une dernière question, la négociation. Alors ça, c'est un sport, j'allais dire français, peut-être mondial même, quand on est comme ça sur un vide-grenier, on discute, on négocie, ça fait partie du jeu.
4: Oui, absolument, ça fait partie du jeu. Donc les personnes que j'ai interrogées me disent, il y a toujours de la négociation pendant les vide-greniers. Est-ce que vous pouvez faire une petite technique de commercial, Valère? C'est fixer un prix un petit peu plus élevé que celui auquel vous espérez vendre. Et comme ça, alors, si une personne veut négocier, vous acceptez et tout le monde sera content.
3: Ça laisse une petite marge.
4: Après, si vous aimez pas du tout négocier, vous pouvez venir avec des amis qui vous tiendront compagnie tout au long de la journée. Et puis, s'il y a une personne qui est particulièrement commerciale, et ben.
3: On envoie le copain en France.
4: Voilà,
3: ça
4: vous envoyez le copain. Et puis, voilà, tout le monde sera content et puis ça vous fera de la compagnie.
3: Bon, les vide-greniers, c'est top, mais enfin, si aucun n'est organisé dans les prochaines semaines près de chez vous, il y a peut-être une alternative qui va vous intéresser. Romain Chassagne, fondateur d'un réseau de vide-greniers permanent, va nous expliquer.
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3: Alors, on a un objectif dans cette émission, hein, vous redonner du pouvoir d'achat. Le thème aujourd'hui, comment vendre dans les meilleures conditions les objets qu'on n'utilise pas ou peu. Timour Ajouri est journaliste expert économie conso à Merci pour l'info, il est avec nous. Et Romain Chassagne vient de nous rejoindre. Bonjour Romain.
7: Bonjour Valère.
3: Vous êtes fondateur d'un réseau de vide-greniers permanents, au vide-grenier. C'est quoi un vide-grenier permanent? Comment ça marche?
7: Alors du coup, un vide-grenier permanent, c'est un emplacement, en fait, un local commercial où à l'intérieur, on va aménager des stands, donc généralement dans nos magasins, c'est entre 150 et 200 stands, qu'on va proposer aux particuliers pour qu'ils puissent nous réserver le stand pour une semaine, deux semaines ou trois semaines. Une fois la réservation faite, ils vont déposer leur article en une seule fois. C'est-à-dire qu'ils vont déposer à peu près 100-150 articles. À la différence d'un vide-grenier traditionnel, c'est nous qui allons gérer la transaction. C'est-à-dire que le particulier ne va pas rester derrière son stand, c'est notre équipe commerciale qui va gérer la transaction pour lui.
3: Donc ça veut dire qu'on dépose tout ça, on fait un joli stand, hein, comme le disait Timour, on garde les mêmes principes, et puis après on vous laisse faire.
7: Exactement, on gère tout, la transaction, le renseignement client, le rangement aussi, comme le particulier n'est pas derrière son stand, c'est nous qui allons ranger tous les jours un petit peu son stand pour qu'il soit toujours attractif, donc on va gérer toute cette partie-là.
3: Et on partage, j'imagine, le revenu aussi?
7: On partage le revenu, forcément, on a des frais qui sont impondérables, donc forcément il y a une commission qui est prise par l'enseigne, oui.
3: Est-ce que ça coûte de l'argent de mettre en place un stand chez vous, au-delà des commissions que vous prenez sur les ventes? Est-ce que c'est un risque? C'est pour ça que je vous demande ça.
7: Alors, c'est un risque assez limité, parce qu'en fait, c'est à partir d'un euro par jour, la location de l'emplacement, pour un maximum de 21 jours. Donc, c'est trois semaines maximum.
3: Ouais, ça va.
7: Donc, généralement, c'est amorti assez rapidement.
3: Il y en a une cinquantaine sur votre réseau, hein, en France, c'est franchisé. Il y en a d'autres aussi, hein, d'ailleurs, des confrères, hein, on pourrait dire ça. Est-ce qu'il y a des objets qui se vendent mieux que d'autres?
7: Alors, aujourd'hui, tout se vend. Maintenant, on vend beaucoup, par exemple, de vêtements, comme on disait tout à l'heure, ou de livres, de la décoration, des bibelots. Mais vraiment, aujourd'hui, il n'y a plus de limite. Tout se vend. Il y a vraiment un changement de mode de consommation qui a été accéléré ces dernières années. Vraiment, tout se vend aujourd'hui.
3: L'inflation est passée par là. On voit que les Français sont devenus des adeptes de la seconde main. D'ailleurs, aujourd'hui, on parle beaucoup de vendre, mais venir acheter dans un vide-grenier permanent ou un vide-grenier tout court, bah, c'est plein de bonnes affaires.
7: Tout à fait. En fait, aujourd'hui, il y a 10 ans, quand j'ai créé l'enseigne, c'était vraiment ciblé sur, on va dire, une catégorie de jeunes 20, 30, 35 ans. Depuis la Covid, maintenant, tout le monde fréquente nos magasins. C'est-à-dire que maintenant, c'est monsieur, madame, tout le monde qui vient, qui franchit les portes de nos magasins. C'est vraiment, ça s'est démocratisé depuis maintenant 10 ans, quoi.
3: On parlait des règles fiscales là tout à l'heure, donc Timour expliquait pas plus de 2 vide-greniers par an. Là, c'est quoi le régime pour les gens qui viennent exposer chez vous?
7: Alors nous, on est considérés comme des dépôts-ventes, donc il n'y a pas de limite en fait au niveau du nombre d'expositions à partir d'un certain montant qui sera confirmé, mais à partir d'un certain montant, par contre, il y a une obligation de déclarer aux impôts le montant de ces ventes.
3: Et plus globalement, d'ailleurs, j'en profite Timour là sur cet échange, c'est vrai que les dépôts-ventes, on n'en a pas tellement parlé, mais c'est aussi un système, ces vide-greniers permanents ou dépôts-ventes, on les appelle comme on veut, pour un petit revenu sur les objets qu'on ne veut pas ou plus.
4: Absolument, oui, c'est une solution aussi pour vous défaire d'objets dont vous n'avez plus usage et puis pour gagner un peu d'argent. Oui.
3: Romain Chassagne, dernière question donc pour vous, c'est auvidegrenier.fr, hein, c'est le site pour auvidegrenier permanent. Au niveau des acheteurs, il y a du monde, il y a des profils différents, des familles par exemple à la rentrée, c'est-à-dire qu'on peut faire des bons coups de vendeurs là en ce moment?
7: Alors oui, en fait nous on limite pas le nombre d'objets vendus par nos vendeurs, donc ce qui fait que, et comme il y a beaucoup de rotation, on a 200 à peu près 200 stands par magasin, il y a environ 30 ou 40 départs par jour et 30 et 40 arrivées, ce qui fait que nos acheteurs qui viennent aujourd'hui ou qui reviennent demain verront des nouveaux articles et peuvent tomber vraiment sur la perle, quoi.
3: Merci beaucoup en tout cas Romain Chassagne, vous êtes venu dans les studios d'ici, votre site auvidegrenier.fr, et d'ailleurs je vous le disais, si cette entreprise n'est pas installée près de chez vous, vérifiez quand même, il y a d'autres vide-greniers permanents, des dépôts-ventes comme vous disiez, indépendants un peu partout en France. Timour Ajouri, vous êtes journaliste expert économie conso, merci pour l'info. Avant de nous quitter, vous allez vous prêter au jeu de notre quiz pour finir avec les idées claires. C'est important pour nous sur ce thème de la vente de nos objets. Première question, est-ce qu'on peut vendre n'importe quel objet à un particulier du moment qu'il nous appartient?
4: Alors, est-ce que vous pouvez vendre
3: n'importe quel objet?
4: Alors, pas n'importe quel objet. Il y a quelques objets interdits, donc les armes, les médicaments, les denrées alimentaires. Mais la plupart des objets, oui, vous pouvez les vendre.
3: pas besoin de déclarer les revenus aux impôts du moment que c'est ponctuel.
4: Voilà, absolument. Et puis, certaines limites, donc 5000 euros et certains objets, les métaux précieux.
3: Avant de vendre, il faut bien faire attention à fixer des prix et il faut rester focus sur le prix, on bouge pas.
4: Alors si, vous pouvez fixer le prix en fonction de la valeur de l'objet à l'état neuf, selon qu'il est usagé ou pas, mais vous pouvez le bouger au cours du vide-grenier, et puis à la fin du vide-grenier, vous pouvez casser les prix, vous pouvez faire des promotions, évidemment.
3: Il faut aussi faire attention, si on a un doute, à ne pas brader une antiquité qui aurait potentiellement de la valeur.
4: Absolument, absolument. Et pour ça, allez voir un spécialiste, soit en physique, soit en ligne.
3: Au-delà des vides-greniers, brocantes éventuellement ouvertes aux particuliers, des dépôts-ventes, vides-greniers permanents, Internet est aussi un bon moyen pour vendre des objets qu'on ne veut plus.
4: Mais oui, Valère, oui. Donc, Le Bon Coin, Vinted, eBay, donc les sites d'annonces, c'est une solution aussi pour vendre vos objets.
3: Merci beaucoup, Timour, pour vos éclairages. J'espère que vous y voyez plus clair. Vous aussi, qui nous avez écoutés sur votre radio locale ici pour réécouter toute l'émission, la partager aussi avec vos proches et les faire profiter de cette mine d'infos pratiques au service de notre pouvoir d'achat, c'est sur ici.fr. Alors, la semaine prochaine, on va s'intéresser à l'entretien de notre voiture. Il y a beaucoup de choses à dire. Si c'est un sujet qui vous parle, vous m'écrivez par ici les économies@radiofrance.com.

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1: Bonjour à tous et bienvenue dans votre émission cinéma qui nous embarque ce dimanche à la Comédie Française. La Comédie Française qui pour la première fois fait l'objet d'un film réalisé par deux hommes pas de la Comédie Française, Bertrand Huskla et Martin Darondeau. Bonjour à tous les deux.
2: Bonjour.
3: Bonjour.
1: Alors est-ce qu'on peut rappeler déjà ce qu'est la Comédie Française ?
2: La Comédie Française, c'est la plus vieille troupe de théâtre au monde. Elle a été formée à la suite de la compagnie de Molière, l'illustre théâtre, et quand Molière est mort, quelques années après, eh bien, on a fondé une troupe qui est devenue une troupe d'État, qui est devenue la Comédie Française et qui se produit dans un théâtre basé au centre de Paris, Place Colette.
1: Et qu'on appelle aussi la Comédie Française.
2: On appelle la Comédie Française, ouais.
1: Et qui est également le titre de votre film.
2: Ben voilà, ça
1: la Comédie Française. Comment vous pitcheriez en deux phrases justement ce long métrage pour qu'on lance la bande-annonce?
3: Eh bien, c'est l'histoire de Nina, interprétée par Pauline Clément, qui fait sa première mise en scène à la Comédie Française. On est à 3h du lever de rideau et rien ne va se passer comme prévu. Mais à la Comédie Française, il y a une règle, quoi qu'il arrive, on n'annule pas.
1: Bande-annonce.
4: Salut Nina.
5: J'ai pas mon badge.
4: Aïe.
5: Ah, tu veux pas m'ouvrir?
4: Ah ben non, pour rentrer, il faut un badge. Tu l'as pas perdu au moins, hein? Si tu l'as perdu, il faut faire une déclaration. T'imagines, quelqu'un te trouve et badge à ta place. Tous les membres de la Comédie Française ont un badge, d'accord? Parce que s'il y a un problème, ça retombe sur qui après? Sur Bibi. Moi, je ne sais pas si à l'intérieur, si tu décides de casser quelque chose, ou pire, de faire un attentat, hein? Sécurité!
6: Qu'est-ce qui se passe?
4: Eh ben, il y a une dame qui veut rentrer dans la Comédie Française.
6: Ah, bonjour, Nina.
5: Bonjour, Pierre.
6: Elle est où, la dame?
5: C'est moi. Tu peux m'ouvrir, s'il te plaît?
6: Je ne suis pas habilité, moi.
4: Pas habilité, non.
1: Extrait du film de la Comédie Française qui sort au cinéma le mercredi 22 juillet et qui a remporté 4 prix au Festival de l'Alpe d'Huez, co-réalisé par Bertrand Huskla et Martin Darondeau. Alors, on vous connaît, Bertrand Huskla, on vous connaît tous du format court Brut, qui parodie le média Brut, dont vous avez fait partie aussi, Martin Darondeau. Vous êtes des habitués des formats courts et c'est assez drôle parce que ce film est assez court, il fait 1h15.
2: Ce film est assez court parce qu'il a été écrit et réalisé dans des délais assez courts, en fait.
1: Oui.
2: Il faut savoir que à la base, nous, ce qui s'est passé, c'est que l'idée du film ne vient pas de nous. C'est la Comédie Française, quelqu'un de la Comédie Française qui va voir Pauline et qui lui dit, tiens, Pauline, sache que regarde ce que tu fais avec tes amis, parce que Pauline Clément était très présente dans Brut. Après, on a créé un programme court pour elle qui s'appelait Moitié. La Comédie Française regardait ça et propose à Pauline de réfléchir à des petits sketchs qu'elle pourrait faire sur le monde du théâtre, à poster sur les réseaux sociaux de la Comédie Française, à faire avec son équipe, alors à savoir Martin et moi.
1: Mmh.
2: Pauline vient nous voir, nous parle de cette idée. Nous, on trouve ça sympa, mais on se dit ça manque peut-être d'ambition. On vient avec une contre-proposition et dit à la Comédie Française pourquoi ne pas carrément faire une série, un peu à la manière de la série de 10%.
1: Ça a été refusé.
2: Ça a été refusé. On a travaillé dessus pendant un an, en fait. On a envoyé cette idée de série à toutes les chaînes de télé de France et tout le monde nous a dit non. Et en fait, en février 2025, nos producteurs nous appellent et nous disent écoutez, nous, on pense que votre série, il y a une idée de film derrière, on peut transformer. Et il y a un truc qui se passe qui est historique en juin à la Comédie Française, en juin 2025, c'est qu'il y a 6 jours de disponibilité de la salle Richelieu. Grande scène
1: historique.
2: Et ça,
1: c'est exceptionnel, parce que la Comédie Française ne dort jamais.
2: Elle ne dort jamais, ça joue tout le temps, et normalement, cette salle est toujours utilisée pour des répétitions de spectacles, même pour l'année d'après. Or, en 2026, la Comédie Française est fermée. Elle est en travaux. Donc, comme elle est en travaux, il y avait 6 jours où il n'y avait pas de répétition de spectacle. Nos producteurs nous ont dit, c'est une occasion historique, ça ne réarrivera pas de notre vivant.
1: Mmh.
2: Donc, si jamais vous voulez faire un film, c'est maintenant ou jamais. Du coup, le film, on l'a écrit en 2 mois, on l'a financé en 1 mois, on l'a préparé en 1 mois
1: c'est
2: et on l'a tourné en 15 jours.
1: C'est un truc de dingue, ça ne va jamais aussi vite d'habitude sur les projets cinéma.
2: Ça prend 2 ans, 3 ans de faire un film minimum. Le film est fait, il a mis 15 ans, par exemple.
1: Et c'est pour ça qu'il fait que 1h15, entre guillemets.
2: Ouais, c'est que comme on a dû l'écrire très vite, on savait qu'il fallait le financer vite et que quand toutes les choses se font vite, on peut pas venir et demander beaucoup d'argent. On ne peut pas aller voir des financeurs et leur dire bonjour, il nous faudrait 6 millions d'euros demain. Donc du coup, on a réduit un peu la voilure et on savait qu'il fallait écrire quelque chose de très très court, de très très efficace. C'est pour ça que le film est court. Et en même temps, je trouve que c'est un de ses atouts aussi, c'est que du coup, c'est un film que ne souffre pas la critique du « oh, il y a des longueurs ».
1: Martin Darondeau, est-ce que vous pouvez nous décrire justement le dispositif, comment vous avez placé les équipes techniques, la caméra, au cœur de la Comédie Française? Il y avait des techniciens partout.
3: Bah oui, d'autant plus que la Comédie Française ne s'est pas arrêtée pendant le tournage, c'est-à-dire que ça continue à jouer le soir. Donc nous, on avait par exemple la salle Richelieu jusqu'à 17h. Et à 17h, il fallait absolument libérer le plateau parce qu'ils mettaient en place le décor pour le soir. Donc on était très très timés. Normalement au cinéma, on dit t'as jusqu'à 17h, tu dis
1: toujours,
3: ouais, bon, à 17h30 ça va. Et là c'était non les gars, le premier jour on s'est fait surprendre. Et les régisseurs théâtre sont arrivés, nous ont dit non mais vous avez pas compris, 17h c'est 17h pile. Parce que nous on est vraiment réglé comme du papier à musique.
1: Alors c'est vraiment la seconde maison de ce qu'on appelle les sociétaires, les pensionnaires, comme on dit. Les comédiens passent plus de temps à la Comédie Française que dans leur propre maison. Et donc vous l'avez dit Bertrand, ils ont interdiction entre guillemets de louper une représentation sous réserve de rembourser la recette du spectacle.
2: C'est ça, ils se payent une petite amende qui correspond à la recette du spectacle, qui s'élève à peu près à 25 000 euros. Il y a plein d'exemples de comédiens qui sont passés pas très loin de devoir les rembourser. Pierre Ninet en avait fait une interview assez marrante où il parlait du fait qu'après avoir un peu trop festoyé, il s'est réveillé avec 100 appels en absence en lui disant il faut que tu montes sur scène en fait, et qu'il arrive en catastrophe en scooter et un peu déshydraté. Benjamin Laverne nous racontait que juste avant de rentrer au cinéma, il reçoit un appel au moment où il allait éteindre son téléphone en disant pourquoi t'es pas là, qu'il ait dit j'arrive, j'étais bloqué dans le métro, et qu'en fait s'il éteignait son téléphone c'était quand même la merde. Il y a plein d'anecdotes de comédiens qui à un moment, parce qu'en fait ils jouent tellement qu'il y a des moments où il suffit de mal noter sur l'agenda, de dire ah mais attends je joue aujourd'hui donc c'est 20h, ah non aujourd'hui c'est en matinée, la matinée au théâtre c'est 14h, donc en fait il suffit de se mélanger un petit peu comme ça. Et il y a plein de moments où ça reste des êtres humains, donc il y a des petites erreurs, mais c'est une erreur qui coûte cher.
1: Notre métier de l'ombre du jour, c'est celui du maquillage. Bonjour Laura Bernard.
7: Bonjour.
1: Vous êtes maquilleuse, chef maquilleuse pour le cinéma, mais pas que, puisque vous aussi vous êtes de la Comédie Française. Oui. Vous y travaillez depuis 4 mois. C'est quoi en l'occurrence la principale différence entre un maquillage pour le cinéma et un maquillage pour une scène de théâtre?
7: Effectivement, au cinéma, la caméra voit tout. Donc généralement, le maquillage, il est subtil.
1: Il y en a moins, du coup on maquille moins cinéma?
7: Oui, tout le monde est maquillé, mais tout reste subtil. Alors que dans le théâtre, vu que c'est sur une scène, il y a un recul immense pour les spectateurs, on a le droit, et il faut, je pense, accentuer les traits des personnages. Donc si on a un personnage qui est malade, par exemple sur le malade imaginaire, on va lui faire un teint vraiment blafard, le descendre énormément, accentuer ses traits, le creuser, et éventuellement lui faire des cernes beaucoup plus accentuées.
1: Le métier de Laura Bernard, qu'est-ce qu'il représente pour vous en tant que réalisateur et que comédien aussi, Bertrand Martin?
2: C'est le premier contact de la caméra avec l'acteur. Donc c'est vraiment un endroit, c'est le premier endroit, ça va travailler sur l'expression de l'acteur, sur ce qu'elle présente.
3: J'ajoute que c'est un poste qui est très important, c'est pour moi, parce que ma mère est maquilleuse et chef maquilleuse au plateau.
1: Ah oui.
3: Donc j'y apporte comme un intérêt particulier.
7: Ça se ressent.
3: Et je sais aussi à quel point parfois maquillage, coiffure, c'est des postes qu'on peut parfois un tout petit peu oublier ou mettre de côté. Alors que c'est quand même hyper important, quoi. C'est le, comme disait Bertrand, c'est le premier contact avec la caméra.
7: C'est la peau
3: la peau du comédien.
7: C'est vivant, c'est du vivant en plus. Donc
3: et ça discute beaucoup aussi avec le chef opérateur qui fait la lumière.
7: Exactement.
3: Parce que le directeur de la maquilleur, maquilleuse, travaille énormément avec les chefs opérateurs.
1: C'est aussi un hommage au métier technique, au métier de l'ombre. Ouais, votre film, on voit tout l'envers du décor, en l'occurrence d'une production de spectacle. C'était aussi une volonté de votre part de montrer justement comment ça se construit, mettre en avant des métiers dont on parle peu en fait dans les médias.
3: La comédie française, c'est pas que des comédiens et des comédiennes, c'est 400 personnes qui travaillent, des régisseurs, des régisseuses, des maquilleurs, maquilleuses, costumiers, costumières, coiffeurs, coiffeuses. Et on voulait vraiment rendre hommage à tous ces métiers.
1: Ouais, Bertrand.
2: Et puis c'est aussi un super vecteur de comédie. C'est-à-dire qu'encore une fois, quand on voit les gens qui sont sur scène, qu'on les voit brillants, excellents, talentueux, mais en fait parfois leur talent repose aussi sur des gens qui sont un peu sur les côtés. Du coup, il peut y avoir parfois un rapport, et qu'on a même parfois sur des plateaux de tournage, comme un rapport de parental entre le maquilleur, la maquilleuse et le comédien. Je suis comment, faut que tu me rassures, c'est un rapport qui est hyper hyper précieux en fait. Un maquilleur, Laura en parlera mieux, mais ça peut être un confident à un moment, ça peut être quelqu'un qui remonte le moral, ça peut être en fait tu vas confier ce moment, il y a tous les matins, t'es pendant 20 minutes, parfois une heure, parfois plus pour des trucs compliqués, où en fait tu vas un peu déballer tout ce qui va pas dans ta vie, et là le maquilleur vient un peu le psy aussi, donc c'est un rapport très très précieux qu'ont les acteurs avec cette partie-là du travail technique.
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1: Et toute l'équipe du film de la Comédie Française, Bertrand Huskla, Martin Darondeau, Laura Bernard, maquilleuse, c'est l'heure de récolter vos souvenirs sensoriels de ce tournage. Bertrand Huskla, en vous replongeant au printemps dernier, au cœur de ce tournage à la Comédie Française, quelle odeur vous reviendrait en tête de ce lieu?
2: Je pense que c'est l'odeur de la salle Richelieu. C'est la grande salle du théâtre, c'est vraiment l'endroit. Alors déjà, il faisait frais, parce qu'ils ont une super clim là-bas.
1: Génial.
2: Et puis elle a quand même une odeur particulière, cette moquette, tout ça. C'est
1: Mais ça sent quoi? La poussière?
2: Je suis pas bon en description des odeurs, mais ça sent le théâtre.
1: Ça sent le théâtre. Mais c'est vrai que le théâtre a une odeur.
2: Ouais, je suis un peu certains plus que d'autres, mais parce qu'il y a certains théâtres qui ont une odeur d'humidité, mais je vais pas citer les noms, mais ceux-là sont vraiment très très bons.
3: Ouais. Non, mais c'est le velours, c'est le bois, c'est... Ouais, je sais pas. Faut y aller, écoutez, allez-y, vous verrez bien.
1: Bah oui. Martin Darondeau, quel son vous a marqué pendant ce tournage?
3: Il y a deux choses. Bon, déjà, c'est le son de la sonnerie avant que les comédiens aient joué pour que les spectateurs rentrent.
1: Oui, c'est vrai, il y a un drink avant chaque spectacle.
3: Une petite sonnerie qui, je trouve, en tant que spectateur, ça concentre un peu tout le monde. Et souvent, ça stresse un peu les comédiens qui sont derrière le rideau, qui disent bon, bah là, ça y est, c'est bientôt. Et il y a aussi un autre truc assez fou à la Comédie Française, c'est que, donc, il y a des retours son. Et en fait, toute la journée, il y a quelqu'un de la Comédie Française qui parle pour dire bonjour, aujourd'hui nous sommes tel jour, ce soir nous jouons la 430e de La Barre.
1: C'est la radio interne.
3: Exactement,
1: en fait, qu'on entend aussi dans votre film.
3: Interne pour dire sur scène dans 20 minutes, etc. etc. Et donc c'est un peu la mélodie qu'on entend à la Comédie Française.
1: D'accord. Bertrand Huskla, quel accessoire insolite retiendrez-vous de ce tournage?
2: En voyant surtout le film, mais on est un peu parti en délire avec Martin sur le badge, la notion de badge.
1: Ah bah oui, voilà, oui le c'est badge, ce qui est dans la bande-annonce aussi.
2: Le badge qui est à l'entrée, c'est un élément qui revient un peu dans le film. On a vraiment un peu phasé dessus parce qu'on trouve ça trop drôle d'avoir ces acteurs, ces grands acteurs qui doivent avoir un badge.
1: Denis Podalydas a son badge.
2: Tout le monde a son badge. Avec sa petite photo d'identité où il doit pas sourire parce que sinon c'est pas réglementaire. Et il a son petit badge qui lui permet de rentrer un peu partout.
1: Et vous aviez un badge du coup pendant le tournage?
2: Ouais, on avait un badge visiteur. Voilà. Les premiers jours. Après, ils ont été plus cool. Ils nous connaissaient donc c'était plus sympa. Ouais. Mais vraiment au départ, on avait notre petit badge, bien sûr, comme à la maison de la radio.
1: Laura Bernard, quel souvenir tactile retenez-vous de ce tournage?
7: Tous les effets maquillage en fait que j'ai pu faire, l'effet tirette.
1: On peut en parler. C'est quoi les effets tirettes?
7: En fait, c'est un effet qui existe depuis un certain temps. C'est un scotch avec un fil élastique.
1: Ouais.
7: Et donc on accroche deux scotchs
1: au niveau des tempes.
7: Afin de tirer les yeux pour un effet liftant. Donc là pour avoir un effet accentué pour le gag entre guillemets, on en a mis énormément. Sur Laurent Stocker.
1: Oui, notamment. Qui paraît 20 ans de moins d'un coup grâce aux effets de rajeunir. Mais c'est aussi un effet qui est utilisé régulièrement pour les comédiennes, non?
7: Tout à fait, ça va
1: au cinéma.
7: Oui, tout à fait. Au cinéma, c'est possible de le mettre. Que ce soit subtil, du coup.
1: Oui, évidemment. Voilà, c'est ça. Bertrand Huskla, vous avez déjà eu l'effet tirette, du coup?
2: Non, pas sur moi.
3: Pas encore.
2: C'est sur le ventre pour les abdos, tu sais.
7: On avait fait des essais sur un régisseur, peut-être, ou sur l'assistant réel, je crois.
2: Ça me dit quelque chose.
7: Voilà.
1: Mais pourquoi faire sur le régisseur?
2: C'était pour tester l'effet.
7: Pour qu'il voit un peu l'effet.
2: Pour qu'on voit l'effet, parce qu'on n'allait pas faire venir Laurent pour ça, donc on a fait un test.
1: Ils font cobaye aussi.
2: Pour voir si ça gère, mais pareil, ça, avec la transpiration et la chaleur,
7: c'était un challenge.
1: Ouais. Bertrand Huskla, Martin Darondeau, avec quoi avez-vous envie que les spectateurs repartent après avoir vu de la Comédie Française?
2: Deux choses. La première principale qui se dit juste, c'était drôle. C'est qu'ils se disent juste qu'est-ce qu'on a ri, parce que vraiment on fait juste ce film pour ça, il est né de cette envie-là, et nos carrières respectives sont pour l'instant uniquement tournées vers ça, donc si on arrive à faire rire des gens qu'on connaît pas, c'est extraordinaire. Et si par accident ça donne envie aux gens, l'envie d'aller au théâtre, pourquoi pas à la Comédie Française, le pari sera doublement rempli.
1: C'est ça le but, Martin.
3: Ouais, que les gens se disent, j'ai pas vu le temps passer, c'est génial, j'en voulais encore plus, je suis frustré, et je vais retourner voir le film. Voilà, ça sera super.
1: Eh ben, on se donne rendez-vous le mercredi 22 juillet de la Comédie Française avec Pauline Clément, Guillaume Gallienne, Marina Hens, Laurent Stocker, Benjamin Laverne, Julien Frison, Éric Ruff, tous de la Comédie Française. Merci beaucoup Bertrand Huskla, Martin Darondeau d'avoir été avec nous. Merci Laura Bernard de nous avoir révélé quelques secrets sur votre métier de maquilleuse. Ça tourne, c'est terminé pour cette saison. Vous avez fait la dernière avec nous.
3: Voilà.
1: Mais ça revient en septembre prochain dans un format agrandi. Rendez-vous désormais tous les week-ends, le samedi et le dimanche, entre 13h30 et 14h, pour des entretiens avec les grandes figures du cinéma et les métiers de l'ombre des tournages. J'aimerais remercier Romain Humbertège qui a réalisé cette émission tout au long de la saison. Lune Milavéry, attachée de production, qui a manœuvré ce rendez-vous d'une main de maître. Et merci à Elorie qui a assuré la technique aujourd'hui. Merci d'avoir été nos derniers invités. Martin,
2: merci Eric, c'est un honneur.
1: Et Laura, très bel été à tous et prenez soin de vous.
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0: La douceur des Norvégiens du groupe AA avec Stay on This Road sur votre radio ici. Et c'est une très belle journée qui commence. Bonjour à vous, soyez les bienvenus.
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0: Dimanche 19 juillet, c'est un vrai plaisir de vous retrouver. Voici toute l'équipe qui vous accompagne aujourd'hui. Nous avons Fabien Forel à la rédaction en chef. C'est Ange à la réalisation de l'émission et au standard pour vous accueillir comme il se doit. C'est Marion que vous retrouvez aujourd'hui au 0810 055 056. Et pour toute l'actu de ce dimanche 19 juillet, c'est vous, Féline Loire-Duhaut. Bonjour.
2: Bonjour Louis, bonjour à tous.
0: À la une de ce dimanche.
2: Eh bien, on va évidemment parler du match hier soir. Défaite de la France. Quel match, en effet. Cette remontada, malheureusement, qui n'a pas été jusqu'au bout.
0: C'est bien triste, mais c'est comme ça et on en parle tout de suite.
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0: Bon réveil, bon dimanche à l'écoute de votre radio ici. Il est 6h. Le tour de l'actualité à vos côtés. Féline Loire-Duhaut, pas de troisième place, vous l'avez dit, pour la France au Mondial de football.
2: Les Bleus battus hier soir par l'Angleterre 6-4 au terme d'un match complètement fou. Menés 4-0 en première mi-temps, ils ont réussi à redresser la barre en seconde partie, notamment grâce à deux buts de Mbappé. Une remontada finalement inachevée. La France finit donc quatrième de la compétition avec une médaille en chocolat. Un match qui laisse un goût amer au capitaine des Bleus, Kylian Mbappé.
3: À la première mi-temps, je peux comprendre certains qui pensent que c'est du foutage de gueule, qu'on n'a pas respecté le maillot. Moi, je dirais plus qu'on a été humain et que je pense qu'on était complètement sonné. En deuxième mi-temps, on est redevenu des joueurs de haut niveau, des machines de mentales qui font qu'on n'a on a plus de sentiments. Et donc on a réussi à faire ce qu'on fait, de gagner cette deuxième mi-temps. Mais je pense que c'est plus dommage pour le coach. On voulait faire quelque chose pour lui. Malheureusement, la première mi-temps, elle donne l'impression qu'on l'a laissé tomber. Et c'est pas du tout ce qu'on voulait faire ressentir. Mais c'est comme ça, c'est le football. Ce match-là ne va pas entacher la légende de Didier Deschamps.
2: La France termine au pied du podium du Mondial pour la deuxième fois de son histoire. La première fois, c'était en 1982. Petite consolation s'il en est, Kylian Mbappé devient le meilleur buteur de l'histoire de la Coupe du Monde avec 22 buts. Il est devant Lionel Messi en attendant la finale Argentine-Espagne ce soir à 21h. Ce match, c'était aussi le dernier de Didier Deschamps après 14 ans à la tête des Bleus. 185e match de toute sa carrière avec l'équipe de France. Une page de l'histoire du football français se tourne ce soir, écrit Emmanuel Macron sur son compte X, le président qui le remercie pour les victoires légendaires et les émotions fortes.
0: En ce week-end de départ en vacances, c'est la crainte de beaucoup d'automobilistes.
2: Comment rouler avec une voiture victime des orages, surtout lorsque la carrosserie ou le pare-brise ont été détruits par la grêle? C'est la question posée à tous les garagistes et carrossiers, comme dans la Loire où le passage des orages a fait de sérieux dégâts. Margot Longeroche, vous vous êtes rendue dans une carrosserie à Saint-Prié-en-Jarret, dans la banlieue de Saint-Étienne, où les clients sont nombreux.
4: Cathy arrive justement avec sa voiture. Elle était sur la route quand l'orage est arrivé.
5: Je roulais et puis d'un coup, c'est arrivé le nuage de grêle et voilà, carrosserie et pare-brise. Ça fait quand même un peu peur. J'avais pas prévu non plus de m'en séparer.
4: Kevin, le chef d'atelier, rend son diagnostic.
6: Il n'y a rien de grave actuellement. Il y a une fissure sur le pare-brise, mais qui n'a pas lieu d'être faite pour l'instant. Donc on va temporiser et attendre la rentrée. Elle va finir ses congés comme ça. Mais comme beaucoup de clients dans ce cas de figure, ils ont surtout besoin, c'est d'être assurés.
7: Ça vous soulage ?
5: Ah bah oui, du coup. Ouais.
4: Pour d'autres, en revanche, c'est plus compliqué. André Rodriguez, le gérant de la carrosserie, m'emmène voir les véhicules qui sont déjà au garage.
8: Ah bah, dans un mauvais état. Aussi bien pare-brise, lunettes arrière, il n'y en a plus. Toute la carrosserie, bah, elle est très très impactée. On ne sait même pas si on va pouvoir certaines voitures les réparer.
4: Et oui, ça veut dire au moins 10 000 euros de réparation pour une Peugeot 308 qui a 4 ans. Si réparer coûte plus cher que la voiture en elle-même, ça ne vaut pas le coup pour l'assurance. Alors tout repose sur le passage de l'expert.
8: Tant que l'expert n'est pas passé, on ne peut pas toucher au véhicule. Si l'assureur il décide que l'expert passe rapidement en fonction de la gravité ou de son client, il peut passer dans les quelques jours. Et sinon, ça peut durer plusieurs semaines, plusieurs mois même.
4: Les automobilistes vont donc devoir s'armer de patience, surtout que la plupart des carrosseries ferment 3 semaines en août.
2: Et prudence encore sur les routes aujourd'hui. Bison Futé classe la journée en orange dans le sens des départs sur la moitié est reste du pays, vert sur le reste du territoire. Chaque année, en Europe, on jette ou on brûle entre 260 000 et 600 000 tonnes de vêtements neufs. Une aberration écologique et économique, mais à partir d'aujourd'hui, la Commission européenne oblige les grandes entreprises textiles à vendre, à donner, voire à recycler leurs invendus. Une mesure déjà appliquée en France et une belle avancée à l'échelle de l'UE, se félicite le député européen Pascal Canfin.
7: Le modèle économique de beaucoup de distributeurs textiles, c'est de produire massivement des volumes et ensuite d'éventuellement détruire ce qui n'a pas été vendu. L'objectif, c'est précisément de mettre fin à ce gâchis, à ce gaspillage de ressources et d'interdire la destruction des invendus, ce qui conduit les entreprises à gérer différemment leurs stocks et donc à être plus vertueuses d'un point de vue environnemental. Et c'est maintenant que ça se met en place partout en Europe. La France a plusieurs années d'avance et sans l'action pionnière de la France, nous n'aurions pas réussi à le faire en Europe parce que d'autres pays européens nous auraient dit c'est impossible. Le fait qu'on ait pu montrer que c'était possible, a changé la donne.
2: L'objectif, obliger les entreprises à plus de transparence sur le circuit de chaque vêtement produit.
0: Nouvelle étape de montagne aujourd'hui pour le peloton du Tour de France.
2: 15e étape entre Champagnole dans le Jura et le plateau de Solaison en Haute-Savoie. Évidemment, on attend tous de voir à nouveau briller le Français Paul Sexas. Hier, il a conquis la 3e place et le maillot blanc de meilleur jeune sur les pentes du col du Hague, le Français, qui était à la 4e place du général, est plus que surpris.
9: Ouais, je pense que là, on peut dire que c'est à la hauteur de mes attentes. Après, je ne savais pas trop à quoi m'attendre. Donc en fait, il n'y avait pas de pression particulière. Je sais quel est mon niveau quand je suis en forme. Mais voilà, j'espérais pouvoir garder ce niveau et pour l'instant, c'est le cas.
2: Le départ de l'étape est prévu à 13h10.
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2: Et nous, Louis, on va s'intéresser à la météo. Je sais pas vous, mais moi j'ai beaucoup mieux dormi grâce à la fraîcheur.
0: Oui, puisque les températures redescendent, et je vous l'accorde, ça fait beaucoup de bien la météo de ce dimanche avec un temps calme, bien ensoleillé sur une grande partie du pays. Une tendance qu'on retrouvera aussi cet après-midi. À signaler tout de même quelques nuages près de la Seine et en Alsace. Pour les températures, on relèvera en milieu de matinée 18 à 26 degrés. À Lille, 18 degrés. À Amiens, 19 degrés. À Caen, 20 degrés. Belfort, 21. Nantes, 22 degrés. Il fait plus chaud au sud. À Bordeaux, 24 degrés en milieu de matinée et 26 à Marseille. Cet après-midi, les températures comprises, elles, entre 24 à 30 degrés avec de fortes chaleurs, une nouvelle fois attendues, notamment dans le sud. 35 à Bordeaux ce dimanche et Toulouse, 36 le long de la Méditerranée. 6h06 à l'écoute de votre radio ici, en vous souhaitant à tous un excellent réveil et un bon début de dimanche avec nous.
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0: En avant-première pour vous ce dimanche matin, un air déjà de soleil, quelques notes justement qui donnent envie de danser, de bouger. On est en 87 avec Marc Lavoine qui signait l'un de ses plus grands tubes lumineux avec Pour une Begin avec toi, l'écoute de votre radio ici.

0: Owen Biguine avec toi. Très bon dimanche à l'écoute de votre radio ici. C'était Marc Lavoine, 6h10. Bonjour à vous, soyez les bienvenus.
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0: L'été, je pense que vous serez peu à me contredire sur ce coup-là, on aime se baigner, c'est agréable et ça reste bien l'une des meilleures façons de se rafraîchir, mais pas que, puisque ce matin, notre coach sportif Nordine Atab est bien déterminé, Féline, à continuer de nous faire bouger.
2: Oui, Louis, avec quelques exercices simples, pas besoin de faire des dizaines de longueurs pour profiter des bienfaits de la piscine, on peut faire travailler son corps en douceur et il a deux exercices à vous partager ce matin.
0: Que nous allons découvrir à ses côtés, rendez-vous à 6h15, côté musique, nous avons rendez-vous avant 6h30 au des années 80. Avec Laura Brenningham, self-control à l'écoute de votre radio ici, avant les infos de 6h30. Pour l'heure, il est 6h11 et place à l'info de nos territoires. Et ce matin, direction la Lozère avec une histoire de Coupe du Monde, de passion et de billets décrochés au tout dernier moment.
2: Il s'appelle Philippe Galzin, il a 72 ans, il est agriculteur en Lozère et il a déjà assisté aux 13 dernières finales de Coupe du Monde.
0: 13 finales de suite, c'est énorme, sa série elle commence en 74 en Allemagne. Depuis, Philippe a vu défiler ses simples des générations entières de supporters et de footballeurs. Il a vu Maradona, Zidane, Messi, Mbappé, à chaque fois il était là dans les tribunes pour la finale. Mais cette année pour la Coupe du Monde 2026, il lui manquait encore l'essentiel, c'est-à-dire... une place.
2: Et oui, il voulait absolument vivre une 14e finale consécutive le 19 juillet au MetLife Stadium près de New York. Le 19 juillet, c'est donc aujourd'hui. Et finalement, à force d'y croire, il a fini par décrocher son billet au dernier moment.
0: Ça s'est vraiment joué à quelques heures. On ne sait pas encore si c'est vraiment un coup de chance, un contact ou simplement de la persévérance, mais le résultat y est. Philippe Galzin va pouvoir poursuivre sa série incroyable. 13 finales déjà vues, une 14e qui se prépare. À ce niveau-là, c'est plus un supporter, c'est une mémoire vivante du football français. Une belle histoire ce matin. À quelques heures justement de ce coup d'envoi de cette finale de Coupe du Monde Espagne-Argentine et c'est une info signée par nos confrères d'ici Garlozère.
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0: C'est la musique de cette édition 2026 de la Coupe du Monde. Elle est signée Shakira et elle est sur votre radio ici. Voici pour vous à 6h13, Daï Daï.

0: Bye bye avec Shakira, c'est la chanson de cette Coupe du Monde 2026 et c'est sur votre radio ici, 6h16. Il est l'heure tout de suite de retrouver notre coach sportif Nordine Attab qui a quelques exercices simples pour nous ce dimanche. Bonjour Nordine.
1: Bonjour.
0: Alors avec vous, pas besoin justement de faire des dizaines de longueurs pour profiter de l'été et surtout de la piscine. Vous avez quelques exercices sympas que l'on peut faire directement dans l'eau cet été.
1: L'avantage de l'eau, c'est qu'elle permet de bouger plus facilement. On peut ainsi faire travailler son corps en douceur sans trop solliciter les articulations. Et pas besoin d'être un grand nageur ou une grande nageuse pour en profiter. On débute debout avec de l'eau à hauteur de poitrine. Les bras sont le long du corps. Et là, tranquillement, vous allez effectuer ce qu'on appelle des montées de genoux. Vous allez ramener le genou droit près de la poitrine, vous reposez le pied droit par terre, et même chose de l'autre côté. Et vous pouvez y mettre les bras en même temps, en mouvement. C'est comme si au final, vous étiez en train de marcher sur place. Allez, on y va. Le genou gauche et droit. Gauche et droit. Gauche et droit. Et droit. Et grâce à la résistance de l'eau, vous allez avoir une sollicitation beaucoup plus importante du cœur, des muscles des jambes, et bien entendu, on renforce l'équilibre. Et vous pouvez effectuer 4 séries de 1 minute.
0: Ok Nordine, donc en fait, même sans faire des longueurs, on peut déjà se dépenser.
1: Exactement. On passe au deuxième exercice. Cette fois-ci, vous êtes toujours dans l'eau, toujours à hauteur de poitrine. Et là, vous allez tendre les deux bras devant vous. Les mains sont collées l'une à l'autre. Et à partir de là, vous allez effectuer un mouvement de rotation du buste sur la gauche en amenant les bras vers la gauche. Et ensuite, vous revenez en position initiale. Même chose de l'autre côté. Mouvement de rotation sur la droite et vous revenez en position. Et pour obtenir une résistance plus importante, vous pouvez effectuer cet exercice en tenant une planche entre les mains. Et grâce à la résistance de l'eau, lorsque vous allez amener les deux bras sur la gauche ou sur la droite, vous allez solliciter d'une manière générale la sangle abdominale, les épaules et les bras. Et vous pouvez effectuer 3 séries de 20 répétitions. Au final, quelques minutes dans l'eau suffisent déjà pour remettre le corps en mouvement. Alors, cet été, la prochaine fois que vous irez à la piscine, profitez-en pour faire un peu plus que vous rafraîchir. Bon, ben vous savez quoi ? C'est à vous de jouer.
0: C'est noté. Merci beaucoup Nordine pour ces conseils. Et d'ailleurs, j'en profite pour vous rappeler que vous retrouvez tous les conseils sportifs que Nordine nous partage cet été directement sur notre site internet ici et l'application ici. 6h19, vos chansons préférées tout de suite avec Florent Pagny.

0: Très bon réveil à l'écoute de votre radio ici avec la voix de Florent Pagny. Chantez.
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0: 6h22, il est l'heure de retrouver Johan Rock ce dimanche matin qui nous rejoint avec de nouveaux Coulisses TV. Bonjour à vous Johan.
2: Bonjour.
0: Johan, vous nous emmenez dans les coulisses des Masters de pétanque diffusés ce dimanche sur la TNT.
3: C'est la 27e édition de cette compétition au sommet organisée tout au long de l'été en France. Et contrairement aux idées reçues, la pétanque c'est un sport, un vrai, pas un jeu dilettante auquel on s'adonne un verre à la main.
4: Allez, le suspense dans cette fin de demi-finale.
5: Ah, et ils ont coincé le cochonnet.
3: Oui, il s'en passe des trucs. Chaque année, les Masters de pétanque réunissent 30 des plus grands joueurs mondiaux, dont le fameux Dylan Rocher, sacré champion du monde de triplette en 2012. Véritable enfant de la boule, dans sa famille, la pétanque, c'est dans les gènes. La légende raconte même qu'il aurait commencé à pointer avant même de savoir marcher.
6: Je suis issu d'une famille de pétanqueurs, hein, que ce soit mes grands-parents ou mes parents. Bah, dès que j'ai pu jeter mes premières boules, c'est mon papa qui m'a appris les bonnes bases. Et puis après, j'ai été dans une école de pétanque. C'est vrai que la chance que j'ai eue, c'est de pouvoir jouer dès mon jeune âge avec mon papa dans des compétitions seniors. Donc j'étais déjà surclassé. Ça s'est fait naturellement, on va dire.
3: Les Masters, c'est une tournée à travers la France. 7 villes, 7 étapes. Après Romans-sur-Isère, Saint-Gilles-Croix-de-Vie, cette semaine, cap sur Montluçon. J'en ai profité, tiens, pour demander à notre champion s'il avait une commune qui lui porte chance.
6: Là, sur cette tournée, on va dire qu'il y en a une qui est un peu particulière pour moi, c'est celle de Romans-sur-Isère, parce que moi j'habite à Valence, j'habite à 10 minutes, et souvent j'ai ma famille qui vient me voir jouer, ma femme, mes enfants. C'est une étape où je pense qu'il y a beaucoup d'attentes autour de moi, et cette étape-là me réussit pas trop en général.
3: Ces dernières années, la diffusion des matchs de pétanque à la télévision a participé à l'essor médiatique de la petite boule. Une médiatisation qui a permis de gommer quelques-uns des clichés tenaces relatif à ce sport et ses pratiquants, même si visiblement la bataille n'est pas encore tout à fait gagnée.
6: Alors je dirais que l'image a changé. Bon, c'est toujours difficile de gommer ce sport de loisirs lié avec le Ricard, hein. On ne va pas se cacher, c'est un peu compliqué, mais par exemple moi quand j'étais à l'école, je n'osais pas dire que je faisais de la pétanque, hein. C'était pas top, mais maintenant il y a beaucoup plus de jeunes qui se mettent à la pétanque, il y a beaucoup plus de femmes également, il y a beaucoup de gens qui nous reconnaissent sur les réseaux sociaux. Quand on met des vidéos de pétanque, ça marche très bien également. Donc l'image est en train de changer.
3: Les Masters de pétanque, le résumé de la troisième manche à Montluçon, c'est à suivre ce dimanche sur Novo 19.
0: Merci beaucoup Johan, bon dimanche à vous et on vous retrouve demain. Pour l'heure, il est 6h24 et dans 5 minutes, le retour de l'info à vos côtés, Féline.
7: Et oui, et les Bleus qui ont vécu hier soir un match dont ils vont se souvenir longtemps. Oui. Cette défaite face à l'Angleterre avec un scénario complètement fou. Ils ont été menés 4-0 en première mi-temps, ils sont remontés. Finalement, l'Angleterre les a battus. Enfin,
0: ça a été à plein de rebondissements. Exactement. Vous l'avez regardé, vous, le match?
7: Non, malheureusement, non. Parce que nous devions dormir pour nous lever tôt.
0: J'ai tenté les premières minutes et puis je me suis vite abstenu. J'aurais peut-être dû prolonger le plaisir. Enfin, on en parle dans quelques instants à vos côtés. Votre horoscope aussi arrive juste après la musique d'ici. Voici pour vous Laura Brenningan avec Self Control. Bon réveil.

0: En musique avec Laura Brenningham, Self Control à l'écoute de votre radio. Ici, un week-end qui commence bien, comme d'habitude avant les infos de 6h30. Il est l'heure de regarder ce que les astres vous réservent avec l'horoscope de Catherine Viguier. Bonjour Catherine, quelques tensions en vue ce dimanche.
1: Certains signes sont un brin malmenés. Bélier, il ne sera pas question que l'on vous ennuie dans votre organisation. C'est vous qui gérez, un point c'est tout. Taureau, vous appréciez d'être moins sollicité, de vous recueillir au calme, loin de presque tout. Gémeaux, alors il y a du mieux avec vos histoires de cœur, elles prennent une voie positive. Cancer, donnez le meilleur de vous à votre petite famille, elle en aura besoin. Lion, il faut espérer que vous soyez en vacances, de toute façon, d'une manière ou d'une autre, vous changez les idées. Vierge, plein feu sur vos acquisitions et tout le reste concernant votre compte en banque. Balance, si l'on vous embête, il faut réagir et si besoin, demander de l'aide, c'est votre jour. Scorpion, loin de la lumière, vous redéfinissez vos priorités et parfois, eh bien, ça fait du bien. Sagittaire, journée plus légère qu'hier et c'est tant mieux, un événement vous réjouit. Capricorne, un enjeu lié à votre job ou à vos responsabilités en général, c'est un jour clé. Verseau, ce dimanche vous apporte des satisfactions lors d'un voyage ou d'une rencontre, c'est très chouette. Poisson, vous plongez dans votre univers, votre bien-être prime avant tout. Et pour nous tous, on s'envole loin des soucis. Allez, c'est parti.
0: Merci beaucoup Catherine Viguier, horoscope que vous retrouvez signe par signe dès à présent directement sur notre site internet ici.fr et sur votre application ici. Tout de suite, il est 6h30, l'actualité en France et dans le monde en 90 secondes. C'est avec vous, Féline Loire-Duhaut.
2: La France au pied du podium de la Coupe du Monde 2026. Défaite 6-4 face à l'Angleterre hier soir dans un match fou. Mené 4-0 à la mi-temps, les Bleus sont remontés en deuxième période. Mais l'Angleterre a douché leurs espoirs avec deux derniers buts. C'était le dernier match de Didier Deschamps à la tête de l'équipe de France. Au milieu de cette déception, le record historique de Kylian Mbappé, le capitaine des Bleus, devient le meilleur buteur de la compétition avec 22 buts marqués à 27 ans. Il dépasse Lionel Messi, un écart qui risque de se réduire ce soir avec la finale Argentine-Espagne. Les avocats des enfants du couple Jubilard appellent la presse et l'ensemble des personnes proches du dossier à respecter la mémoire de Delphine Ozakel. Des ossements susceptibles d'appartenir à la mère de famille ont été retrouvés jeudi dans le Tarn sur les indications de Cédric Jubilard qui a avoué le meurtre de sa femme. Des analyses ADN sont en cours. Attention au risque de feux de forêt dans le sud-est de la France. Le Var et les Bouches-du-Rhône sont en vigilance rouge. Dans ces deux départements, la quasi-totalité des massifs sont fermés par mesure de précaution. Ces deux départements sont aussi en vigilance orange canicule, tout comme le Gard, l'Hérault, les Alpes-Maritimes et la Corse. Deux ans après les Jeux Olympiques de Paris, Victor Wembanyama a de retour en équipe de France de basket. Il est retenu pour les deux matchs de qualification de la Coupe du Monde 2027, les 27 et 30 août prochains, contre la Slovénie et la Suède.
0: 6h32, et vous en parliez, Féline, les Bleus ont vécu un match dont ils vont se souvenir longtemps.
2: Le dernier pour la France dans ce Mondial 2026. Une défaite 6-4 face à l'Angleterre pour cette petite finale à Miami, avec un scénario complètement fou, mené 4-0 en première période. Les Bleus sont revenus transformés en seconde période. Malheureusement, ça n'a pas suffi pour redresser le match. Une soirée chargée en émotions, donc, pour les supporters français. Guillaume Batin l'a vécu dans un bar à Bordeaux.
3: Fin de première période, 4-0, le cauchemar continue pour Aaron.
4: Ah oui, c'est un cauchemar, hein. Déjà quand on sort d'un cauchemar face à l'Espagne. C'est un problème tactique, mais là c'est un problème d'envie. C'est une faute professionnelle, c'est la dernière du coach. 4-0 à la mi-temps, c'est honteux, on voit qu'il n'y a pas d'envie. Au deuxième but, Mbappé il rigole un petit peu, il voit que c'est un peu la débandade. Donc ouais, c'est vrai qu'en tant que supporter français, c'est compliqué, on avait tellement d'espoir cette Coupe du Monde.
3: Et puis cette équipe aux deux visages bascule de la honte à la révolte.
4: Faut pas tout jeter non plus. Tout n'est pas à jeter. On est quand même quatrième dans cette Coupe du Monde-là. Il y a des nations qui sont fait éliminer beaucoup plus tôt, des grandes nations comme l'Allemagne. Mais bon, c'est heureusement pour le coach. Aujourd'hui, on perd 6-4 et on perd pas 4-0.
3: Marie-Odile et Vanessa n'ont manqué aucun match des Bleus dans ce mondial et elles ressentent un mélange d'amertume et de fierté.
5: Déçue, évidemment. La défaite finalement est belle parce que jusqu'au bout on y a cru. On est quand même fiers de vous. C'est pas Waterloo, c'est une petite défaite, mais bon, ça finit un petit peu comme ça, tristement, mais c'est pas grave. À dans 4 ans.
3: Et ce bar qui est fermé le dimanche ouvrira exceptionnellement ce soir pour la grande finale. Espagne-Argentine.
2: Et ce match, c'était surtout le dernier du sélectionneur Didier Deschamps après 14 ans passés à la tête des Bleus pour Kylian Mbappé. Cette défaite ne va pas entacher la légende Deschamps, le capitaine des Bleus qui peut se consoler avec son nouveau statut de meilleur buteur de l'histoire de la Coupe du Monde. Avec 22 buts, il est devant Lionel Messi, un titre qu'il pourrait perdre avec la finale ce soir entre l'Argentine et l'Espagne. Coup d'envoi à 21h. Et nous, la météo, Louis, avec ces températures qui sont quand même plutôt agréables maintenant.
0: Oui, tout à fait. C'est un temps calme et ensoleillé qui vous attend ce dimanche sur une grande partie du pays. Une tendance qu'on retrouvera cet après-midi. À signaler tout de même quelques nuages près de la Seine et en Alsace. Pour les températures, on le relèvera en milieu de matinée. 18 à 26 degrés à Lille, 18 degrés à Amiens, 19 degrés à Caen, 20 degrés, Belfort, 21. Plus au sud, à Bordeaux, 24 degrés et 26 degrés en milieu de matinée à Marseille. Cet après-midi, des températures comprises entre 24 à 30 degrés. Avec de fortes chaleurs, une nouvelle fois attendue, notamment dans le sud. 35 degrés à Bordeaux et Toulouse, 36 degrés cet après-midi pour les points les plus chauds le long de la Méditerranée. 6h34, merci d'avoir choisi de commencer votre dimanche à l'écoute de votre radio ici.
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0: Parfois, eh bien, il suffit de pas grand-chose, il suffit simplement d'un cahier qui fait renaître des souvenirs. Et c'est justement en repensant à ces carnets d'enfance que William Scheller a imaginé l'une de ses plus belles chansons qui vous réveille ce dimanche matin. Voici le carnet à spirale. Bon dimanche.

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1: 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Et puis côté musique, nous aurons le plaisir de retrouver Patricia Cass.

0: Patricia Cass, elle voulait jouer cabaret sur votre radio ici. C'est pour vous dans quelques instants, mais tout de suite à 6h40, place à la chronique de Valentine Lethèse, vie numérique, vie privée. Ce dimanche, Valentine, vous vous apprêtez à nous parler de l'une de nos identités numériques. On parle avec vous de France Identité.
1: À ne pas confondre avec le service France Connect. France Identité, c'est vraiment la dématérialisation de votre carte d'identité physique grâce à l'application du même nom. Plus besoin de fouiller dans votre sac pour la montrer lors d'un contrôle de police, par exemple. Il suffit de sortir votre téléphone. C'est aussi un moyen de limiter les fraudes et l'usurpation d'identité, puisque si l'on vous demande un justificatif en ligne, l'application vous en génère un avec une limite de validité dans le temps, sans votre adresse postale ni votre photos visibles sur votre carte physique. Vous pouvez aussi réaliser une procuration en ligne sans jamais avoir besoin de vous déplacer dans un commissariat. Les Français de l'étranger ont même voté pour la première fois sur Internet cette année grâce à France Identité. Et le développement de l'application continue. Désormais, il est possible de dématérialiser son permis de conduire et un dispositif pour prouver que l'on est majeur en prévision de la future interdiction des réseaux sociaux au moins de 15 ans est en développement.
0: Et alors, Valentine, est-ce que vous pouvez nous expliquer justement comment est-ce que cela, ça se passe concrètement ?
1: Pour l'obtenir, vous avez besoin de la nouvelle carte nationale d'identité, celle au format carte bancaire. Elle contient une puce NFC absolument essentielle pour générer votre identité numérique civile, puisque France Identité utilise la même technologie que pour le paiement sans contact avec son téléphone. C'est dans cette puce que sont stockées vos données d'identification, celles de votre carte d'identité physique, photo, numéro du titre, date et lieu de naissance. À ça s'ajoute la numérisation de vos empreintes digitales, nous précise la CNIL, la Commission nationale de l'informatique et des libertés. Votre carte, vous allez donc la scanner avec l'application France Identité et les informations contenues dans la puce seront chargées sur votre téléphone. À partir de ce moment-là, impossible de l'extraire. Les données sont cryptées pour éviter toute fraude. Si vous changez de téléphone, vous devrez donc recommencer l'opération avec votre carte d'identité physique.
0: Voilà pour France Identité. Merci beaucoup Valentine Lethèse. Et pour tout savoir aussi sur France Connect, par exemple, rendez-vous sur notre site internet ici.fr, page vie numérique, vie privée. 6h41.
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0: En vous souhaitant à toutes et tous un excellent réveil avec nous ce dimanche matin. Et comme chaque week-end à cette heure-ci, vous avez rendez-vous avec l'histoire, le meilleur des chroniques Voyage dans le temps proposé par Stéphane Bern. Et ce matin, on voyage au temps de la TSF et des speakers.
7: Il y a 100 ans, les Français découvrent un étrange rituel. À 16h30 pile, l'heure du goûter, la Tour Eiffel parle et annonce le temps qu'il fera demain. Argenteuil, 6 février 1922. Dans un salon bien tenu, tentures épaisses, piano droit et photos de famille sous cadre doré, on tend l'oreille. Sur la table, un étrange coffret de bois verni. Un poste à galène, dernier miracle de la technique. Le père ajuste son casque, comme un stéthoscope, façon David Guetta du pauvre. Les enfants se serrent contre lui. 3 vibrations retentissent. Chut! Tour Eiffel va parler. Le commandant Julien, directeur du poste militaire de la Tour Eiffel, vient d'inaugurer une première mondiale. La prévision météo radiodiffusée est presque fiable. Le père répète ce qu'il entend. Vent du nord demain, gelée possible. Les enfants éclatent de rire. La grande voix nasillarde, sortie tout droit de l'appareil, sonne comme un ogre enrhumé ou une Evelyne Delia en pleine sinusite. 12 régions passent en revue. Et après, les nouvelles diplomatiques, puis un petit concert. La météo, la politique et Chopin. Tout ça dans le poste. Une première. Un nouveau rituel s'installe. La météo de la Tour Eiffel au cœur des foyers.
8: Seigneur météo, quando
7: Un luxe encore réservé à quelques privilégiés. On capte jusqu'à 150 km à la ronde, parfois un peu plus avec une antenne artisanale bricolée avec une poêle à frire, deux épingles à cheveux et beaucoup d'optimisme. 100 ans plus tard, la météo à la radio a de beaux jours devant elle. Alors, quel temps fait-il aujourd'hui ?
0: Eh bien, il fait beau. Merci beaucoup, Stéphane. Voyage dans le temps, un nouvel épisode inédit pour vous demain, juste avant les infos de 8h. Tout de suite, il est 6h45. À la une de la presse ce dimanche, Féline, on se penche sur les nouveaux ravageurs qui envahissent nos jardins.
1: Comment les reconnaître ? Faut-il s'en inquiéter ? Et surtout, comment les combattre ? C'est l'un des sujets du magazine Rustica cette semaine.
0: Et que nous allons amplement développer dans quelques instants aux côtés du directeur des rédactions du magazine Rustica, c'est Alain Delavie qui nous rejoint juste après Teddy Swims sur votre radio ici. Voici Lose Control.

0: ici dès 6h. Bon week-end avec nous. Teddy Swims, Lose Control.
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0: Et tout de suite, ouvrons ensemble un nouveau dossier ce dimanche consacré aux nouveaux ravageurs qui se font de plus en plus nombreux dans nos jardins. Alors comment les reconnaître? Faut-il s'en inquiéter? Et surtout, comment les combattre? C'est l'un des sujets du magazine Rustica cette semaine et l'on en parle avec Alain Delavie, directeur des rédactions avec nous ce matin. Bonjour Alain.
3: Bonjour.
0: Alors Alain, en France, on connaît bien le frelon asiatique, mais quels sont aujourd'hui les nouveaux ravageurs qui viennent d'arriver et surtout qui nous inquiètent le plus?
3: Oh, il y en a beaucoup. Il y a en particulier des coléoptères. Ce sont donc des insectes qui s'intéressent un peu trop à nos forêts et à nos bois, en particulier le capricorne asiatique. On a aussi des charançons noirs du figuier. On a des cochenilles aussi qui sont apparues, en particulier la cochenille tortue du pin. On connaît aussi la punaise diabolique qui a un aspect pas très ragoûtant, mais qui ressemble à nos punaises vertes, mais qui est encore plus envahissante. Des cicadelles, il y a des fourmis aussi, comme la fourmi électrique. Les vers plats aussi, qui sont apparus déjà depuis pas mal de temps et qui se rencontrent de plus en plus et qui bouffent nos vers de terre. Voilà, ce sont quelques-uns des très nombreux. En fait, sans s'en rendre compte, il y a pas mal de nouveaux occupants qui nous dérangent.
0: Ça fait du monde tout de même. Et Alain, justement, est-ce que vous avez déjà une astuce pour nous ce matin pour les reconnaître et, si possible, tant que faire, s'en débarrasser?
3: Alors pour les reconnaître, c'est tous difficile parce qu'en fait ils sont nouveaux, donc c'est vrai qu'entre un capricorne, un frelon, etc., on ne sait pas trop faire la différence. Il y a une application gratuite qui est sympathique qui s'appelle Picture Insect, qui est disponible en français. Ça vous donne déjà le nom des bestioles et ça permet de savoir qui vous embête un peu trop. Et c'est le meilleur moyen. Après, vous pouvez demander à d'autres jardiniers autour de vous parce que on n'est pas tout seul. Et en fait, quand on commence à être envahi dans un jardin, c'est que souvent à côté, il y en a d'autres. Je vais prendre les perruches à collier, par exemple. Vous en voyez dans beaucoup de parcs et jardins maintenant en France. Elles se sont échappées de nos cages. Et donc, vous pouvez les reconnaître ou vous demander à des gens de vous aider à les reconnaître.
0: Ouais, peut-être, finalement, ça fait pas de mal. Et Alain, dernière question, comment est-ce qu'on peut se débarrasser efficacement de ces nuisibles pour notre jardin?
3: Alors, s'en débarrasser efficacement, par exemple, les frelons, maintenant, on a mis au point des pièges sélectifs, ce qui est déjà pas mal. Pour les fourmis, les nouvelles fourmis sont sensibles aux mêmes appâts qui détruisent les fourmis qui nous dérangent aujourd'hui. Donc ça permet de les éliminer. Il y en a d'autres, comme par exemple les vers plats, à part les ramasser et les détruire, soit en les faisant brûler, soit surtout en les mettant pas dans un autre jardin, il n'y a pas beaucoup de moyens d'éradication.
0: D'accord, merci beaucoup Alain une nouvelle fois pour ces conseils précieux, et ce n'est qu'un aperçu d'ailleurs des techniques et des connaissances qui vous attendent directement dans votre magazine Rustica, disponible dès maintenant chez votre marchand de journaux. Alain, merci encore, et puis on vous retrouve dimanche prochain.
3: Merci, bon dimanche.
0: Merci, 6h51 sur votre radio ici. Dans quelques instants, nous allons retrouver Willy Rovelli et sa revue de presse décalée sur l'actualité. C'est juste après votre chanson qui vous accompagne ce dimanche matin aux côtés de Patricia Cass. Elle voulait jouer cabaret.

0: voix de Patricia Cass sur votre radio ici à 6h55. Bonjour à vous si vous nous rejoignez à l'instant en compagnie de Féline dès 6h et avec Com en ligne au téléphone avec nous. Bonjour.
1: Oui, bonjour Louis, bonjour Céline, vous allez bien ?
2: Ça va et vous ?
0: Très bien et vous ?
1: Eh ben en pleine forme, je suis très heureux de vous avoir au téléphone.
0: Ah ben nous aussi. Ah ben c'est gentil, vous avez un super dynamisme. Vous êtes en route et vous revenez de vacances là en plus.
1: Alors de vacances à peu près, je rentre du travail là.
2: Ah, oh, vous étiez parce que vous travaillez où ? Vous travaillez de nuit du coup ?
1: Eh ben en fait, je suis dans l'événementiel et je m'occupais d'un mariage ce soir qui vient de se finir, donc je rentre chez moi là.
0: Oui, c'est la période des mariages,
2: oui,
0: bien entendu.
2: En effet.
0: L'été, on ne plaisante pas.
2: L'été, les week-ends, tous les mariages.
1: Exactement.
0: Comme vous êtes sur la route du coup, vous rentrez dans le Rhône et vous voulez passer un message personnel à votre maman.
1: Évidemment, à ma, parce que on m'avait dit oui, il y a les coups de gueule et les coups de cœur.
0: Oui,
1: et
0: moi, c'est le principe.
1: Pour les coups de cœur.
0: Bon, on préfère les coups de cœur, hein, quand
2: oui,
0: même.
2: Oui, nous, on aime la positif avec Louis.
1: Eh ben, alors, prenons le positif. Et c'est vrai que j'aimerais passer un petit coup de cœur à ma maman qui vous écoute souvent et à qui je dois beaucoup et qui m'attend pour rentrer ce soir parce que je vis exclusivement avec ma maman depuis, quelques années, on a eu pas mal de problèmes familiaux.
0: Comment elle s'appelle ?
1: Elle s'appelle Ingrid.
0: Eh bien, Ingrid, on
2: bonjour Ingrid.
0: Et Féline, je ne sais pas ce que vous en pensez, mais cette déclaration, pour moi, elle vaut amplement son pack de l'été ici.
2: Évidemment, rien que pour ça, vous méritez votre pack de l'été. Et donc, Louis, qu'est-ce qu'on retrouve dans le pack ?
0: Oula, un monticule de choses. Vous avez à votre livre de poche cette semaine, Les Assassins de l'Aube, avec Michel Bussy pour votre maman. Et vous avez peut-être pour vous, comme votre paire de lunettes indispensables pour profiter de l'éclipse. Merci beaucoup pour votre coup de fil touchant. Et encore une fois, on embrasse votre maman. À très bientôt. Et à 6h57, il est là comme chaque week-end avec sa revue de presse décalée sur l'actualité. Et pour nous mettre les points sur les i, c'est Willy Rovelli.
3: Bonjour, bonjour, bonjour tout le monde. Et on commence avec les feux de forêt. L'homme qui est à l'origine d'un incendie à Remoulins dans le Gard est un jeune pâtissier. Certainement quelqu'un spécialiste des desserts flambés. Emmanuel Macron s'est rendu à Fontainebleau auprès des pompiers qui luttent contre les feux de forêt. 2000 hectares ont déjà été ravagés, soit l'équivalent surface de l'ego d'Emmanuel Macron. La forêt de Fontainebleau

0: commun. Les deux ont le feu au cul. Fontainebleau ravagé par les flammes, Bruelles ravagé par les femmes. Coupe du monde, ce soir la France va jouer la petite finale, un truc qui ne sert à rien, comme Olivier Faure. N'empêche, c'était bien la peine que Didier Deschamps les refasse, hein, tout ça pour qu'il finisse son mandat à la tête des Bleus en se cassant les dents sur l'Espagne. Franchement, c'est pas la peine. Zinedine Zidane devrait donc prendre la suite de Didier Deschamps à la tête des Bleus. Toujours est-il qu'avec Zidane comme sélectionneur, si on ramène la coupe à la maison, on sait déjà que ça sera pas une coupe de cheveux. Le président du Sénat, Gérard Larcher, présent sur le tournage de la prochaine saison de la série américaine Emily in Paris. Ce qu'il a préféré dans le tournage, ça reste la cantine. Dans Emily in Paris, on voit un Paris nickel avec des gens aimables, mais on n'y croit pas beaucoup. Hein. L'autre jour, j'ai vu une scène où elle met moins de 10 minutes à commander un café dans un bar et en plus, le serveur lui répond avec plaisir et en lui souriant en plus. N'importe quoi. N'importe quoi l'autre. Emily in Paris, pour un Américain qui regarde, c'est une série romantique. Pour un Parisien qui regarde, c'est une série de science-fiction. Bientôt, le crossover entre Emily in Paris et Faites entrer l'accusé, Emily Louis in Paris. N'empêche, Emily in Paris, ça peut aussi faire le titre d'un porno lesbien avec Paris Hilton. Hein. Emily in Paris. En Seine-Saint-Denis, une octogénaire retrouvée morte avec un pic à brochette dans le thorax. À cet âge, hein, 80 ans, la victime n'était pas la merguez, mais la grand-merguez. Enfin, le saviez-vous, selon certains astronautes, l'espace a une odeur de steak grillé. Sandrine Rousseau demande qu'on arrête immédiatement d'utiliser l'espace. Bande de machos! Allez, passez un bon dimanche! Et à tout à l'heure midi.
1: Merci Willy, à tout à l'heure midi. Willy vient déjeuner chez vous. Merci à vous également, Féline.
2: Merci Louis.
1: On vous retrouve dans quelques instants à 7h30.
2: Et oui, pour l'actualité en France et dans le monde en 90 secondes.
1: Et tout de suite, pour vous réveiller dans les meilleures conditions, place aux équipes d'ici matin. Et ça se passe dans votre région.
3: Ici, en Provence. Merci à vous et bonjour à tous. Bonjour à toute l'équipe. Bertrand pour la réalisation de cette émission. Dans un instant, l'actu local chez nous avec Margot. Je salue Morgane qui va vous accueillir pour vous offrir plein d'invitations et de bien jolies surprises pour ce dimanche matin que je vous souhaite excellent. C'est un bon réveil que nous vous souhaitons. Merci d'écouter Ici Provence.
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3: Présentation faite, il est tout pile 7h. Les infos à Marseille en Provence avec Margot Munoz et un dispositif exceptionnel dans le Var pour lutter contre les incendies aujourd'hui.
5: 1200 pompiers mobilisés dans le département, 2 canadaires, 5 hélicoptères et 2 avions Dash prêts à agir en cas d'incendie. Le risque est très élevé avec un cocktail parfait pour les départs de feu, chaleur, sécheresse, humidité et vent. Le Var et les Bouches-du-Rhône sont en vigilance rouge. La quasi-totalité des massifs des Bouches Durone interdit d'accès, 23 sur 25. Dans le Var, ils sont tous fermés. Les pompiers du Var, bien occupés dès hier soir vers 20h, un poids lourd s'est embrasé sur l'autoroute au niveau de Fréjus. Les largages des canadaires et hélicoptères ont permis de contenir l'incendie, seulement 1 hectare parcouru et cela a permis de fixer le feu. Les Hautes-Alpes, pas épargnées par les incendies. Un camion plein de grains fraîchement récolté a pris feu à Gap hier vers 16h30. Route de Vennes, les flammes se sont propagées à la végétation. 3000 m2 de brûlés, 22 sapeurs et 5 engins déployés notamment pour protéger une habitation à proximité.
3: Incroyable cette histoire. L'épave au fond de la baie d'Elec à Saint-Cyr, retrouvée en partie détruite.
5: Cet avion américain, le P-38, abattu par les Allemands pendant la Seconde Guerre mondiale, installé à 40 mètres de profondeur. Un bout de patrimoine quasiment intact, visite incontournable des plongeurs de la baie. Retrouvé en partie détruit vendredi, broyé, certaines pièces très abîmées. L'avion ressemble à un tas de ferraille, Julie Smule.
6: Un amas de pièces métalliques broyées, découpées, arrachées. L'épave du P-38, avion de la Seconde Guerre mondiale qui a sombré en 1944 au large de Saint-Cyr-sur-Mer, ne ressemble plus à l'épave souvent observée par les plongeurs professionnels ou amateurs. Tous pointent du doigt la présence d'un imposant voilier de croisière cette semaine au large de la baie des Lecques. Selon la préfecture maritime, le navire a été autorisé à mouiller dans cette zone. Le capitaine prévenu de la présence de l'épave historique, capitaine qui a assuré faire attention. Une équipe de plongeurs du département des recherches archéologiques subaquatiques et sous-marines a été envoyée sur place ce vendredi. Malgré une faible visibilité, ils constatent des dégâts. S'ils sont importants et imputables au bateau en question, un signalement peut être effectué au parquet de Marseille pour destruction de biens culturels.
5: L'épave de la baie d'Élec à Saint-Cyr, découverte disloquée par Philippe, un plongeur. Il l'a filmée sous l'eau. Les vidéos sont partagées sur l'Instagram et le Facebook d'ICI Provence. Éric Ciotti demande à mettre le nez dans le financement des JO d'hiver. Le président de la région PACA lui répond. Le maire de Nice a déposé vendredi une proposition. Il veut créer une commission d'enquête sur l'organisation et le financement des Jeux Olympiques. Pour Renaud Muselier, il s'agit d'une piètre tentative de diversion.
3: Pas de bleu en finale, mais un gigantesque écran à Pertuis.
5: Les Français terminent quatrième de la Coupe du Monde après leur défaite face à l'Angleterre hier 4-6. Une petite finale complètement dingue. Festival de buts avec une remontada de l'équipe de France, mais ça n'a pas suffi. Ce soir, place à la grande finale, Espagne-Argentine. Et à Pertuis, on fait les choses en grand, voire très grand, 3 mètres sur 2,50 mètres, avec un écran géant installé place Mirabeau. Le maire Aurélien Auclair voulait proposer un événement festif à ses administrés.
7: Cette Coupe du Monde, c'est un événement que tout le monde attend avec impatience. Et une finale de Coupe du Monde, finalement, tous les 4 ans, je crois que c'est un événement majeur. C'est la fête du football, c'est aussi la fête de l'été, c'est l'occasion de se retrouver. Je crois qu'on a tendance à trop se retrouver autour d'événements qui sont pas toujours positifs. Alors là, on a un événement positif, on est là aussi pour faire la fête. Et la saison s'y prête, alors c'est le bon moment. C'est l'occasion aussi pour nous d'accueillir les visiteurs sur notre territoire et de leur montrer à quel point Pertuis est la plus belle ville du monde. Et à nos habitants qui sont en effet présents, fidèles toute l'année, qui font vivre notre centre-ville. Et en cela, on se doit de les remercier et de leur offrir des événements tout au long de l'année. Et puis, il y a nos visiteurs qui sont là et qui sont friands d'animations de ce genre. Donc, je suis convaincu qu'on aurait du monde.
5: 450 places assises face à cet écran géant pour connaître le grand gagnant de la Coupe du Monde. C'est ce soir à 21h, Espagne. Argentine.
3: Sacré match au passage.
5: Sur le Tour de France, le gros coup de Paul Sexas hier sur le Tour de France, le cycliste français termine 3e et décroche le maillot blanc du meilleur jeune. Derrière Tadej Pogacar, inarrêtable. 4e victoire dans les Vosges alsaciennes. Aujourd'hui, étape entre le Jura et la Haute-Savoie, 183 kilomètres.
3: C'est une tradition immanquable à la Ciotat, la célèbre course de baignoire.
5: Tout le monde troque le bateau pour la baignoire décorée, en plus, s'il vous plaît. Il y en avait 18 hier sur le Port-Vieux. Les équipes se sont affrontées sous un soleil de plomb dans des joutes, Yvan Planteil.
8: Les baignoires sont disposées côte à côte sur une trentaine de mètres le long du Port-Vieux, comme cette baignoire poulpe, la plus belle selon les votes du public, est créée par l'association d'éducation à l'environnement, l'Atelier Bleu. Léa et Clara y sont bénévoles.
9: C'est un petit peu notre emblème. On a essayé de prendre que des matériaux recyclés, du coup pas mal de bouchons, des vieux filets. Voilà, l'idée c'est de porter aussi les valeurs de l'Atelier Bleu, de parler de la protection de la mer, de la Ciotat.
8: Il y a également une baignoire igloo, les glaçons c'est pour l'apéro, peut-on y lire, ou celle en forme d'apéro. Appareil photo. Michel les observe bien abrités sous un arbre.
10: Il y en a qui sont vraiment basiques, ils ont levé juste la robinetterie. Alors que les autres, le poulpe, il y a l'igloo qui est pas mal aussi, là, avec les deux phoques, deux manchots.
8: Paloma et Lola sont-elles en plein soleil?
11: Ah oui, là, on est au top du top.
8: Juchées sur un poteau pour admirer les joutes entre les équipes disposées sur deux bateaux différents.
12: C'est votre collègue?
11: Ouais, de travail, ouais.
12: Elle est brutale un peu.
11: Ah ben, il a envoyé un coup de bâton à la dame, elle est tombée sec, direct dans l'eau.
8: Et après toute une après-midi à cuire sous 36 degrés, ce sont elles qui sont parties à l'eau une fois la course terminée.
5: La 17e édition de la grande course de baignoire organisée par l'association Ciotat Chourmeau et le bar au central. Les photos des baignoires décorées sont sur notre site ici.fr.
13: Baignoire. 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
5: On vous a coupé la chic. Hein.
3: Bah non, mais j'étais en train de vous poser la question. Baignoire ou douche pour se sortir de cette canicule là?
5: Douche, tout le temps, 3 fois par jour. Bon. Au moins.
3: Très bien, qualifiez-vous pour la prochaine course, en tout cas de baignoire, pour l'année prochaine. Effectivement, il va falloir user de l'eau aujourd'hui pour tenter de se rafraîchir. Canicule toujours orange pour les Bouches-du-Rhône. À Marseille, on peut même attendre jusqu'à 37 degrés selon les prévisions de Météo France. Un petit peu réduite là, nous avons du 34 degrés, mais ça reste quand même très très chaud. Un soleil qui règne en maître donc jusqu'à ce soir une nouvelle fois. Quelques passages nuageux, mais seulement en fin de journée. Et un vent plutôt faible dans les Bouches-du-Rhône, 35 à 37 degrés en Provence. Mais pour le Var, des rafales encore proche des 55 km/h. Alors là, essentiellement sur la Corniche des Morts. Donc attention, attention à ces risques d'incendie une nouvelle fois. Pour les températures à Marseille, 27 degrés alors je vous parle. Sur Toulon, 28 degrés. Et sur Aix-en-Provence, 25 degrés.
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3: Un mot sur les conditions de circulation. Alors, je vous parle, c'est un trafic totalement fluide sur l'ensemble du réseau routier et autoroutier. Nous pouvons l'attester donc, il n'y a pas de difficulté. Le moindre incident, pour partager l'info, bien sûr, avec votre radio locale ici Provence. C'est aussi sur le WhatsApp radio, vous nous déposez un message vocal sur le 04 42 38 08 08. Ça roule partout. Grosse difficulté attendue plutôt en fin de journée avec le retour des plages. Celles et ceux qui ont profité peut-être des plans d'eau aussi sur l'arrière-pays. Évidemment, nous serons avec vous sur votre radio. 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
3: Bon, je vous cache pas qu'à 7h09, si vous êtes parmi nous, vous avez forcément regardé aussi cette petite finale hier pour un grand match, pour le moins étonnant. Et à cette heure-ci, le réveil est un petit peu piquant. On émerge tout en douceur et on va vous inviter sous cet ensoleillement généreux qui commence à arriver, eh bien, de laisser le grand sommeil derrière soi pour savourer les premières lueurs du soleil. Bon dimanche, c'est ici Provence.

0: petit réveil matin sur votre radio locale ici Provence. Rien de mieux quand même que le grand sommeil. Généralement, quand je fais ça, vous baillez. C'est magique, la radio. Hein. Bon, allez, de l'énergie, il en faut, de la positivité aussi au lendemain de cette petite finale qui fera la une de l'actualité. On y reviendra, bien sûr, avec le dernier match de notre Didier Deschamps qui sera, bien sûr, parmi nous en exclusivité tout à l'heure pour sa réaction à chaud. Vous l'entendrez.
1: Bien, je serai là tout à l'heure, rassurez-vous.
0: Merci, à tout de suite Didier. Pourquoi dit-on justement épater la galerie? Parce que ces bleus ont été surprenants pour le moins hier. Bien, vous l'apprendrez dans un court instant sur Ici Provence. Et puis en même temps, je vais vous inviter aujourd'hui à saluer les Daniel et les Arsène, puisque ce sont les saints du jour que nous saluons. Bon rendez-vous donc pour notre calendrier, pour vous souhaiter une bonne fête. Côté ciel, on va rester en plein cœur de l'été avec de longues journées lumineuses et un soleil bien présent, vous l'avez compris, et toujours cette forte chaleur chez nous. Comme dit le dicton, à la Sainte-Arsène, mets au frais ta graine. Je m'arrête là.
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0: Et pour épater la galerie, justement, nous avons chez nous notre Jérôme Prodhomme qui est là pour nous éclairer sur les bizarreries, justement, de notre langue.
5: Pourquoi on dit épater la galerie? L'expression nous rappelle un sport nommé le jeu de paume. C'est l'ancêtre du tennis. Ce sport se jouait dans une salle fermée avec un filet et sur le même principe que le tennis, on se renvoyait la balle jusqu'à ce qu'un des deux adversaires ne puisse plus l'attraper.
6: Ouais, plutôt qu'il paume la balle, quoi. Tellement l'autre, il l'a tiré fort, on sait même plus où elle est.
5: Non, paume comme la paume de la main qui servait à attraper et renvoyer la balle avant que la raquette ne soit inventée et que les Anglais s'en servent et inventent le mot tennis, dont le mot vient de « tenez », le cri qu'on poussait avant de servir la balle au jeu de paume.
6: Tenez ou tennis?
5: Tenez en français, tennis en anglais, parce que comme souvent, les mots français étaient mal prononcés par les Anglais. Hein. Suspens a donné suspense, fleureter, compter fleurette a donné flirt. Bref, on pouvait assister au match dans une sorte de galerie abritée pour ne pas recevoir les balles. Et les mecs, étant déjà des mecs à l'époque, hein, on pouvait compter sur eux pour se la péter et montrer comme ils étaient doués, enchaînant les services, rattrapant les balles dans des positions complètement dingues, épatant la galerie. L'expression a fini par entrer dans le langage courant pour dire qu'on veut épater tout le monde. Voilà en tout cas pourquoi on dit épater la galerie, alors qu'on ne sait plus pourquoi. Encore que maintenant, vous savez.
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0: 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Le temps d'écouter Zazie.
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1: 7h20, peu importe, avec Zazie sur ICI Provence. Et on regarde les conditions de circulation très très calmes en ce dimanche matin autour de Marseille. Les trois principales autoroutes sont parfaitement fluides. On vous rappelle qu'il y a des travaux et il suffit tout simplement qu'il y ait un flux de véhicules un petit peu plus important pour qu'il y ait des bouchons sur l'autoroute Nord où on reste particulièrement vigilant et prudent. Mais pour l'instant, tout va bien, vous l'avez bien compris, c'est normal. À 7h06 et surtout en ce jour dominical, ce jour de repos peut-être, si vous avez la chance d'en profiter, voire d'être en vacances. Du coup, sur la route du littoral provençal, qu'avons-nous de très bonnes conditions aussi à Aix, pour Tour de l'Étang de Berre, de Salon de Provence à Arles, ça roule sur la métropole toulonnaise et partout dans le Var, rien à signaler. On s'attend à des bouchons plus conséquents également pour ce week-end et notamment pour cette fin de journée avec, entre autres, le retour des plages.
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1: 04 42 38 08 08. Vous pouvez aussi nous laisser sur ce numéro qui est le WhatsApp radio un message si vous êtes organisateur d'une fête dans votre quartier, dans votre commune, dans votre village et inviter le plus grand nombre bien sûr à venir la retrouver. Là, c'est une fête ô combien célèbre. On va prendre un petit peu de hauteur pour aller retrouver le magnifique plateau de Valensole, bien sûr, pour sa célèbre fête que vous nous annoncez tout de suite.
2: Bonjour, moi c'est Mélanie Demolle, je suis vice-présidente de l'association avec vous qui organise la fête de la lavande à Valensole. On se donne rendez-vous ce dimanche, le 19 juillet, pour une journée exceptionnelle placée sous le signe des traditions, du partage et de la fête. Donc dès le matin, vous pouvez venir, vous pourrez vibrer au rythme des déambulations des lavandières, des groupes folkloriques, des échassiers et des animations dans tout le village. On profite aussi de projections, de visites guidées, de démonstrations de coupes de lavande et une immersion dans le savoir-faire provençal. Toute la journée, vous retrouverez un peu plus de 80 exposants, des distillations traditionnelles et des ateliers également pour les enfants et même un baptême de l'air en hélicoptère. Pour clôturer cette belle journée, concerts, bals et ambiances festives, la fête de la lavande, c'est bien plus qu'un événement. C'est une immersion au cœur de l'âme de la Haute-Provence entre tradition, nature et convivialité. Les personnes qui viennent nous voir ce jour-là ne s'attendent pas à voir le plateau de Valensole en fleurs, mais viennent rencontrer les producteurs, les artisans et le savoir-faire de notre belle région. Nous attendons nombreux ce dimanche 19 juillet à Valensole et pour toute information complémentaire, rendez-vous sur le site internet. Avec vous, Valensole. Merci.
1: Merci beaucoup. Voilà la fête de la lavande, magnifique festival et plein de couleurs qui sentent bon. La Provence, tiens, on prend de la hauteur aussi avec l'étoile du Sud qui se profile à l'horizon. On ira tout à l'heure à Cotignac, côté Var, pour aller découvrir ce festival que vous suivez d'ailleurs avec ICI Provence. La commune de Trets aussi s'apprête à vivre un bel événement, là, c'est les soirées d'humour à ne pas rater. Ce sera le week-end prochain, on y reviendra tout à l'heure. Vous continuez à nous appeler pour vous déposer votre message. Si vous faites partie de ces organisateurs, si vous êtes bénévole aussi pour une structure que vous voulez mettre en avant, je ne parle pas de l'association, mais d'une fête que vous organisez à cette occasion. 04 42 38 08 08, c'est le WhatsApp radio, profitez-en. Prochain rendez-vous à 8h20.
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0: Elton John sur Ici Provence avec Kikidi. Kikidi, Kiki, c'est aussi le surnom du capitaine de l'équipe de France que vous allez entendre à travers les réactions et malheureusement la défaite des Bleus face à l'Angleterre. La France qui ne montera pas sur le podium de cette Coupe du Monde. Mais quel match avons-nous vécu quand on aime le football? Hier soir, on y revient dans un court instant.
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0: Et on va prendre justement de la hauteur dans l'œil du guetteur, direction les massifs de notre région. Dans le Var, c'est entièrement fermé, il n'en reste pas beaucoup pour une rando, c'est fortement déconseillé d'ailleurs aussi pour les Bouches-du-Rhône, mais là nous allons au pied de la Sainte-Victoire, au Thoronnais dans un instant, car voyez-vous, Cédric randonne, c'est un bel épisode pour chausser les baskets, fermer les yeux, on s'y croit dans notre région et on en profitera quand il fera un petit peu moins chaud. Bien sûr, on compte sur vous. Allez, je vous souhaite un très très bon dimanche. Voici tout de suite le 90 secondes en France et dans le monde avec Féline Leloir Duo.
3: C'est la fin de quelque chose qui a représenté ce qu'il y a de plus beau. Les adieux de Didier Deschamps après 14 ans à la tête de l'équipe de France. Des adieux sur la défaite des Bleus hier soir, 6-4 dans cette petite finale face à l'Angleterre. La France finit donc 4e du mondial de football pour la 2e fois de son histoire. Petite consolation, Kylian Mbappé décroche le statut de meilleur buteur de la Coupe du Monde avec 22 buts. L'ancienne première ministre Edith Cresson a conservé sa voiture avec chauffeur alors que depuis le 1er janvier, les anciens premiers ministres ont perdu leurs avantages à vie. Selon Matignon, elle a 6 mois pour rendre son véhicule de fonction payé par l'État. La situation se stabilise dans la forêt de Fontainebleau. Les incendies ne sont toujours pas éteints, mais le dispositif pompier commence à s'alléger. 300 sapeurs-pompiers mobilisés aujourd'hui. Ils étaient 850 vendredi. Ces incendies ont détruit plus de 2000 hectares, soit 10% de cette forêt emblématique. Fini la destruction des vêtements neufs. À partir d'aujourd'hui, l'Union européenne interdit aux grandes entreprises textiles de jeter ou brûler leurs invendus. Entre 260 000 et 600 000 tonnes de vêtements neufs sont détruits en Europe chaque année. Désormais, les marques devront les vendre, les donner ou bien les recycler. Nouvelle étape de montagne aujourd'hui pour le peloton du Tour de France. Entre Champagnole dans le Jura et le plateau de Solaison en Haute-Savoie, l'occasion pour le Français Paul Sexas de se démarquer à seulement 19 ans. Il occupe la 4e place du classement général.
0: Merci beaucoup Féline. À la une du journal de 8h, Margot Nunoz.
4: Cette épave de la Seconde Guerre mondiale retrouvée détruite à Saint-Cyr, des plongeurs accusent un imposant voilier de croisière présent cette semaine dans la baie des Lecs. Les Bleus terminent 4e de la Coupe du Monde, défaite face à l'Angleterre hier dans un match complètement fou pour le dernier affrontement de Didier Deschamps.
0: Et pour la météo, Margot, avant de développer tous ces titres pour la prochaine édition à 8h avec Ici Provence, eh bien c'est encore un grand soleil ici qui va régner en maître jusqu'à ce soir. Quelques petits passages nuageux, mais toujours des températures qui peuvent se situer autour des 37 degrés. On pointait très largement aussi autour et on flirtait avec les 40 degrés hier. On remet tout ça aujourd'hui avec les mêmes conditions, les mêmes données en tout cas. Selon Météo France, toujours au-dessus des normales de saison. Donc prenez toutes vos dispositions, à commencer par la première, bien s'hydrater, c'est important quand on conduit par exemple sa voiture. Tiens, on jette un petit coup d'œil sur les températures. À Marseille, 27 degrés, à Toulon, 28 et sur Aix-en-Provence, 25. Là, c'est pour cet instant, alors je vous parle, mais pour 14h cet après-midi, on aura à Marseille du 34 degrés. Sur Toulon, ça va monter à 35, 36 à 37 degrés sur Aix-en-Provence et des pointes donc à 39 degrés partout dans l'arrière-pays également, comme tiens, à 6, Toron, 34 degrés que nous retrouverons cet après-midi. C'est beaucoup quand même aussi pour l'arrière-pays.
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0: L'infotrafic en temps réel, ça roule partout que vous soyez dans le Var, autour de la métropole toulonnaise, sur la 8, pour traverser le département, rien à signaler. De Marseille à Aix-en-Provence également, toutefois les petits travaux, mais qui deviennent de grosses complications quand il y aura beaucoup de véhicules, déjà en fin de matinée et en cette fin de journée, c'est sur l'autoroute Nord avec le chantier de cet été qui réduit la voie autoroutière, donc restez prudents dans ce secteur. D'Arles à Salon-Provence, rien à signaler non plus autour de l'étang de Berre, nous y reviendrons avec pas mal de bouchons cette fin de journée que vous suivrez sur Ici Provence avec le retour des plages. Bien mérité, il faut le reconnaître.
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0: Alors comme les massifs sont fermés, on va en profiter avec Cédric. Et quand Cédric randonne, on ne peut pas le retenir. Hein. Dans la série des podcasts que nous vous proposons aussi sur l'appli ICI, Cédric, vous allez nous raconter votre randonnée au Thoronnais.
6: Oui, le Thoronnais en plein cœur du Var, petit village situé entre l'Orgue et le Canet des Morts où la bauxite était autrefois exploitée. Je vous propose de monter à l'assaut de la barre des Zubacs. Vous allez voir, aucune difficulté, tout est fléché, ça monte progressivement et le panorama là-haut est exceptionnel. Point de départ, le petit parking à l'entrée du village le long de la D79. Vous trouverez forcément de la place. Vous suivez le balisage jaune par la piste des Lucous qui devient piste M880 après avoir passé les ruines de l'ancien hameau du château. Voilà, ça monte, 11% de pente en moyenne sur une piste caillouteuse bordée principalement de chênes. Vous partez de 130 mètres d'altitude et vous arrivez au sommet à 444 mètres en une cinquantaine de minutes. Une table de pique-nique vous y attend et surtout la tour de vigie. Celle-ci a la particularité d'avoir l'un de ses murs décorés. On y voit un personnage avec sa casquette et ses jumelles en train de guetter les éventuels départs de feu. Et ce qui est très tentant, c'est d'emprunter le petit escalier métallique qui vous permet de monter en haut de la tour. Alors moi, au début, j'avais pas vraiment osé, hein, de peur de déranger les guetteurs. Sauf que ce midi-là, bah, y avait personne et la porte n'était pas verrouillée. Vérification faite, la tour est en fait ouverte en permanence. Il vous est juste demandé de respecter les lieux et de fermer les fenêtres. Alors ne vous privez pas de monter. À l'intérieur, une carte IGN pour vous repérer, des baies vitrées donc, et surtout la possibilité de prendre en photo la quasi-totalité du Var. Et oui, au pied de la tour, les arbres gênent un peu la vue, mais en haut, c'est tout dégagé. Vous allez vous amuser à reconnaître les différents sommets et villages. Allez, on y va dans le sens des aiguilles d'une montre. Le Thoronnais, l'Orgue derrière, la Dracénie, la montagne de Bruys, le Mont Lachins, les Préalpes d'Azur, les Stérelles, le Rocher de Roquebrune, la Tour du Taradel à Tarado, Vidauban, les Morts, la Zone des Lauves au Luc, Notre-Dame-des-Anges, le Mont Coudon, la Loube, le Candélon, la Sainte-Baume côté Joue de l'Aigle, le Mont Aurélien, Notre-Dame-du-Glaive à Cabasse avec au fond la Montagne Sainte-Victoire, les Bessillons, Cotignac, Tourtour, l'Aigle des Cugulons, le Grand Margès, le Plateau de Canjuers. C'est dingue tout ce qu'on peut voir depuis cette tour de vigie des Zubacs. Et juste en dessous, vous apercevez la terre rouge des anciennes mines de bauxite. Le retour s'effectue par le même chemin, soit un aller-retour de 7 400 325 mètres de dénivelé en 2 heures environ. Alors ça c'est pour la version courte, mais vous me connaissez, j'aime bien marcher longtemps pour espérer dénicher d'autres surprises. Alors j'ai choisi de faire une boucle et de suivre la direction de l'abbaye du Thoronnais, puis de rejoindre le canal de Sainte-Croix dans l'espoir de longer l'Argent et de revenir au village du Thoronnais par pont d'Argence. Mal m'en a pris. La piste pour rejoindre l'abbaye n'a guère d'intérêt, ça monte, vous êtes dans un vallon, donc vous ne voyez pas grand-chose à part les arbres. Puis l'interminable grillage d'une ancienne mine. Vous ne voyez quasiment rien non plus de l'abbaye. Vous découvrez quand même le monastère de Bethléem, le hameau des Camailles et le joli petit aqueduc supportant le canal de Sainte-Croix pour lui permettre de franchir le ruisseau de Bouillidou. Et c'est après le hameau des Février que je comptais longer l'Argence. Certes, le tracé est bien cartographié en rose sur Géoportail IGN, le PR indiqué sur la carte, mais aucun panneau et aucun site de rando n'en fait mention. Bah, j'aurais dû me méfier. À un moment, une pancarte assez menaçante m'indique que je suis sur une propriété privée. Je suis contraint de faire demi-tour. Bon, heureusement, une piste balisée permet de rejoindre le quartier Bellebarbe et le Thoronnais en offrant quelques rares points de vue. Mais honnêtement, je me serais bien passé de ces 3 heures supplémentaires offrant peu d'intérêt. Bon, c'est comme ça, ça arrive. Et je me dis que j'ai fait mon sport de la journée. Pour ma part, c'était donc une sortie de 22 km et 715 mètres de dénivelé en 5 heures. Quoi qu'il en soit, si vous voyez sur la carte du risque incendie que le centre Var est en rouge, randonnée interdite.
0: Merci beaucoup Cédric Frémy qui n'a pas peur de mouiller le maillot, de chausser les baskets. Quel métier vous faites, hein. On est de tout cœur avec vous Cédric, merci beaucoup. On retrouve les photos et la trace de la rando sur la plage du podcast Cédric Randonne. C'est sur l'appli Radio France et sur ici.fr. Les vidéos sont toujours très sympas. Le Thoronnais et la vigie des Ubacs, c'est le nom de cette série que vous avez entendue pour prendre de la hauteur justement au Thoronnais dans l'œil du guetteur.
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0: Et si on s'évadait sur l'un des massifs provençaux, imaginons large, une vue en 360, une vue sur la Grande Bleue, on pourrait presque y croire. Tiens, Laurent Voulzy qui est là, qui nous joue quelques accords de guitare. On s'imagine déjà, peut-être, sur un pointu, là, au large de Marseille, sur une barquette aussi, pourquoi pas, ça marche également, hein. Allez, bercé par les flots, voici le rêve du pêcheur, et on va profiter quelque peu de cette brise marine qui nous rafraîchit, non du tout. J'ai...

0: rêve du pêcheur avec Laurent Voulzy à 8h20. Ici Provence vous invite dans un instant à retrouver les plus belles histoires de Provence, celles des pêcheurs mais aussi des grands noms avant tout qui ont marqué l'histoire de notre Provence avec Delphine Ruscard que nous allons retrouver dans un court instant. Notre rêve n'est pas forcément celui du pêcheur, celui qui a envie de faire la fête se doit d'écouter sa radio locale ici Provence. Imaginez vous retrouver au patio de Camargue à Arles qui va vibrer au rythme de Chico et les Gypsies. Ce sera le prochain cadeau à gagner quand on vous fera signe tout à l'heure sur Ici Provence, d'où l'idée de rester avec nous. Excellent dimanche à vous.
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0: Et avec Delphine, cette fois-ci, nous avons rendez-vous à Pourrières. À Pourrières, c'est le village natal d'un personnage provençal atypique. Quel est son nom, Delphine ?
3: Germain Nouveau. Vous allez voir qu'il a un destin hors du commun. Il perd ses parents très jeune et c'est son grand-père qui s'occupe de son éducation. Il part étudier à Aix-en-Provence. Il songe un moment à rentrer dans les ordres, mais un autre destin l'appelle du plus profond de son âme, la poésie. Alors il décide de monter à Paris et là il fréquente les cafés intellectuels de la rive gauche.
0: Et il fait partie d'un club très fermé d'ailleurs au nom étrange.
3: Ceux qui disent zut à tout. Il devient ami de Verlaine et de Rimbaud pour qui il a un coup de foudre. Ils partent ensemble à Londres, puis se séparent. Il refuse d'être publié, il fait le vœu de renoncement. Son idéal, c'est un mode de vie authentique et il a une vie plutôt originale et instable. On le retrouve professeur de dessin au Liban, puis fonctionnaire, puis portraitiste à Alger. Alors il a aussi un surnom dans le milieu littéraire, on l'appelle le mendiant étincelant. Mais il est en proie à de fortes crises mystiques, certainement dues à la consommation d'absinthe. On le voit souvent pieds nus, il erre sur les routes, il fait tous les pèlerinages de Rome à Jérusalem. Il frappe aux portes pour déclamer ses poèmes et il mendie quelquefois devant les églises. Mais il ressent souvent le besoin de venir se ressourcer dans sa Provence natale. On le retrouve mort à 70 ans dans sa maison de Pourrières après avoir jeûné pendant trop longtemps. Très bon dimanche à tous.
0: Merci beaucoup Delphine, le poète de Pourrières sur Ici Provence. 8h moins le quart.
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0: Runaway, bon dimanche à tous. On profite de ce magnifique soleil généreux pour partir au-delà des frontières de Provence pour suivre aussi le Tour de France avec ici la radio officielle du Tour de France. Et nous allons vibrer avec la grande boucle, hein, le peloton qui s'attaque aujourd'hui à la 15e étape entre Champagnoles et le redoutable plateau de Solaison. 184 km de pur défi, avec une arrivée au sommet qui s'annonce spectaculaire.
1: Bonjour Christian Prudhomme.
2: Bonjour.
1: Départ du Jura à Champagnoles, direction le plateau de Solaison en Haute-Savoie. C'est parti donc pour la première grande étape de montagne de ce Tour 2026.
2: Première grande étape de montagne dans les Alpes et à travers les monts du Jura. Avec un départ de Champagnoles. Champagnoles, c'est la patrie de Quentin Fillon-Maillet. 9 médailles aux Jeux Olympiques. C'est l'athlète français le plus titré aux Jeux d'hiver ou d'été tout confondu, dont 5 médailles d'or, et puis on ira donc avec des difficultés qui iront crescendo. Le Mont Salève par le col de la Croisette, c'est près de 5 km à plus de 11%, ça veut dire que c'est un vrai mur. Pour les spectateurs, une vue absolument magnifique sur le Mont Blanc au sommet, et ensuite une redescente, une nouvelle bosse, et puis la montée inédite sur le Tour de France vers le plateau de Solaison, où là aussi on voit à nouveau le Mont Blanc, une montée souvent étroite qui a été la montée finale du récent Tour Auvergne-Rhône-Alpes qui avait été deux fois dans la version Critérium du Dauphiné été utilisé et qui à chaque fois a donné le vainqueur du classement général. On verra ce qu'il en est, mais en tout cas à la veille de la seconde journée de repos, ce sera une étape absolument déterminante pour le classement général du Tour de France.
1: Votre directeur technique à propos de cette montée du Salève dit lui-même il y avait 4 belles montées possibles, on a choisi la plus raide.
2: Oui, absolument. C'est sans doute la journée où il y aura les pentes les plus raides, à la fois au Salève et ensuite au plateau de Solaison. Ça veut dire que des attaques sont possibles loin de l'arrivée, mais quoi qu'il en soit, si le juge de paix, comme c'est probable, est le plateau de Solaison, il y aura vraiment de quoi faire. C'est 11 km à 9%, c'est vraiment très très raide, le pied est très raide, le final aussi. Et on aura les meilleurs coureurs du monde, assurément, qui vont se battre cet après-midi sur la route du Tour.
1: Très belle journée à vous sur la route du Tour, Christian Prudhomme.
2: Merci.
0: Ici Provence, 8h-10, le Tour de France qui nous intéresse aussi, c'est déjà la semaine prochaine, le 23 juillet, de Voiron, Orcières-Merlette, pour venir retrouver aussi les montagnes de notre arrière-Provence. Et puis l'étape 19, le 24 juillet, entre Gap et l'Alpe d'Huez, où vous monterez peut-être sur le char ici Provence.

0: Le chanteur Daniel Balavoine dans 5 minutes, le retour de l'info locale sur Ici Provence.
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0: Et on fait le plein d'aventures pour ce dimanche 19 juillet avec notre agenda. Notre région déborde d'idées, bien sûr, pour s'amuser, s'évader avec ce soleil ô combien généreux et parfois même se mettre au frais. Tiens, dans les Bouches-du-Rhône, on profite des animations de l'été marseillais avec des rendez-vous totalement gratuits que nous vous invitons à suivre avec aussi la grande scène flottante sur le Vieux-Port. Sinon, une autre alternative, puisqu'on est quasi les pieds dans l'eau, opération Grand Large à Marseille avec les navettes maritime. Si vous préférez fuir la chaleur, du moins essayez de prendre le large, monter à bord de cette embarcation. L'idée est d'embarquer depuis le Vieux-Port justement pour rejoindre l'Estac, la Pointe-Rouge ou les îles du Frioul. Le petit plus, c'est le moyen idéal pour profiter de la brise marine et s'offrir une vue imprenable sur Marseille depuis la mer à prix réduit en plus. Et quand la nuit tombe, on profite du ciné plein air pour sa 31e édition pour découvrir les chefs-d'œuvre du 7e art sous les étoiles à Marseille. On reste dans le ciné côté Var et là aussi à l'extérieur, à Cotignac, 20e édition pour le festival L'Étoile du Sud avec Ici Provence. Cela ne fait que commencer ce dimanche. Une très belle programmation à suivre avec une parenthèse culturelle, bien sûr, avec ses projections au pied du rocher de Cotignac dans ce cadre vraiment enchanteur de ce beau village de caractère. Et pour une bouffée d'air pur avec les enfants direction les Hautes-Alpes. On met le cap sur le dévolu avec la destination famille, comme par exemple le bike park, la luge ou la luge d'été bien sûr. Et les activités ludiques qui vous seront proposées sur place. Profitez-en bien.
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0: Du sourire, de la bonne humeur, profitez bien de vos vacances si vous avez la chance justement peut-être de les entamer à l'heure où je vous parle. Bon courage pour celles et ceux qui bossent, mais il est vrai qu'il faut le reconnaître. Un dimanche, jour de soleil en Provence, un petit air de vacances. Et justement,

0: Pour faire un vrai break, sans course ni ménage à faire, certains choisissent les clubs, justement, les clubs vacances, une prise en charge totale, une équipe d'animation aux petits soins que Fred Ballard a observé de près dans l'humour en tube.
1: Attention, attention, attention, les nouveaux gentils vacanciers arrivent au village dans quelques minutes. Je vous rappelle que pour le comité d'accueil, je veux les filles bronzées devant, les coups de soleil derrière.
2: Voilà, alors ça c'est un chef de village du siècle dernier hein, qui ne survivrait pas aux nouveaux codes de l'époque, mais qui, comme tous les chefs de village, est au taquet quand il s'agit d'accueillir les nouveaux vacanciers avec des animations furieusement poilantes.
1: Quand les nouveaux GV descendent du car, vous faites le bizutage. Ah, comme ils sont blancs, les cachets d'aspirine, tout ça. Ça fait rire ça, si ça fait rire. Siffler les moniteurs, vous prenez un GV tout habillé et vous le jetez dans la piscine. C'est marrant ça. Si c'est marrant, si c'est bien fait, c'est marrant. C'est marrant.
2: Oui, bon, c'est vrai, ça fait partie des petits moments de convivialité qui ne font pas marrer tout le monde. Alex Métayer en est friand, mais celui qui barbote en pantacourt dans la piscine est rarement hilar. Hein. Ceci dit, une fois au sec, il appréciera forcément les nombreux avantages du club vacances ou pas. Il y en a qui n'adhèrent pas du tout au concept.
3: Arrive à la soirée, elle est ridicule. Le mec de la réception, il a mis une perruque, il fait Elton John. Le jardinier fait Michael Jackson. La meuf du snack, elle fait Tina Turner. Ça chante We Are The World pendant 2 heures, il n'y en a pas un qui sait chanter. J'ai dit, waouh, il reste 14 nuits là.
2: Oui, bon, alors l'avantage dans ces cas-là, c'est que du coup, on a l'impression que les vacances durent très longtemps. Et ça, c'est génial, hein, surtout quand on n'en a pas beaucoup. Et puis, Az en a profité pour écrire un sketch poilant. Donc, bienvenue à Galacinda, on va s'en fourrir jusque là.
0: La, la, la, la, la, la. Merci beaucoup, Fred. 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
0: Ici Provence, sous le soleil, il est 8h. Les infos à Marseille, en Provence, Margot Nunoz et une journée sous haute tension pour les pompiers du Var et des Bouches-du-Rhône.
5: Les deux départements en vigilance rouge pour les feux de forêt, risque très élevé. Il va faire très chaud, humide et ça va souffler. Ce climat favorise les départs de feu. Tous les massifs du Var sont donc fermés, 3 en risque extrême, avec un dispositif exceptionnel, 1200 pompiers mobilisés dans le département, 2 canadaires, 5 hélicoptères et 2 avions Dash. Dans les Bouches-du-Rhône, 23 des 25 massifs sont interdits d'accès. Les pompiers du 13 en ce moment ont mobilisé aussi en Haute-Corse, 2 groupes envoyés en renfort pour l'incendie qui ravage les montagnes du GR20, déjà 300 hectares parcourus. Les pompiers du Var, bien occupés, dès hier soir, vers 20h, un poids lourd s'est embrasé sur l'autoroute au niveau de Fréjus. Les largages des canadaires et hélicoptères ont permis de contenir l'incendie. Seulement 1 hectare parcouru et cela a permis de fixer le feu. Un accident mortel en pleine nuit dans les Hautes-Alpes. 5 hommes de 20 ans dans une voiture sur une route de Poligny, au-dessus de Gap. Pour une raison inconnue, leur véhicule a fait une sortie de route. 2 jeunes sont décédés. 3 autres ont été transportés à l'hôpital dans un état grave.
0: Un bout de patrimoine au fond de la baie d'Élec, retrouvé en partie détruit.
5: L'attraction phare des plongeurs de Saint-Cyr, une épave quasiment intacte. Le P-38, abattu par les Allemands pendant la Seconde Guerre mondiale à 40 mètres de profondeur, en partie broyé, certaines pièces très abîmées, les dégâts découverts par des plongeurs de la baie Julia Beaufis.
6: Philippe, plongeur aguerri, connaissait bien cet avion qui ressemble aujourd'hui à un tas de ferraille.
7: À 10 mètres au-dessus du fond, je ne voyais pas l'avion, je voyais que des ombres d'amas métalliques broyées, découpées, arrachées. L'épave avait été complètement disloquée, un moteur avait été traîné sur plus de 10 mètres.
6: Depuis 20 ans, c'était un lieu de plongée incontournable, chargé d'histoire, selon Patrick Bellantonio, le gérant du centre de plongée Lake Aquanaut.
8: Chaque fois qu'on allait dessus, à ceux qui ne connaissaient pas, on racontait l'histoire de cet avion avec le pilote qui avait survécu. Vécu, sa vie après de prisonnier, son retour aux États-Unis. Donc on avait toute l'histoire de cet avion et du pilote.
6: Des plongeurs aujourd'hui dégoûtés, Philippe pointe un potentiel responsable, un énorme bateau de croisière en mouillage dans la zone cette semaine.
7: Ça ne peut être que ça, hein, parce que je me suis fait la réflexion en me disant c'est marrant, il mouille non loin de l'épave, ça serait quand même bête qu'il ait lâché son ancre sur l'épave. On a réalisé qu'effectivement, il avait commis cette forfaiture.
6: Le département des recherches archéologiques et sous-marines a constaté les dégâts. et pourrait déposer un recours devant la justice pour destruction de biens culturels.
5: L'épave de la baie d'Élec à Saint-Cyr, découverte disloquée par Philippe, un plongeur. Il l'a filmée sous l'eau. Les vidéos sont partagées sur l'Instagram et le Facebook d'ici Provence. Le tunnel de Toulon fermé de lundi à vendredi la nuit. Impossible de circuler de 21h à 6h du matin. Vinci Autoroute réalise des opérations de maintenance. Aussi fermées les bretelles d'insertion pendant 2 soirs en direction de hier pour des travaux de peinture. Le syndicat Sud Santé de l'hôpital Édouard Toulouse dans le 15e à Marseille réclame une visite du préfet de la région. Les professionnels de santé veulent alerter sur une possible réduction de l'offre en psychiatrie, secteur déjà marqué par la précarité avec des besoins croissants en santé mentale.
0: Deux Marseillais, Zidane et Soprano, investissent chez nos voisins du Vaucluse.
5: La star du foot va construire un complexe, le Z5, un gigantesque centre sportif, paddle, foot, musculation. Et le rappeur marseillais Soprano s'est associé au projet. Il a même rencontré le maire Gérard Daudet qui se félicite d'une telle implantation sur sa commune.
9: C'est bien, en plus, c'est sûr que c'est Soprano et derrière, puisque il est venu me voir dans mon bureau à la mairie l'année dernière, pour me faire part de tout l'intérêt qui portait à l'accompagnement de ce projet. Donc voilà, c'est du concret, j'ai signé le permis de construire. Donc aujourd'hui, tout est dans le bon sens. Je signe un permis pour un projet Z5 avec Soprano Zidane. Je crois que quand on est maire d'une ville et qu'on a envie de la développer, on ne peut pas mieux espérer.
5: Il existe déjà 3 complexes sportifs de Z5, la marque de Zidane, un à Aix-en-Provence, un à Istres et un en Italie. La garde républicaine à cheval dans les rues de Saint-Rémy-de-Provence, 2 cavalières et leurs montures surveillent le centre-ville au pied des Alpilles. Le quatuor fait des rondes depuis hier soir et jusqu'à ce soir entre 18h et 20h.
0: Aïe, aïe, aïe. C'est un match de Coupe du Monde dont on se souviendra encore longtemps, même s'il termine sur une défaite.
5: La petite finale des Bleus hier face à l'Angleterre menait 4-0 à la mi-temps avec une remontada inachevée, score final 6-4, 4e place pour le dernier match de l'équipe de France et de Didier Deschamps, l'ancien capitaine emblématique de l'OM. Il veut se souvenir de l'aventure humaine de cette dernière Coupe du Monde.
10: Et ça a été, comme à chaque fois, une aventure humaine extraordinaire avec tout mon staff. C'était du bonheur de passer du temps à discuter, à échanger avec les joueurs, d'avoir un groupe humainement fantastique. Évidemment, la déception en demi-finale, même si on est tombé sur une équipe qui était meilleure que nous. Certainement, parce que nous, on a été moins bons aussi, mais ça n'enlève rien. Et voilà, il y a des lendemains aussi. Et je souhaite qu'ils soient les plus heureux possibles.
5: La finale de la Coupe du Monde Espagne-Argentine, c'est ce soir 21h à Toulon. Il faudra se contenter d'un bar pour la regarder. La ville annule la fanzone prévue au Zénith. Et sinon, encore plus sympa, vivez cette soirée en direct sur votre radio ici. Tadej Pogacar, inarrêtable sur le Tour de France. 4e victoire dans les Vosges alsaciennes hier. Gros coup aussi de Paul Sexas. Il termine 3e et décroche le maillot blanc du meilleur jeune. Le cycliste français va-t-il se démarquer sur ses terres aujourd'hui? 15e étape entre le Jura et la Haute-Savoie, 183 km. À La Ciotat, on troque le bateau pour la baignoire, 17e édition de la grande course de baignoire, c'est la tradition chaque année. Il y en avait 18 hier sur le port vieux, décoré en plus, s'il vous plaît, parfois pour faire passer un message fort, celui de l'association hospitalière Lumière sur la violence qui accompagne les victimes de violences intrafamiliales. Françoise Germain, déléguée à la santé à la ville de La Ciotat, a participé à sa création.
11: Le violentobus a pour but de mettre en lumière les violences invisibles, les violences qui touchent les femmes, les hommes, les enfants, les familles et qui détruisent afin de pouvoir agir et donner confiance à tous ceux qui n'ont pas le courage de parler. Des gens viennent nous voir, viennent nous parler et après viennent, prennent nos coordonnées et viennent nous voir de manière plus confidentielle.
12: C'est un moment très festif, un peu burlesque, mais même là aussi il faut...
11: Mais même là, dans un moment festif, parce que quelquefois les choses graves se disent aussi avec humour. Et toutes ces personnes qui font les baignoires d'une certaine manière sont engagées pour des causes. Et c'est pour ça qu'on voulait y être.
5: 18 équipes se sont affrontées dans le port vieux à La Ciotat. Hier, le reportage complet, c'est dans une demi-heure.
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14: Vous faites avoir à chaque fois.
0: Je suis très, très mauvaise humeur. Au-delà du match d'hier soir, Margot. Regardez-moi ce rayon de soleil. Attestez-le au micro. Vous êtes journaliste, on vous croit sur parole. Il y a bien le soleil qui inonde nos écrans, on ne voit plus rien.
14: C'est compliqué.
0: Comment vous voulez travailler? Non, mais franchement, dans ces conditions.
14: On ne va pas se plaindre du soleil, tout de même.
0: Bon, il va régner encore une fois en maître. Va faire chaud, ouais, c'est l'été. Un vent faible dans les Bouches-du-Rhône, tant mieux, mais plus soutenu dans le Var. Là, c'est dangereux, quand même. 55 km/h pour les rafales, une végétation très sèche, des risques d'incendie. S'il vous plaît, on compte sur vous. Les températures, eh bien, ce sont les mêmes qu'hier. À Marseille, 34 degrés, à Toulon, 35 et à Aix-en-Provence, 36 degrés.
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0: À 8h et quasi 10 minutes, vous écoutez Ici Provence, bon dimanche à tous. Vous êtes en voiture, vous restez prudent. On pense à bien s'hydrater aussi en raison de la chaleur et de la vigilance orange canicule, essentiellement pour les Bouches-du-Rhône aujourd'hui et partout en général en Provence, avec ces conditions. Ça roule bien sur l'ensemble du réseau routier et autoroutier, où que vous soyez, autour des grandes agglomérations, Marseille, Aix-en-Provence. Allez, on part jusqu'en Camargue, on passe par le Pays Salonnais, on regarde l'étang de Berre, Istres, Miramas, Martigues. Ça va, tout va bien, tout comme sur la métropole toulonnaise. On note l'info bien sûr que le tunnel de Toulon est fermé la nuit quand même, ce qui vous oblige à passer par le centre de Toulon. Prenez vos dispositions. Pour l'instant, tout va bien. Du monde attendu en cette fin de journée essentiellement avec le retour de la RPI, des plans d'eau pour tenter de se rafraîchir un peu et surtout le retour de la plage.
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0: Après les infos, on replonge dans l'émotion pure d'un trio inoubliable que je ne vous présente plus. Fredericks, Coleman, Jones, tout est dit. Pour un moment de partage intense, c'est juste après justement les infos qu'on va s'écouter ce grand succès pour se rappeler que la musique est le plus beau des voyages.

0: Juste après ça, à 8h15 sur Ici Provence, on va s'intéresser à notre vie numérique, notre vie privée. Puis juste après ça, on vous invitera à gagner, mais juste après, hein, vos invitations pour aller faire la fête chez Chico et les Gypsies.
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0: C'est l'une de vos identités numériques, dont vie numérique, vie privée, justement, ce matin. Valentine Letesse, on parle de France Identité.
5: À ne pas confondre avec le service France Connect. France Identité, c'est vraiment la dématérialisation de votre carte d'identité physique grâce à l'application du même nom. Plus besoin de fouiller dans votre sac pour la montrer lors d'un contrôle de police, par exemple. Il suffit de sortir votre téléphone. C'est aussi un moyen de limiter les fraudes et l'usurpation d'identité, puisque si l'on vous demande un justificatif en ligne, l'application vous en génère un avec une limite de validité dans le temps, sans votre adresse postale ni votre photos visibles sur votre carte physique. Vous pouvez aussi réaliser une procuration en ligne sans jamais avoir besoin de vous déplacer dans un commissariat. Les Français de l'étranger ont même voté pour la première fois sur Internet cette année grâce à France Identité. Et le développement de l'application continue. Désormais, il est possible de dématérialiser son permis de conduire et un dispositif pour prouver que l'on est majeur en prévision de la future interdiction des réseaux sociaux au moins de 15 ans est en développement.
0: Alors comment ça fonctionne ?
5: Pour l'obtenir, vous avez besoin de la nouvelle carte nationale d'identité, celle au format carte bancaire. Elle contient une puce NFC absolument essentielle pour générer votre identité numérique civile, puisque France Identité utilise la même technologie que pour le paiement sans contact avec son téléphone. C'est dans cette puce que sont stockées vos données d'identification, celles de votre carte d'identité physique, photo, numéro du titre, date et lieu de naissance. À ça s'ajoute la numérisation de vos empreintes digitales, nous précise la CNIL, la Commission nationale de l'informatique et des libertés. Votre carte, vous allez donc la scanner avec l'application France Identité et les informations contenues dans la puce seront chargées sur votre téléphone. À partir de ce moment-là, impossible de l'extraire. Les données sont cryptées pour éviter toute fraude. Si vous changez de téléphone, vous devrez donc recommencer l'opération avec votre carte d'identité physique.
0: On en apprend tous les jours. Merci beaucoup pour France Identité. Pour tout savoir aussi sur France Connect, eh bien rendez-vous sur ici.fr, la page de notre vie numérique, vie privée, s'y trouve.
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0: Samedi 25 juillet, on se projette au week-end prochain. À 20h, vous allez entendre ceci.
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0: Festival de couleurs avec le patio de Camargue à Arles. Tiens, vous choisissez la pizza royale? Non, la paella, voyons, la paella, la pizza chez Chico. Eh bien, retrouvez le beau spectacle, en tout cas avec le fondateur des Gypsy Kings et tous ses musiciens qui vont vous inviter dans son hacienda. Ça sent bon sur place, hein, le village est magnifique avec ses caravanes, avec ses mosaïques face au Rhône pour un dîner-concert totalement festif avec ses guitares flamenco, ses rumbas, ses medley endiablés. Oui, je sais, la nuit a été courte avec le match des Bleus, veuillez nous en excuser. Et puis les titres inédits également à retrouver avec Chico lui-même sur place. Vous voulez vivre cette soirée avec la personne de votre choix, vous nous appelez 04 42 38 08 08. C'est maintenant qu'on vous offre vos billets, vos invitations. 04 42 38 08 08. Le temps d'écouter un jeune prodige qui lui s'appelle Alex Warren.

0: Et alors, excusez-moi, je n'ai plus du tout de retour. Un petit problème technique nous perturbe en ce moment, voilà, dans les studios d'ici Provence. Voilà, le temps de rétablir la liaison afin que je puisse vous entendre. Voilà, nous y sommes, pardonnez-nous. 8h20, compliqué ce matin. Nous avons Caroline qui est en ligne avec nous. Bonjour Caroline.
1: Oui, bonjour.
0: Comment allez-vous? Tout se passe bien chez vous, rassurez-nous.
1: Oui, tout va très bien.
0: Je ne vous cache pas, il fait tellement chaud que le soleil perturbe les outils informatiques qui surchauffent et tout s'éteint. Et les cerveaux, du coup, sont déconnectés. Voilà, ça c'était pour m'excuser, voilà, de ce léger décalage. À Carry-le-Rouet, sous le soleil, les pieds dans l'eau, quelle est votre plage préférée, Caroline?
1: Oh, la plage du Cap Cousté, qui est vraiment tout à côté de chez nous.
0: Chut, mais gardez-la pour vous, enfin, Caroline.
1: Je ne suis pas d'accord.
0: D'accord, on doit entendre sur place que les cigales qui font... Chut. Caroline, si on prend la 55 justement, et ça vous dirait de prendre la voie autoroutière pour gagner la Camargue?
1: Oh là là, ce serait avec grand plaisir. Oui. Ce serait vraiment une superbe soirée en perspective. Oui, pour le
0: samedi prochain. Oui, samedi prochain, 25 juillet, c'est ça. Le tout sous les étoiles, les braseros sont allumés, une soirée envoûtante entre passion et fête, à vivre bien sûr avec la personne de votre choix. Prenez la crème solaire, je vous dis ça parce que vous entendrez aussi l'un des derniers succès avec son petit-fils, Chico, qui vous invitera à prendre un grand coup de soleil.

0: Ah, je vous jure, le match nous a perturbés. On n'a dormi que 3 heures. Veuillez nous excuser, je vous dis toute la vérité, j'ai rien à vous cacher. Merci en tout cas, Caroline. Vous avez bien dormi, vous?
1: Des rebondissements, on a suivi le match, tout à fait.
0: Ah, vous aussi? Vous êtes couché à quelle heure? Alors, 1h, 2h aussi?
1: Oh là là, oui. Oh, pas d'heure.
0: Quelle soirée de folie.
1: Je crois que c'était 1h30 du matin.
0: C'est ça, vous avez raison. Après, quand on se lève tôt, évidemment, pour le boulot, c'est plus compliqué. Caroline, on vous souhaite une très, très belle journée. Vous avez gagné vos invitations pour la soirée de samedi prochain chez Chico les Gypsies. C'est la première fois que vous y allez?
1: On y est allé il y a très longtemps avec les enfants, tout petits. On avait aussi gagné et on avait pris 5 places d'un coup. Mais là, j'aimerais beaucoup y retourner avec mon mari, voilà.
0: Eh bien, c'est l'occasion, voilà, puisque vraiment, ici Provence vous y invite. C'est gagné, c'est un beau cadeau. Merci, profitez bien de cette soirée festive. À bientôt, Caroline. Allez, on va sortir cette fois-ci.
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0: Avec là aussi vos appels sur le WhatsApp Radio 04 42 38 08 08. Nous allons retrouver cette fois-ci le vieux port de Marseille. Et c'est Benoît qui vous y invite.
3: Cet été, il y a un rendez-vous à ne pas manquer si vous êtes de passage en Provence ou si vous habitez la région. 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
0: Merci beaucoup Benoît, le vieux port à retrouver sous le soleil.
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0: Et Johnny Johnny avec Jadma, c'est le retour de l'info, c'est tout de suite avec Féline Lenoir Duo sur Ici Provence.
1: Pas de troisième place pour la France au Mondial de football. Les Bleus battus hier soir 6-4 pour cette petite finale face à l'Angleterre. Complètement perdus en première mi-temps, leur remontada en seconde partie n'a pas été suffisante. Ce match était aussi le dernier de Didier Deschamps après 14 ans à la tête des Bleus. Et cette défaite n'entachera pas sa légende, assure Kylian Mbappé, le capitaine des Bleus, qui décroche le statut de meilleur buteur de l'histoire de la Coupe du Monde avec 22 buts. Un titre qu'il risque de perdre ce soir avec la finale Argentine-Espagne, coup d'envoi à 21h. Les avocats des enfants du couple Jubilat rappellent la presse et l'ensemble des personnes proches du dossier à respecter la mémoire de Delphine Osaguel. Les ossements susceptibles d'appartenir à la mère de famille ont été retrouvés jeudi dans le Tarn. Des analyses ADN sont en cours. Attention aux feux de forêt dans le sud-est de la France. Le Var et les Bouches-du-Rhône sont en vigilance rouge. Dans ces deux départements, la quasi-totalité des massifs sont fermés par mesure de précaution. Ces deux départements sont aussi en vigilance orange canicule avec des records de température. Plus de 40 degrés au Luc et à Cogolin. Vigilance orange aussi dans le Gard, l'Hérault, les Alpes-Maritimes et en Corse. Paul Sexas arrive sur ses terres aujourd'hui avec le Tour de France. 15e étape entre le Jura et la Haute-Savoie. Des routes que le Français connaît bien. Il a décroché hier le maillot blanc du meilleur jeune et pour son premier tour, il est à la 4e place du classement général.
2: Merci Féline, retour en Provence avec cette tradition immanquable à la Ciotat, la célèbre course de baignoire. Tout le monde troque le bateau pour la baignoire décorée en plus, s'il vous plaît. Il y en avait 18 hier sur le Port Vieux. Les équipes se sont affrontées sous un soleil de plomb dans des joutes. Yvan Planteil.
3: Les baignoires sont disposées côte à côte sur une trentaine de mètres le long du Port Vieux, comme cette baignoire poulpe, la plus belle selon les votes du public, est créée par l'association d'éducation à l'environnement, l'Atelier Bleu. Léa et Clara y sont bénévoles.
4: C'est un petit peu notre emblème. On a essayé de prendre que des matériaux recyclés, du coup pas mal de bouchons, des vieux filets. Voilà, l'idée c'est de porter aussi les valeurs de l'Atelier Bleu, de parler de la protection de la mer, de la Ciotat.
3: Il y a également une baignoire igloo, les glaçons c'est pour l'apéro, peut-on y lire, ou celle en forme appareil photo. Michel les observe bien abrités sous un arbre.
5: Il y en a qui sont vraiment basiques, ils ont levé juste la robinetterie. Alors que les autres, le poulpe, il y a l'igloo qui est pas mal aussi, là, avec les deux phoques, deux maillots.
3: Paloma et Lola sont-elles en plein soleil?
6: Ah oui, là, on est au top du top.
3: Juchées sur un poteau pour admirer les joutes entre les équipes disposées sur deux bateaux différents.
7: C'est votre collègue?
6: Ouais, de travail, ouais.
7: Elle est brutale un peu.
6: Ah ben, il a envoyé un coup de bâton à la dame, elle est tombée sec, direct dans l'eau.
3: Et après toute une après-midi à cuire sous 36 degrés, ce sont elles qui sont parties à l'eau une fois la course terminée.
2: La 17e édition de la grande course de baignoire organisée par l'association Ciotat Chourmeau et le bar Au Central. Les photos des baignoires décorées sur notre site ici.fr.
0: Et pour le journal de 9h, Margot.
2: Cette épave de la Seconde Guerre mondiale retrouvée détruite à Saint-Cyr, des plongeurs accuse un imposant voilier de croisière présent cette semaine dans la baie des Lecs et une journée internationale de la pétanque. Vous en rêvez, une association le demande.
0: Pour la météo de ce jour, un soleil qui règne presque en maître donc jusqu'au soir, car il y aura quelques petits passages nuageux qui vont à peine le contrarier, notre grand soleil. Ça veut dire aussi forte chaleur une nouvelle fois, canicule orange entre autres pour le département des Bouches-du-Rhône. Un vent plutôt faible d'ailleurs dans les Bouches-du-Rhône, mais ce n'est pas le même cas pour le département varois avec des risques d'incendie assez importants, on le rappelle, et un vent qui sera plus soutenu pour cet après-midi essentiellement sur la Corniche des Morts. À Marseille, il fait 34 degrés, à Toulon 35 degrés et un petit degré de plus. Pour Aix-en-Provence, 36, mais ça peut monter une nouvelle fois jusqu'à 39, voire 40 degrés ce dimanche.
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0: On a deux doigts d'une crise de fou rire, hein, je vous le cache pas, sur Ici Provence que nous vous souhaitons écouter jusqu'au bout de cette émission. On espère tenir en tout cas pour la bonne humeur, c'est sûr, avec Sins Emilia dans un instant. Et pour la circu, ça roule, on le rappelle, si vous êtes sur le réseau routier et autoroutier de notre région, il n'y a rien à signaler. Des ralentissements sont attendus sur l'autoroute Nord en raison des travaux pour cet été à la hauteur des Égalades et puis aussi avec le retour des plages attendues en cette fin de journée.
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0: Ça y est, j'ai repris mon souffle. Alors du coup, on distribue des sourires à la ronde avec Sinsemilia et on vous souhaite comme un hymne à la bienveillance pour ce dimanche, ben, tout simplement tout le bonheur du monde. Non mais franchement, est-ce qu'on peut souhaiter quelque chose de mieux que tout le bonheur du monde? Vous avez une idée, vous?
2: Non.
0: Alors musique. On vous souhaite...

0: Yann Doré, je dois vous l'avouer, non, c'est pas passé hier.
1: Merci d'aider, on en reparle tout à l'heure. En fait, les Daniel et les Arsène aujourd'hui. Salut Arsène, bonne fête à vous. C'est tout le bonheur du monde que nous vous souhaitons à l'écoute d'ici Provence, du sourire, de la bonne humeur, de la musique et puis du sport. Car c'est important de faire du sport pour votre réveil du dimanche matin. Des exercices simples à faire dans l'eau, histoire de se rafraîchir tout en faisant du sport. Vous n'allez pas résister à cette envie, c'est notre coach qui viendra nous retrouver. Beaucoup plus sérieux, monsieur Hervé Godard, dans quelques instants, va vous inviter au festival de la Roque d'Anteron, incontournable de notre région.
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1: Bonjour Hervé Godard.
3: Bonjour Laurent.
1: Parmi les festivals donc de ce week-end, vous avez retenu le festival de piano de la Roque d'Anteron. Racontez-nous.
3: Imaginez un village provençal de 5500 habitants qui accueille chaque été durant un mois 80 000 spectateurs au fil de dizaines de concerts uniquement consacrés au piano. Alors pourquoi une telle passion pour cet instrument? Explication de la pianiste Claire Désert en charge de la programmation.
4: C'était un instrument au 19e siècle qui était l'instrument qu'il y avait dans tous les intérieurs bourgeois. Le piano, c'est un orchestre en soi. Alors évidemment, la tradition a peut-être maintenant changé. Je ne dis pas qu'il y a un piano dans tous les intérieurs aujourd'hui. Mais commencer le piano, c'est une des choses, peut-être les plus belles choses que peuvent offrir un papa ou une maman à son fils ou à sa fille, parce que ça développe plein de choses. Et puis, il y a un répertoire absolument extraordinaire. C'est peut-être le plus grand répertoire qui existe. Tout a été transcrit au piano, toutes les symphonies, opéras, musique de chambre. Donc, il y a à la fois le répertoire propre du pianiste, et il y a toutes les transcriptions. Le piano, il peut jouer avec un violoniste, il peut jouer en musique de chambre. C'est peut-être pas l'instrument en soi qui touche le plus, comme la sonorité du violoncelle, mais le répertoire est absolument extraordinaire. Donc c'est légitime que le piano aimante comme ça autant de spectateurs. Et pour ce qui est de la Roque, il y a un lieu exceptionnel. Il y a une conque qui s'est beaucoup améliorée avec le temps. Et il y a quand même une magie du plein air, voilà, je crois, qui aussi attire particulièrement le spectateur. Et j'avoue que c'était pour moi affectivement important de participer à cette programmation.
3: Et c'est la pianiste Sophia Liu qui est en concert ce soir à 21h au Parc de Florent. Le Festival international de piano de la Roque d'Anteron se prolonge jusqu'au 16 août.
1: Cadre magnifique, petit air pianoté, bravo Hervé, dans la juste mesure comme toujours. On réserve aussi nos soirées pour le festival Les Toiles du Sud à Cotignac.
3: Du cinéma à la belle étoile et beaucoup de films projetés en avant-première, c'est la promesse de ce festival, comme l'explique Stéphane Correa, directeur du festival Les Toiles du Sud à Cotignac.
5: Alors cette année, effectivement, c'est du 17 juillet au 18 août. Il y a à peu près 12 soirées programmées. Et l'ADN du festival, c'est des avant-premières, des films essentiellement de Cannes, des films bien sûr d'actualité qui sortent cet été, et puis deux rendez-vous autour de la musique qui sont aussi dans l'ADN du festival.
6: J'ai pas mon badge.
7: Aïe.
6: Ouais, tu veux pas m'ouvrir?
7: Ah ben non, pour rentrer, il faut un badge. Tu l'as pas perdu au moins, hein? Si tu l'as perdu, il faut faire une déclaration. T'imagines, quelqu'un le trouve et badge à ta place. Tous les membres de la communauté française ont un badge, d'accord? Parce que s'il y a un problème, ça retombe sur qui après? Sur Bibi. Moi, je sais pas si à l'intérieur, si tu décides de casser quelque chose ou pire, de faire un attentat, hein?
6: Je vais pas faire un attentat.
7: Ben, qu'est-ce qui me le prouve?
3: Le film de la Comédie française, avec notamment Pauline Clément et Guillaume Gallienne, est projeté mardi en avant-première au festival Les Toiles du Sud à Cotignac, Laurent.
1: Merci beaucoup, Hervé. 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Vos chansons préférées dans un instant s'offrent une parenthèse mystique sous les oliviers avec le mythique George Harrison.
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0: Sweet Lord avec George Harrison sur Ici Provence pour vous souhaiter un excellent week-end, dimanche peut-être les vacances pour vous, temps de repos je l'espère, et pour ceux qui bossent bien sûr, bon courage, on est de tout cœur avec vous. Et oui, il y en a qui travaillent le dimanche et qui ont peut-être regardé le match de foot hier soir, qui ont très très peu dormi parce qu'ils se sont levés tôt, hein. Allez, dans un instant on va faire des exercices simples à faire dans l'eau, histoire de se vitaliser, histoire de reprendre le dessus, de faire des activités sportives dans l'eau, idéal en cette période très chaude. C'est notre coach qui débarque dans un instant. L'info trafic avec le tunnel de Toulon qui est fermé la nuit. Si vous circulez sur la métropole toulonnaise, il est bon de le rappeler, la journée il est entièrement ouvert jusqu'à preuve du contraire, et ça circule bien d'ailleurs sur la métropole toulonnaise, tout comme sur les grands axes, la 57, la 8 pour traverser le département varois, dans le golfe de Saint-Tropez sur la côte varoise, ça roule encore aujourd'hui. Attention, ça va souffler, hein, 55 km/h sur le massif de l'Estérel, avec des risques incendiaires toujours aussi forts dans notre région. Tous les massifs par exemple dans le département varois, alors je vous parle, sont fermés. Risque donc optimum, évidemment. On compte sur vous, la plus grande vigilance est donc demandée. À Marseille, tout autour de la métropole également et du Grand Marseille, on va dire, ça roule. Sur l'autoroute Nord, on s'attend à avoir des bouchons un petit peu plus conséquents, importants sur l'autoroute Nord en raison des travaux qui, eux, vont perdurer pendant cet été. Réduction des voies autoroutières à la hauteur des Égalades, et ce, dans les deux sens. Ça fait entonnoir quand il y a du monde et ça bouchonne, mais là, tout va bien. En ce dimanche matin, jusqu'à ce soir en tout cas, avec le retour des plages, ça va rouler en Provence, Aix et partout dans les Bouches-du-Rhône jusqu'à Arles et sur le pourtour de l'étang de Berre. Rien à signaler. S'il y a le moindre incident, accident, c'est une info quand même de vous dire que ça roule bien, vous nous appelez. Si ce n'est pas le cas, 04 42 38 08 08. Un WhatsApp également radio pour nous laisser un petit message peut aussi être communiqué sur notre antenne à tout moment de la journée. 8h moins 10, et notre coach qui nous rejoint, Nordine. Pas besoin de faire automatiquement des longueurs dans l'eau, hein, pour profiter des bienfaits, par exemple, d'une piscine ou de la mer. Chez nous, dans deux minutes, là, pour être en forme, vous avez préparé, Nordine Attab, une petite séquence. Alors, vous nous proposez deux exercices simples à faire dans l'eau cet été.
1: L'avantage de l'eau, c'est qu'elle permet de bouger plus facilement. On peut ainsi faire travailler son corps en douceur, sans trop solliciter les articulations. Et pas besoin d'être un grand nageur ou une grande nageuse pour en profiter. On débute debout avec de l'eau à hauteur de poitrine. Les bras sont le long du corps. Et là, tranquillement, vous allez effectuer ce qu'on appelle des montées de genoux. Vous allez ramener le genou droit près de la poitrine, vous reposez le pied droit par terre, et même chose de l'autre côté. Et vous pouvez y mettre les bras en même temps. En mouvement. C'est comme si au final vous étiez en train de marcher sur place. Allez, on y va. Le genou gauche et droit. Gauche et droit. Gauche et droit. Et grâce à la résistance de l'eau, vous allez avoir une sollicitation beaucoup plus importante du cœur, des muscles des jambes, et bien entendu, on renforce l'équilibre. Et vous pouvez effectuer 4 séries de 1 minute.
0: Allez, on continue les exercices justement, même sans faire de longueur, on peut déjà se dépenser.
1: Exactement. On passe au deuxième exercice. Cette fois-ci, vous êtes toujours dans l'eau, toujours à hauteur de poitrine. Et là, vous allez tendre les deux bras devant vous. Ouais. Les mains sont collées l'une à l'autre. Et à partir de là, vous allez effectuer un mouvement de rotation du buste sur la gauche en amenant les bras vers la gauche. Et ensuite, vous revenez en position initiale. Allez, même chose de l'autre côté. Mouvement de rotation sur la droite et vous revenez en position. Allez, Marco, et pour obtenir une résistance plus importante, vous pouvez effectuer cet exercice en tenant une planche entre les mains.
0: Allez.
1: Et grâce à la résistance de l'eau, lorsque vous allez amener les deux bras sur la gauche ou sur la droite, vous allez solliciter d'une manière générale la sangle abdominale, les épaules et les bras. Et vous pouvez effectuer 3 séries de 20 répétitions. Au final, quelques minutes dans l'eau suffisent déjà pour remettre le corps en mouvement. Alors, cet été, la prochaine fois que vous irez à la piscine, profitez-en pour faire un peu plus que vous rafraîchir. Bon, ben vous savez quoi ? C'est à vous de jouer.
0: Merci beaucoup, Nordine. Allez, on s'écoute à Amel Bent tout de suite à 9h-10 sur Ici Provence. 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
0: Dans 5 minutes, c'est le retour de l'info locale. Mais juste avant notre journal, on va en profiter aussi pour sortir avec ce dimanche ensoleillé en Provence. Si vous désirez vous mettre au frais, le bon plan, c'est une expérience enrichie que nous suivons avec Ici Provence, puisqu'on vous offre souvent vos invitations, c'est de découvrir ou de redécouvrir Cosquer Méditerranée, avec donc une bien jolie balade au cœur de notre histoire, là, juste à côté du Mucem, puisqu'on vient de passer les 2 millions de visites. Comme vous le savez, et pour l'occasion, le parcours a été enrichi de deux nouveautés d'ailleurs à retrouver sur place. Une nouvelle partie du circuit qui a été dévoilée pour offrir une belle exploration encore plus complète de la réplique officielle de la grotte préhistorique. Et puis, un nouvel audioguide dont la voix est celle d'Henri Cosquer lui-même, qui accompagne désormais les visiteurs pour une immersion plus personnelle et historique. Ça, c'est sympa à l'heure de l'été. Et en plus, c'est très agréable, climatisé, évidemment, sur place. Dans les Bouches-du-Rhône, on commence cette journée à Aubagne. Tiens, c'est le moment idéal pour déambuler avec son grand marché agricole de ce dimanche matin et remplir son panier de toutes les saveurs de notre terroir. Vous en reprendrez, puisque si vous aimez les marchés de notre région, puisqu'on va parler d'Élec, de la commune de Saint-Cyr-sur-Mer dans un instant, qui a aussi son très beau marché du dimanche, qui se tient en ce moment même sous un bain de soleil. Après-midi plutonique et plein de rire, du sourire avec la famille, c'est à Saint-Rémy-de-Provence, avec le club taurin La Privade pour sa célèbre vachette piscine. Une belle tradition estivale en tout cas, et c'est incontournable là aussi pour se rafraîchir dans la bonne humeur. Et enfin, on prend la direction des Alpes d'Haute-Provence pour une halte à Quinçon. Profite de son marché estival aussi, qui se tient en ce moment même, ce dimanche matin, pour dégoter des trésors d'artisanat, paraît-il, sur place, et surtout bien profiter des produits locaux pour une petite séance de dégustation que vous n'allez point refuser. Dans 3 minutes, le retour de l'info.
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0: Et c'est l'heure de retrouver l'horoscope de Catherine Viguier tout de suite, avec quelques tensions, paraît-il, en vue.
11: Certains signes sont un brin malmené. Bélier, il ne sera pas question que l'on vous ennuie dans votre organisation. C'est vous qui gérez, un point c'est tout. Taureau, vous appréciez d'être moins sollicité, de vous recueillir au calme, loin de presque tout. Gémeaux, alors il y a du mieux avec vos histoires de cœur, elles prennent une voie positive. Cancer, donnez le meilleur de vous à votre petite famille, elle en aura besoin. Lion, il faut espérer que vous soyez en vacances, de toute façon, d'une manière ou d'une autre, vous changez les idées. Vierge, plein feu sur vos acquisitions et tout le reste concernant votre compte en banque. Balance, si l'on vous embête, il faut réagir et si besoin, de

0: Demandez de l'aide, c'est votre jour. Scorpion, loin de la lumière, vous redéfinissez vos priorités et parfois, eh bien, ça fait du bien. Sagittaire, journée plus légère qu'hier et c'est tant mieux, un événement vous réjouit. Capricorne, un enjeu lié à votre job ou à vos responsabilités en général, c'est un jour clé. Verseau, ce dimanche vous apporte des satisfactions lors d'un voyage ou d'une rencontre, c'est très chouette. Poisson, vous plongez dans votre univers, votre bien-être prime avant tout. Et pour nous tous, on s'envole loin des soucis. Allez, c'est parti.
1: Eh bien, merci beaucoup. Vous pouvez partir à présent, Catherine. Dans un court instant, ce sont les experts que vous entendez dans le rendez-vous. Bienvenue chez vous. De retour pour vous offrir le meilleur en ce dimanche matin. On retrouvera Kevin Colloc, Eric Maron, nos experts et toutes les questions que vous leur posez avec le mal des transports et les nouveaux moyens de voyager avec son chien. On en parle avec notre comportementaliste canin dans un court instant sur Ici Provence.
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1: Il est tout pile 9h. Les infos à Marseille, en Provence, Margot Munoz et un dispositif exceptionnel dans le Var pour lutter contre les incendies aujourd'hui.
3: 1200 pompiers mobilisés dans le département, 2 canadaires, 5 hélicoptères et 2 avions Dash prêts à agir en cas d'incendie. Le risque est très élevé avec un cocktail parfait pour les départs de feu, chaleur, sécheresse, humidité et vent. Le Var et les Bouches-du-Rhône sont en vigilance rouge. La quasi-totalité des massifs des Bouches-du-Rhône interdit d'accès, 23 sur 25 dans le Var. Ils sont tous fermés. Les pompiers du Var bien occupés. Dès hier soir, vers 20h, un poids lourd s'est embrasé sur l'autoroute au niveau de Fréjus. Les largages des canadaires et hélicoptères ont permis de contenir l'incendie, seulement 1 hectare parcouru, et de fixer le feu. Un accident mortel en pleine nuit dans les Hautes Alpes. 5 hommes de moins de 20 ans dans une voiture sur une route de Poligny au-dessus de Gap. Pour une raison inconnue, leur véhicule a fait une sortie de route. 2 jeunes sont décédés. 3 autres ont été transportés à l'hôpital dans un état grave.
1: L'épave au fond de la baie d'Élec à Saint-Cyr, retrouvée en partie détruite.
3: Cet avion américain, le P-38, abattu par les Allemands pendant la Seconde Guerre mondiale, installé à 40 mètres de profondeur. Un bout de patrimoine quasiment intact visite incontournable des plongeurs de la baie, retrouvé en partie détruit vendredi, broyé, certaines pièces très abîmées. L'avion ressemble à un tas de ferraille, Julie Smul.
4: Un amas de pièces métalliques broyées, découpées, arrachées. L'épave du P-38, avion de la Seconde Guerre mondiale qui a sombré en 1944 au large de Saint-Cyr-sur-Mer, ne ressemble plus à l'épave souvent observée par les plongeurs professionnels ou amateurs. Tous pointent du doigt la présence d'un imposant voilier de croisière cette semaine au large de la baie des Lecques. Selon la préfecture maritime, le navire a été autorisé à mouiller dans cette zone. Le capitaine prévenu de la présence de l'épave historique, capitaine qui a assuré faire attention. Une équipe de plongeurs du département des recherches archéologiques subaquatiques et sous-marines a été envoyée sur place ce vendredi. Malgré une faible visibilité, ils constatent des dégâts. S'ils sont importants et imputables au bateau en question, un signalement peut être effectué au parquet de Marseille pour destruction de biens culturels.
3: L'épave de la baie d'Élec à Saint-Cyr, découverte disloquée par Philippe, un plongeur. Il l'a filmée sous l'eau. Les vidéos sont partagées sur nos réseaux sociaux. Ici Provence. Le tunnel de Toulon fermé de lundi à vendredi la nuit, impossible de circuler de 21h à 6h du matin. Vinci Autoroute réalise des opérations de maintenance. Aussi fermé, les bretelles d'insertion pendant 2 soirs en direction de hier pour des travaux de peinture. Éric Ciotti demande à mettre le nez dans le financement des JO. Le président de la région PACA lui répond. Le maire de Nice a déposé vendredi une proposition. Il veut créer une commission d'enquête sur l'organisation et le financement des Jeux Olympiques 2030. Pour Renaud Muselier, il s'agit d'une piètre tentative de diversion. 2 stars marseillaises investissent chez nos voisins du Vaucluse. Zidane et Soprano, ils vont construire un complexe, le Z5 à Cavaillon, un gigantesque centre sportif, paddle, foot, musculation. Il en existe déjà 2 chez nous, à Aix-en-Provence et Istres.
1: Et après le foot, bien sûr, qui est le sport le plus important chez nous, il y a ensuite la pétanque. C'est une institution et certains veulent même qu'une journée lui soit dédié.
3: Et il y a des journées internationales de la frite, des rangements de bureaux, du ninja, pourquoi pas celle de la pétanque.
1: Tout à fait.
3: Une association milite pour. La date est déjà choisie par Christophe Roux. Ça tombe bien, c'est aujourd'hui le 19 juillet.
5: On s'est rendu compte qu'il y avait des journées mondiales ou internationales d'absolument tout, notamment du pull moche, il y avait même la journée du rien. Et on s'est dit, mais c'est pas normal qu'il n'y ait pas la journée de la pétanque, alors que c'est un jeu qui est pratiqué dans le monde entier. On s'est dit, voilà, il faut qu'on crée un petit rendez-vous populaire où chacun peut se réunir, que ce soit les communes, les écoles, les entreprises, ou juste en famille ou entre amis. Le dispositif là qu'on a là, donc qui est événementiel, et ouvert au public et gratuit, l'idée c'est de le développer chaque année dans d'autres villes. Donc là, Marseille a été la porte d'entrée en tant que capitale de la pétanque. Ensuite, on va le développer sur Aix-en-Provence, Avignon, également dans le Nord, à Lille. L'idée, c'est vraiment d'avoir un maillage national dans un premier temps. Et pourquoi pas, d'ici 4-5 ans, s'exporter à l'étranger, notamment dans des pays frontaliers comme l'Italie, par exemple, qui sont de gros joueurs de pétanque. Donc, voilà.
3: Journée internationale de la pétanque aujourd'hui, officieusement, bien sûr. Pour l'occasion, sur la place du Général de Gaulle, à côté de la Canebière à Marseille, plusieurs terrains de pétanque sont ouverts jusqu'à ce soir. La garde républicaine à cheval dans les rues de Saint-Rémy-de-Provence, deux cavalières et leurs montures surveillent le centre-ville au pied des Alpilles. Le quatuor fait des rondes depuis hier soir et jusqu'à ce soir entre 18h et 20h. 18 baignoires décorées comme pour le carnaval à La Ciotat, 17e édition de la grande course de baignoires organisée par l'association Ciotat Chourmeau et le bar au central. C'est la tradition chaque année, les photos des baignoires décorées sur notre site ici.fr et le reportage avec les participants dans le journal de 10h.
1: Bon, douche quelque peu froide, bien sûr, malgré que le match fut très chaud hier. La France ne sera pas sur le podium de cette Coupe du Monde, mais pourtant l'écran géant est bien posé pour assister à la finale. Nous sommes avec les 450 chaises tout de même alignées à Pertuis pour cette finale annoncée ce soir.
3: On fait les choses en grand, place Mirabeau. L'écran fait 3 mètres sur 2 mètres 50 ce soir pour Espagne-Argentine. Le maire Aurélien Auclert voulait proposer un événement festif à ses amis istriés.
6: Cette Coupe du Monde, c'est un événement que tout le monde attend avec impatience. Et une finale de Coupe du Monde, finalement, tous les 4 ans, je crois que c'est un événement majeur. C'est la fête du football, c'est aussi la fête de l'été, c'est l'occasion de se retrouver. Je crois qu'on a tendance à trop se retrouver autour d'événements qui ne sont pas toujours positifs. Alors là, on a un événement positif, on est là aussi pour faire la fête. Et la saison s'y prête, alors c'est le bon moment. C'est l'occasion aussi pour nous d'accueillir les visiteurs sur notre territoire et de leur montrer à quel point Pertuis est la plus belle ville du monde. Et à nos habitants qui sont en effet présents, fidèles toute l'année, qui font vivre notre centre-ville. Et en cela, on se doit de les remercier et de leur offrir des événements tout au long de l'année. Et puis, il y a nos visiteurs qui sont là et qui sont friands d'animations de ce genre. Donc, je suis convaincu qu'on aurait du monde.
3: Espagne-Argentine, la finale ce soir, 21h après la petite finale hier. France-Angleterre, match complètement dingue, festival de buts, après avec une remontada de l'équipe de France, mais ça n'a pas suffi. Défaite 6-4. Le gros coup de Paul Sexas hier sur le Tour de France. Le cycliste français termine 3e et décroche le maillot blanc du meilleur jeune. Derrière Tadej Pogacar, inarrêtable, 4e victoire dans les Vosges alsaciennes. Aujourd'hui, 15e étape entre le Jura et la Haute-Savoie, étape de montagne, 183 km.
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3: Pour la météo, un invité spécial.
7: Et bonjour, c'est Didier Deschamps. Je voulais vous dire que j'étais ô combien très fier d'avoir porté non seulement le maillot de l'Olympique de Marseille, mais aussi le maillot de l'équipe de France, que ce maillot, je l'ai toujours aimé, que ce maillot, je vais le garder. Je vais prendre quelques vacances et je vais aller sur la plage des Catalans.
3: Il va faire beau, du coup, aujourd'hui,
1: mais oui, 37 degrés pour nous accompagner. Merci beaucoup d'aider sur la plage des Catalans. L'eau sera à 24, voire 25 degrés aujourd'hui. On y reviendra avec la météo des plages tout à l'heure. Et puis, du grand soleil, effectivement, Margot, je le confirme, jusqu'à ce soir, quelques petits nuages sans conséquence, un vent plutôt faible dans les Bouches-du-Rhône, mais vous l'avez dit, c'est risqué dans le Var. Aujourd'hui, on approche des 55 km/h de rafale, essentiellement sur la corniche des morts, le littoral, la côte varoise donc, en surveillance aujourd'hui. Pour les températures, à Marseille, 34, Toulon, 35 degrés, et Aix-en-Provence, 36 degrés.
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1: Très rapidement, pour vous dire que c'est une info, ça roule partout sur l'ensemble du réseau routier et autoroutier de notre région. Rien à souligner autour de Marseille, Aix-en-Provence, partout dans les Bouches-du-Rhône, tout comme sur Toulon et notre département varois, comme sur la 8, généralement très fréquenté pour traverser le département. Ça roule, ce soir il y aura beaucoup plus de monde avec le retour des plages aux abords des grandes agglomérations. La plus grande prudence bien sûr, et surtout l'écoute d'ici Provence pour vous accompagner sur la route.
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1: Quelques notes de musique pour une mélodie qui file comme un voilier sur une mer d'huile. Voici Julien Clerc.

0: savez rien, mais c'est ici Provence qui vous salue. Bon, c'est un bon dimanche. Généralement, beaucoup de bonne humeur, bien sûr, que nous sommes heureux de partager avec vous. Et puis, des bons conseils aussi avec les experts dans l'émission Bienvenue chez vous. On vous offre le meilleur en ce dimanche 19 juillet.
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0: Mais ce n'est rien, mais c'est beaucoup, tous ces conseils aujourd'hui avec le mal des transports et les nouveaux moyens justement pour voyager avec son chien à l'heure des vacances. Avec nous, notre comportementaliste canin, Julie de Binhomme, à La Roque-d'Anthéron avec Kevin Colloc.
3: Quels sont vos conseils et vos astuces pour préparer un déplacement zen avec votre chien en voiture, en train, en bus, en bateau? On se fait quelques confidences, on vous donne la parole, on vous écoute au 04 42 38 08 08 avec notre comportementaliste canin Julie et Sylvie à Arles ce matin pour une histoire assez incroyable. Bonjour Sylvie.
4: Oui, bonjour.
3: Alors racontez-nous l'histoire de votre berger allemand, vous avez carrément changé la voiture pour lui.
4: Exactement, parce qu'on habitait vers Mâcon. Et on descendait une fois par mois sur Arles. Mmh. Et là, donc, on mettait la chienne, notre chienne, on l'a laissée à nulle part, hein, c'était un berger allemand, Pinky, et on l'emmenait avec nous, et quand on la regardait dans le rétroviseur, elle voulait jamais se coucher. Elle regardait la route tout le temps. Et là, surprise, c'est que son haut de tête touchait le plafond de la voiture. Mmh. Donc, elle laissait ses oreilles sur les côtés. On aurait dit un avion qui allait décoller, je vous assure. Et ça nous faisait peine, mais tellement ça nous faisait peine. Au bout de 3-4 fois qu'on faisait les trajets, bon, on a dit maintenant, il faut qu'on trouve une solution, parce qu'elle ne veut pas se coucher. Eh bien, on a été acheter une autre voiture. On a pris la chienne, on est allé dans un garage et on a essayé des voitures. Et là où elle est rentrée bien, c'était dans un break. Et là, enfin, elle pouvait avoir ses oreilles droites.
3: D'accord, donc vous avez testé de nouvelles voitures pour elle, pas pour vous du coup?
4: Ah non, pas pour nous, parce que nous on était contents de notre voiture.
3: Ouais.
4: Mais seulement comme on l'emmenait tout le temps, on ne voulait pas la laisser parce qu'elle faisait des bêtises quand on la laissait.
3: Mm-hmm.
4: Quand les gens nous la gardaient, elle faisait des bêtises, donc on l'emmenait tout le temps avec nous. Et non, c'était pas possible de faire comme ça, il y a presque 300
3: kilomètres. Ah oui.
4: 300 kilomètres comme ça, puis je regardais la route et on la voyait, on disait elle va atterrir, elle ne va pas atterrir.
3: En tout cas, c'est une très belle initiative, hein, Sylvie, que vous avez prise à l'époque, voilà, de s'occuper de votre santé,
4: eh bien, oui,
3: de votre chien et de son bien-être pour les trajets en voiture.
4: Si le conducteur il touche le plafond de la voiture, il va changer de voiture.
3: C'est vrai.
4: Eh bien là, c'est pareil.
3: Oui,
4: c'est
3: vous
4: pareil.
3: Avez entièrement raison. C'est lui, Julie. Si dans le cas de Sylvie, voilà, son chien montrait quelques signes aussi d'anxiété, Julie, si notre chien est malade en voiture, quelles solutions sont possibles?
5: Alors déjà, la première des choses, c'est de vérifier chez le vétérinaire s'il n'y a pas voilà, quelque chose de plus sérieux, un inconfort, un problème d'oreille interne ou toute autre chose. Il faut déjà aller voir auprès de son vétérinaire, toute cause médicale.
3: Mm-hmm.
5: Et ensuite, ce qui marche, c'est une habituation progressive, bien souvent. Alors, il y a des chiens qui s'accommodent très bien à la voiture, dès le début, et qui n'ont pas vraiment besoin d'habituation parce que, ils n'y sont pas sensibles, hein, tout simplement. Et il y en a d'autres, par contre, il faut vraiment faire une habituation en douceur. Donc, ouvrir la voiture, faire monter le chien, le moteur non allumé, essayer de mettre tout ce qui est positif dedans pour que le chien ait envie de monter, parce que souvent, bien souvent, quand le trajet n'a pas été agréable pour lui, il va pas remonter dans le véhicule et il fait une association négative. Et ensuite, donc, de mettre le moteur sans démarrer, de montrer au chien que tout va bien. Mais souvent, les chiens qui sont pas très à l'aise, le fait d'être attaché, ça permet de les canaliser un petit peu. Déjà, pour leur sécurité, c'est obligatoire. Mais ça permet aussi qu'ils ont pas toujours les bons réflexes. Ils vont aller à droite, à gauche, et ils vont se sentir encore plus mal s'ils se sentent ballottés que s'ils sont au calme. Donc, on y va progressivement et on récompense et voilà, en douceur, et on commence pas à faire des trajets très longs, parce
3: D'accord.
5: que pour le chien, voilà, ça peut être compliqué.
3: Mon chien voyage mal, et pour son bien-être, je vais voir de changer de voiture et surtout d'essayer la voiture qui lui va bien, à lui, avant de penser à moi. Vous aussi, comment vous voyagez avec votre chien? Vous avez des conseils, des astuces, une très belle histoire, un beau souvenir de voyage ou au contraire une très belle galère? Avec notre comportementaliste canin, on vous donne la parole et on vous écoute.

0: Ça fait partie des tubes qui restent à l'heure des synthés, immortels bien sûr. Ah, les années 80, on ne s'en passera jamais. 9h20, ici Provence, dimanche 19 juillet. J'espère que vous allez bien. On s'occupe cette fois-ci de nos animaux. C'est pas simple parfois, quand on est en vacances, justement, d'organiser des transports avec ses chiens, avec ses chats. Nous en parlons justement ce matin avec nos experts. Bienvenue chez vous.
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3: Est-ce que vous avez vécu un moment stressant ou imprévu lors d'un trajet avec votre chien? Notre comportementaliste canin, Julie, vous écoute, on vous donne la parole et on vous répond. Bonjour Daniel.
4: Bonjour à tous.
3: Vous êtes à Roquefort-la-Bédoule. Racontez-nous
4: une galère pendant un trajet.
3: Oui, racontez-nous ce qu'il s'est passé avec votre York.
4: J'avais un York qui était une merveille, une beauté, bien éduqué. Alors nous partions, nous habitions Paris. Et nous avons acheté une maison à la Bédoule, qui est le village de mon enfant. Et il y avait des travaux à faire à cette maison. Alors nous descendions tous les mois, voir comment avançaient les travaux, enfin, voir si tout allait bien.
3: Ouais.
4: Et nous emmenions notre Jimmy, c'était notre bébé, vous savez, deux vieux gagnards avec un York. On emportait Jimmy et on prenait un single. Alors on prenait pas la voiture, on allait gare de Lyon.
3: Ouais.
4: Et vous savez, en 1990, on ne circulait pas trop en jean. On était toujours très bien habillés, talons, parfums, tout ce que vous voulez. Et j'arrivais gare de Lyon. Alors je l'avais sorti, j'avais une très grande terrasse à Paris. Je le laissais faire pipi, faire ses besoins, et puis on repartait. Mais le jour où nous partions, monsieur ne faisait rien. Rien du tout. Mais j'arrivais, gare de Lyon, pas plus tôt descendu du taxi. Il voulait faire ses besoins. Alors j'avais toujours un sac en plastique pour ramasser, bien sûr. Il faisait ses besoins. Mais comme il avait de grands poils, eh ben, à la gare, ça restait accroché au poil.
3: Oh non.
4: Et, oui. Et me voilà en train de courir pour chercher les toilettes et aller lui laver les fesses. Et on partait une fois par mois.
3: Ouais.
4: Et je peux vous assurer que tous les mois, c'était le même cirque.
3: Alors Julie, c'est très intéressant là, le témoignage de Daniel. Est-ce que ce moment répété, cette action répétée par Jimmy, le York de Daniel, c'est signe, synonyme peut-être d'un coup de stress, de se dire tiens, je sais qu'il va m'arriver quelque chose, en tout cas on va prendre le train, un long voyage à venir.
5: Alors c'est possible effectivement, si c'est quelque chose d'assez régulier, si c'est une routine, hein, comme explique très bien Daniel, qu'apparemment monsieur savait très bien, Jimmy savait très bien que c'était son petit rituel. Alors, il est possible qu'il y ait une association qui ait été faite et qu'il se retienne parce qu'il sait ce qui va arriver et qu'au arriver au moment de la gare, bon, bah là, en fait, il est un peu plus détendu, on va dire, et le bouchon passe et il fait. Donc, c'est tout à fait possible. Normalement, c'est pas anodin. S'il le fait à chaque fois, c'était pas pour vous embêter, c'est que je pense qu'il y avait, alors, soit un petit stress ou pas, hein, ça, on peut pas encore bien savoir. Il faudrait analyser plus en détail, mais en tout cas, il y avait une association très claire qui était faite chez lui et qui le rassurait de faire à la gare et pas ailleurs.
3: D'accord. Et dans les lieux publics, Julie, comment on respecte justement les autres? Daniel a essayé tant bien que mal, hein, mais comment on fait tout en veillant au bien-être du chien?
5: Ben, comme a fait Daniel, c'est-à-dire que, comme on dit, il faut toujours prévoir le coup. Donc, déjà, il y a le ramasser des déjections canines. Donc ça, c'est important d'avoir toujours des sacs sur soi parce qu'on n'est jamais à l'abri de où peut faire son chien, la preuve en est. Donc c'est vrai que c'est bien de pouvoir toujours se préparer et d'avoir de quoi ramasser. Puis après, ben on a la laisse aussi, qui c'est important d'attacher toujours son animal de compagnie dans les lieux publics, que ce soit laisse ou muselière selon les races de chiens, bien sûr, mais de respecter la vie des passants à qui on ne doit pas imposer son chien de manière générale. Voilà. Donc ça, c'est les règles à respecter. Mais en général, les gens le savent dans les lieux publics, ils sont quand même assez assez consciencieux.
3: Merci beaucoup en tout cas Daniel depuis Roquefort-la-Bédoule ce matin pour ce témoignage cocasse, mais une histoire qui montre que nos chiens ont besoin de leur bien-être et qu'ils sentent parfois qu'il y a des choses qui se trament. Et merci à Daniel au 04 42 38 08 08. Dans une minute, on va évoquer une mode actuelle, les roulottes, les chariots pour les chiens. Est-ce que c'est vraiment utile? À quel moment est-ce que vous avez déjà testé l'expérience? Et vous allez nous expliquer l'utilité ou pas, Julie, de cette mode des roulottes et des chariots notamment accrochés au vélo pour transporter nos chiens et nos animaux de compagnie.
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1: Ouais, deux copains, hein, on les a bien vus tous les deux d'ailleurs quand ils sont venus nous retrouver au Vélodrome pour le Corso Mezzo Mezzo, Patrick Fiori et Marc Lavoine. Le dernier titre qui s'appelle Occupé pour ce duo. Vous êtes libre ce dimanche, vous voulez en profiter? Alors restez à l'écoute d'ici Provence.
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1: L'infotrafic en temps réel et ça roule ce dimanche matin partout que vous soyez sur l'ensemble du réseau routier ou autoroutier, rien à signaler. Autour de Marseille, on notera encore une fois ces travaux sur l'autoroute Nord qui vont paralyser le trafic, il n'y a pas d'autre mot car il suffit qu'il y ait un flux de véhicules un petit peu plus important pour occasionner un bouchon à la hauteur des Égalades, donc en prévision, mais pour l'instant tout va bien. Hein. D'Aix à Arles, partout, Istres, Miramas, Martigues, Étang de Berre, donc ça roule de Port-de-Bouc, on s'engage sur la 113 bien plus tard après Saint-Martin-de-Croix-Prolan. Camargue, là aussi rien à signaler. Beaucoup de monde toutefois sur la côte, donc pour profiter de la Grande Bleue, une eau généralement entre 24 et 28 degrés aujourd'hui. Donc beaucoup de monde aussi aux abords des grandes agglomérations pour entrer à la maison. Mais ça, vous suivrez l'info en temps réel si vous êtes à Toulon et sur la côte varoise et partout en Provence sur Ici Provence. Pour les massifs, on jette un petit coup d'œil très rapidement pour vous dire qu'il va faire très chaud aujourd'hui. Ça va souffler sur le Var, risque donc optimum côté incendie. On compte sur vous, bien sûr. On rappelle que les massifs sont fermés partout sur le département varois, fermés donc dans le Var. Il n'y a que 3 massifs ouverts sur les Bouches-du-Rhône. Tout le reste est fermé et forcément déconseillé pour une balade aujourd'hui.
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1: Ah certes, mais par contre, la balade, les pieds dans l'eau, faire trempette, après la course de baignoire à la Ciotat par exemple, ça vaut le coup aujourd'hui. Hein. Allez, on va savourer ce dimanche sur la plage. À Marseille, on s'installe sur la plage de Bonnevaine. Le drapeau est vert, la mer est calme, on plonge dans une eau délicieuse à 27 degrés sur la rade marseillaise aujourd'hui quand même. Hein. On met le cap sur Cassis, généralement l'eau est plus froide sur la plage de la Grande Mer. Eh bien non, le cadre est grandiose avec une eau limpide à 26 degrés. Croyez-moi que c'est assez rare. Côté Var, on s'évade à Bandol sur la plage de Rénécro. On profite d'une belle baignade paradisiaque dans une eau à 27 degrés en prévision. Sur la Côte Bleue, c'est la même chose. À Saucé-les-Pins, sur la plage de la Corniche, par exemple, là aussi, l'eau est très agréable. Mais attention, tiens, par exemple, sur la Côte Bleue, on nous annonce une présence et le retour des méduses. Donc, ce dimanche, vous restez vigilants, bien sûr, et à l'écoute d'Ici Provence pour tout savoir sur ces conseils sécurité.
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1: Imaginons que chaque seconde de cette matinée soit intense. Imaginons aussi que nous ayons le pouvoir ensemble d'arrêter le temps. Ne serait-ce que 3 minutes et 20 secondes, c'est possible? Oui, c'est ça la magie de la radio. Voici Le Temps qui court, Alain Chamfort.

0: Quel disque, quelle émotion quand même, hein. Eh oui, c'est lui, à l'origine de cette chanson, Alain Chamfort, au piano et au chant, le temps qui court, qui ne s'arrête plus. C'est Ici Provence, le temps compte également pour gagner des cadeaux, et c'est tout de suite.
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0: Allez, jouez avec nous, 04 42 38 08 08, vous allez chanter sur Ici Provence, ici on chantait, et ici on va vous offrir la la la la, tous les cadeaux de l'été, bien sûr, la la la la. Alors ça, c'est le kit vacances d'été que nous allons vous offrir, le tote bag, superbe sac en matière recyclée, je le précise, une paire de tongs. Alors, je suis pas sûr d'avoir connu la taille de monsieur, combien vous faites vous 46 et Dédé, combien il fait pour prendre ses vacances?
2: Oh, mais moi, j'ai toujours pas changé, je fais toujours du 38.
0: Bon, ben ça va, on les a, on en a du 38. Le bob, le t-shirt, les paires de lunettes, Eclipse également, c'est ce que nous allons vous offrir si vous participez à notre jeu. Alors, le principe est simple. Nous allons écouter un refrain d'une chanson qui va faire plaisir aux enfants qui vont chanter ce titre et ce tube avec leurs parents ou leurs grands-parents, avec la famille. Il manque un mot dans la chanson, dans le couplet. Ce mot est masqué par notre cigale qui chante très très fortement en cette période caniculaire. Si vous trouvez le mot manquant du couplet, vous pouvez gagner ces cadeaux. Et mieux, vous êtes aussi sélectionné pour gagner 50 euros de bon d'achat. Encore un petit bon d'achat, histoire de se faire plaisir. 04 42 38 08 08, nous jouons avec Yona, un monde parfait. Quel est le mot manquant? Écoutez la cigale.

0: Alors, quel est l'animal manquant dans ce couplet? Vous avez une idée? Tu l'as trouvé, toi? 04 42 38 08 08, appelez-nous tout de suite.
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0: Kylie Minogue, on est en train de me chanter une chanson d'enfant pendant ce temps-là. Kylie Minogue sur ici Provence. 04 42 38 08 08. Je ris dans la bonne humeur car c'est l'heure de jouer et de chanter ensemble.
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0: Oh là là là, je vous jure. Mathieu est en ligne avec nous. Là là là là. Comment ça va, Mathieu ?
2: Bonjour, très bien, et vous-même ?
0: Eh bien, ça va plutôt bien. Je vous cache pas qu'on manque un petit peu de sommeil parce qu'on a voulu suivre évidemment le match de foot d'hier des Bleus. Vous l'avez suivi vous aussi ?
2: Malheureusement, pas du tout. J'étais au Festival d'Avignon hier soir.
0: Ah, mais c'était un autre choix, bien sûr. Bon, vous êtes informé de cette folle soirée, bien sûr, bien que nous aurions tous aimé que les Bleus montent sur la troisième marche. C'est déjà ça de cette Coupe du Monde. Eh bien non, mais on a assisté à une soirée. Vous avez passé une bonne soirée, donc tout va bien, Mathieu. Vous écoutez votre radio, c'est dimanche matin. Vous aimez chanter dans la vie ?
2: Faux, mais j'aime chanter.
0: Alors, mais ça tombe bien, on voudrait bien un petit peu de pluie pour arroser le jardin et la nature qui en a grandement besoin. Vous êtes prêts ?
2: Allez, c'est parti.
0: On écoute un tube qui plaît beaucoup aux enfants. Liona avec Un monde parfait. On cherche un animal dans ce couplet. Quand vous l'avez à la place de la cigale, c'est vous qui chantez bien fort. Je vous souhaite bonne chance.
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0: C'est pour ça que nous rions depuis tout à l'heure, parce que tout le monde essayait de chanter ce couplet. Morgane, qui vous a accueilli sur ici Provence, est invitée à venir nous retrouver parce qu'elle connaît une chanson destinée aux enfants que j'ai hâte de découvrir. Vous aussi, vous allez chanter Morgane. C'est la voix que vous entendez là quand vous nous appelez au 04 42 38 08 08. C'est bel et bien ce reptile que nous cherchions, le crocodile. Et je vous en félicite, mon cher Mathieu. Morgane, bonjour, approchez-moi de vous. C'était pas du tout prévu, je vous assure. Comment ça va, Morgane ?
4: Mais ça va très bien.
0: Dites-moi
4: ça
0: au micro. Très, très bien. Vous connaissez une chanson, vous, pour le jeune public, pour les enfants, avec le crocodile ?
4: Mais
0: vous pouvez me le rappeler, j'ai oublié. Attendez, baissez le son, s'il vous plaît. Bon. Allez-y, je vous en prie. Ici, ici.
4: Un crocodile s'en allant à la guerre disait au revoir à ses petits enfants.
0: Bien joué, Morgane, bravo. Je n'ai jamais douté de vos capacités vocales et vous l'avez prouvé. Bravo, quelle chanteuse. Vous la connaissiez, celle-là aussi ?
2: Du tout.
0: Eh bien, vous voyez. Et moi non plus, mais entre nous soit dit, j'ai pas voulu la vexer, mais c'est pas
2: grave. Mais voilà, on va dire oui. Et bravo.
0: Très cool. Bravo. Quelle bonne humeur vous avez, Mathieu. Vous gagnez le pack de l'été, le kit complet avec les tongs. Combien chaussez-vous ?
2: Malheureusement, 47 si vous avez.
0: Oh là là, je vous ai dit qu'au dessus de 46 on n'avait plus. C'est pas possible, vous faites du 47.
2: C'est ça. Mais un 42 et ça ira pour maman.
0: Allez, c'est parfait. Le tote bag, le t-shirt, les paires de lunettes, Eclipse pour pouvoir assister en famille à l'éclipse du 12 août. Et vous êtes sélectionné tout à l'heure, là, juste avant midi, pour gagner aussi 50 euros de bons d'achat, Mathieu.
2: Ben merci beaucoup, c'est super.
0: Dans quel quartier habitez-vous à Marseille ?
2: À Mazargues.
0: Mazargues, très bien, ami Mazarguet. Merci Mathieu, bonne journée, bravo, félicitations et merci d'avoir joué avec nous.
2: Ben merci à vous.
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0: Alain Souchon, quand je serai KO, il va falloir rester sur le ring. On vous souhaite une très belle journée.

0: pas faire autrement que de fredonner ce magnifique refrain, cette superbe chanson. Quand je serai KO, Alain Souchon, nous on est en pleine forme, j'espère que vous aussi. Les bons conseils de notre chien, de notre véto, quand notre chien par contre lui ne va pas très bien. C'est le conseil du véto du jour que nous allons écouter tout de suite.
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0: Avec Pierre Fabin qui nous rejoint, notre vétérinaire. C'est la hantise d'ailleurs de tout propriétaire de chien. Votre chien qui part en courant et se fait brutalement heurter par une voiture. Alors docteur, face à ce drame dans la rue, quel est le tout premier réflexe de secourisme ?
3: Le tout premier réflexe, comme souvent, c'est de garantir votre propre sécurité. C'est difficile, mais on ne se jette jamais au milieu du trafic. Une fois que la zone est sécurisée, il faut vous méfier de la réaction de votre chien. Sous le choc de l'impact, il est en panique totale et souffre. Même le chien le plus gentil du monde va avoir le réflexe de mordre n'importe qui va essayer de le toucher, y compris vous. Avant de le manipuler, il faut donc improviser une muselière. Prenez sa laisse ou même un lacet de chaussure, faites une boucle autour de son museau, croisez sous la mâchoire et nouez-le derrière les oreilles. C'est indispensable pour pouvoir l'examiner et le déplacer vers le trottoir sans vous faire mordre.
0: Et si notre chien est donc au sol et ne peut plus bouger, comment le transporter jusqu'à la clinique en toute sécurité ?
3: La règle de base, c'est la manipulation en bloc. Ne le portez jamais dans vos bras comme un bébé et vous risquez de déplacer une vertèbre ou un os fracturé. Il faut improviser un brancard rigide. Trouvez une planche en bois ou à défaut, une couverture épaisse bien tendue. Faites glisser doucement votre chien dessus. Gardez-le bien au chaud car le choc fait chuter sa température corporelle. Et bien sûr, s'il saigne, comprimez la plaie avec des compresses ou un linge propre jusqu'à ce que le saignement s'arrête ou que vous arriviez à la clinique la plus proche.
0: Merci à notre docteur, notre vétérinaire Pierre Fabin et tous ces bons conseils du véto que vous écoutez tous les week-ends sur Ici Provence. Vous pouvez les retrouver bien sûr sur l'appli Ici. 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

Eh oui, on salue toute l'équipe et la rédaction d'ici Provence. Dans deux minutes, c'est le retour de l'info locale. Mais juste avant, on regarde les conditions de circulation à l'heure où je vous parle, avec des conditions parfaites sur l'ensemble du réseau routier et autoroutier de notre région. Tout va bien, donc ça roule autour de Marseille. On restera un petit peu plus réservé sur l'autoroute Nord, à la hauteur des Égalades, où il y a la réduction des voies autoroutières et ça peut occasionner le moindre bouchon. Il suffit qu'il y ait un petit peu plus de véhicules, donc on reste très prudent dans ce secteur-là. Tiens, des infos pratiques aussi avec le fumeux tunnel de Toulon qui est fermé encore une fois pour des travaux engagés, et ça va perdurer d'ailleurs, et c'est la nuit que vous ne pouvez point emprunter le tunnel sur Toulon.

0: partout ailleurs, tout va bien. Très belle journée si vous êtes sur la route. Restez bien à l'écoute d'ici Provence. On partage les infos, bien sûr, s'il y a le moindre incident, le moindre accident. Et puis attendez-vous à voir beaucoup plus de monde en cette fin de journée si vous devez circuler, bien sûr, avec le retour des plages.
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0: Sous le soleil, exactement. Il est tout pile 10h. Les infos à Marseille, en Provence, Margot Munoz, et une journée sous haute tension encore une fois pour les pompiers du Var et des Bouches-du-Rhône.
2: Les deux départements en vigilance rouge pour les feux de forêt, risque très élevé. Il va faire très chaud, humide et ça va souffler. Ce climat favorise les départs de feu. Tous les massifs du Var sont donc fermés, 3 en risque extrême. Avec un dispositif exceptionnel, 1200 pompiers mobilisés dans le département, 2 canadaires, 5 hélicoptères et 2 avions d'âge. Dans les Bouches-du-Rhône, 23 des 25 massifs sont interdits d'accès. Les pompiers du 13 en ce moment mobilisés ailleurs, en Haute-Corse. 2 groupes envoyés en renfort pour l'incendie qui ravage les montagnes du GR20. Déjà 300 hectares parcourus. Un accident mortel en pleine nuit dans les Hautes-Alpes. 5 hommes de moins de 20 ans dans une voiture sur une route de Poligny au-dessus de Gap. Pour une raison inconnue, leur véhicule a fait une sortie de route. 2 jeunes sont décédés. 3 autres ont été transportés à l'hôpital dans un état grave. Le tunnel de Toulon fermé de lundi à vendredi la nuit. Impossible de circuler de 21h à 6h du matin. Vinci Autoroutes réalise des opérations de maintenance. Aussi fermées, les bretelles d'insertion pendant 2 soirs en direction de hier pour des travaux de peinture. 2 Marseillais, Zidane et Soprano, investissent chez nos voisins du Vaucluse. La star du foot va construire un de ses complexes Z5. Un gigantesque centre sportif, paddle, foot, musculation. Le rappeur marseillais Soprano s'est associé au projet. Il a même rencontré le maire de Cavaillon, Gérard Daudet, qui se félicite d'une telle implantation sur sa commune.
3: C'est bien, en plus, c'est sûr que c'est Soprano est derrière, puisque il est venu me voir dans mon bureau à la mairie l'année dernière, pour me faire part de tout l'intérêt qui portait à l'accompagnement de ce projet. Donc voilà, c'est du concret, j'ai signé le permis de construire. Donc aujourd'hui, tout est dans le bon sens. Je signe un permis pour un projet Z5 avec Soprano Zidane. Je crois que quand on est maire d'une ville et qu'on a envie de la développer, on ne peut pas mieux espérer.
2: Et il existe déjà 3 complexes sportifs de Z5 chez nous, la marque de Zidane. Il y en a déjà 2, donc un à Aix-en-Provence et un à Istres et l'autre en Italie. Le syndicat Sud Santé de l'hôpital Édouard Toulouse dans le 15e à Marseille réclame une visite du préfet de la région. Les professionnels de santé veulent alerter sur une possible réduction de l'offre en psychiatrie, secteur déjà marqué par la précarité avec des besoins croissants en santé mentale.
0: C'est une tradition immanquable à la Ciotat où on a tout inventé, la célèbre course de baignoire.
2: Tout le monde troque le bateau pour la baignoire, la décore en fonction du thème de son équipe. Il y en avait 18 hier sur le Port Vieux. Les équipes se sont affrontées sous un soleil de plomb dans des joutes. Yvan Planteil.
4: Les baignoires sont disposées côte à côte sur une trentaine de mètres le long du Port Vieux, comme cette baignoire poulpe, la plus belle selon les votes du public, est créée par l'association d'éducation à l'environnement, l'Atelier Bleu. Léa et Clara y sont bénévoles.
5: C'est un petit peu notre emblème. On a essayé de prendre que des matériaux recyclés, du coup pas mal de bouchons, des vieux filets. Voilà, l'idée c'est de porter aussi les valeurs de l'Atelier Bleu, de parler de la protection de la mer, de la Ciotat.
4: Il y a également une baignoire igloo, les glaçons c'est pour l'apéro, peut-on y lire, ou celle en forme d'apéro. Appareil photo, Michel les observe bien abrités sous un arbre.
6: Il y en a qui sont vraiment basiques, ils ont levé juste la robinetterie. Alors que les autres, le poulpe, il y a l'igloo qui est pas mal aussi, là, avec les deux phoques, deux maillots.
4: Paloma et Lola sont-elles en plein soleil?
7: Ah oui, là, on est au top du top.
4: Juchées sur un poteau pour admirer les joutes entre les équipes disposées sur 2 bateaux différents.
8: Ça, c'est votre collègue?
7: Ouais, de travail, ouais.
8: Elle est brutale un peu.
7: Ah ben, il a envoyé un coup de bâton à la dame, elle est tombée sec, direct dans l'eau.
4: Et après toute une après-midi à cuire sous 36 degrés, ce sont elles qui sont parties à l'eau une fois la course terminée.
2: La 17e édition de la grande course de baignoire organisée par l'association Ciotat Chourmeau et le bar au central. Les photos des baignoires décorées sur notre site ici.fr. L'Espagne de Lamine Yamal ou l'Argentine de Lionel Messi. Qui va soulever le trophée ce soir, gagner la Coupe du Monde 2026? Réponse à 21h à vivre en direct sur votre radio. Ici, hier, l'Angleterre a remporté la médaille en chocolat, troisième vainqueur face aux Bleus, 6-4. Paul Sexas sur ses terres aujourd'hui, 15e étape du Tour de France entre le Jura et la Haute-Savoie, 183 km. Hier, le cycliste a terminé 3e et décroché le maillot blanc du meilleur jeune. Derrière, Tadej Pogacar, c'est sa 4e victoire dans les Vosges alsaciennes.
0: Un petit mot sur la météo, merci beaucoup Margot. Hein. Prochaine édition tout à l'heure, 11h et midi pour la suite de cette matinée. Il va faire chaud une nouvelle fois et comme vous l'avez dit, on va rester très vigilant, hein, surtout dans le Var, hein, jusqu'à 55 km/h. Annoncé donc pour ces rafales aujourd'hui. Pas de vent dans les Bouches-du-Rhône, mais forte canicule. Toujours vigilance donc dans ce secteur-là, puisque ça peut monter jusqu'à 37, 39, voire 40 degrés, comme c'était le cas hier. Un soleil qui va régner encore une fois jusqu'à ce soir, même petit peu de temps pour ce début de semaine en prévision pour celles et ceux qui profitent de leurs vacances. Les températures à Marseille, 34 degrés annoncés sur Toulon et sa métropole, 35 degrés. Dans l'arrière-pays, c'est toujours un petit peu plus chaud et Aix-en-Provence aussi dans les terres, 36 degrés que nous aurons pour cet après-midi. Allez, tout de suite, c'est l'heure de retrouver Kevin Colloc. J'ai le bonheur de vous donner rendez-vous tout à l'heure entre 11h et midi pour poursuivre cette matinée ce dimanche ensoleillé sur Ici Provence.
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Merci de passer votre matinée avec Ici Provence. Bienvenue chez vous. Nous sommes ensemble jusqu'à 11h. On va également se régaler avec notre youtubeuse culinaire Carole Cuisine. Elle vous prépare une recette de terrine de foie de volaille que même les enfants vont adorer. C'est à découvrir dans moins de 5 minutes. Et pour vous accompagner, écoutez ici vos chansons préférées.

0: tout au long de l'été, notre youtubeuse culinaire Carole Cuisine vous propose des recettes simples, pas chères, de saison et légères avec Ici Provence. Et aujourd'hui, Carole, une recette qui va plaire aussi aux enfants.
1: Alors ce soir, une recette pour l'apéritif. Je vais vous convaincre de faire vous-même votre terrine de foie de volaille. Je vous assure, c'est vraiment très très facile. Alors pour ça, dans un premier temps, vous allez faire revenir dans une poêle. Alors si vous avez de l'huile d'olive ou de la graisse de canard, ça sera bien. Vous allez faire revenir des oignons, des échalotes, émincées tout petit, de l'ail pressé avec du sel, du poivre, du piment. Si vous avez du laurier aussi, il faut vraiment que ce soit très assaisonné hein, pour réussir une terrine. La terrine ne doit pas être fade. Ensuite, dans un deuxième temps, vous allez mixer grossièrement donc les foies de volaille, mais vous allez mettre aussi de la farce à légumes. Vous allez mettre des aiguillettes de canard. Donc les trois ingrédients à peu près c'est 250 grammes pour chacun. Et vous allez mettre ce mélange dans votre poêle. Donc vous mélangez les oignons, les échalotes avec toute la viande, vous faites cuire quelques minutes à feu doux et avant de mettre tout ça dans une terrine, vous allez rajouter un mélange d'œufs, de chapelure et de crème fraîche, tout ça pour lier le tout. Donc ensuite, moi j'ai l'habitude de faire cuire les terrines dans un bain-marie, dans un four à 160 degrés, au maximum 1h30. Donc la première demi-heure, je ne couvre pas la terrine pour que ça prenne une jolie couleur dorée et ensuite je couvre pour, maximum je vous dis 1h30. Voilà, ensuite, vous savez qu'il faut patienter 3 jours, hein, 2-3 jours avant de se régaler pour l'apéritif et préparer tout l'été.
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0: Ici Provence avec Nick Kershaw, un titre culte des années 80. La musique, elle continue avec votre radio locale dans la prochaine demi-heure. Tracy Chapman, Jean-Louis Aubert et le nouveau titre de Mylène Farmer dans une minute. Les prémices de son nouvel album Egregor qui sortira au mois d'octobre et à découvrir ici.
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1: Vous organisez un événement, un concert, une manifestation, envoyez-nous un message vocal sur WhatsApp pour nous raconter tout ça. 04 42 38 08 08 ou nous faites un vocal de 30 secondes, une minute pour nous dire où ça se passe et quand ça se passe. Ça peut être évidemment un concert mais aussi une opération caritative, solidaire, un vide-grenier. C'est aujourd'hui, c'est cette semaine, la semaine à venir. Vous nous dites tout dès maintenant sur WhatsApp. Notez qu'à Lambesque ce soir, la tournée des plus belles chansons françaises fait son retour à la salle Sévigné. De magnifiques reprises de Jean Ferrat, de Serge Gainsbourg, d'Edith Piaf ou encore Eddie Mitchell. Et en plus, c'est gratuit pour les moins de 18 ans. Ça leur permettra d'apprendre et de connaître la chanson française. Et puis à Colmar-les-Alpes, ce week-end, 21e édition du Trail des Mélèzes du Mercantour. Alors, au-delà de l'épreuve sportive qui compte dans les classements mondiaux, venez découvrir dans l'une de nos communes, labellisée plus beau village de France, eh bien cet endroit magnifique, notamment le Pré d'Élis. C'est là où il faut aller encourager les participants. Ce vaste écrin de verdure situé au pied des remparts de la commune constitue le théâtre des départs et des arrivées de l'ensemble des courses. La musique ici, c'est avec Michel Jonas. Merci de votre fidélité avec Ici Provence.

0: Et dans la prochaine demi-heure avec Ici Provence, on va jouer avec Ici Enchanté pour vous offrir avant midi 50 euros de pouvoir d'achat. 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
0: Une info à vous donner, si vous êtes à Draguignan, sachez que Draceigny, Provence, Verdon, agglomération, met en service deux navettes saisonnières jusqu'au 29 août. Cette initiative, elle vise à offrir aux habitants de la Draceigny une offre de transport supplémentaire pour votre déplacement durant la période estivale. Et puis aux visiteurs, aux touristes, une alternative écologique pour explorer les richesses naturelles, patrimoniales du territoire. Alors il y a deux destinations qui sont proposées par ces navettes. Une boucle à l'ouest au départ de Draguignan, passant par Flayosque, Salernes et Sillan la Cascade, et puis une boucle au nord en direction de Figanières, de Montferrat, de Combes-sur-Artubie, de Bargem. La navette passera ensuite par la Bastide et puis la Roque Esclapon. Sachez que les titres de transport peuvent être achetés en ligne ou directement à bord des véhicules, mais en espèces uniquement pour payer. Vos chansons préférées, elles s'écoutent ici. Voici Anastasia avec Ici Provence.
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0: Merci de votre fidélité à Ici Provence et tout au long de l'été avec votre radio locale. Allô, l'Office de Tourisme. Votre radio locale vous emmène découvrir les activités à faire dans notre région grâce à Cédric Frémy. Nous sommes ce matin en Haute-Provence avec Caroline par téléphone. Vous nous emmenez entre Serres, Rozan, Orpierre et Laragne.
1: Absolument. Et vous allez découvrir un territoire aux mille facettes, entre montagne et Provence, au cœur du parc naturel régional des Baronnies Provençales. Alors, côté patrimoine, d'ouest en est, vous découvrez Rozan et le prieuré de Saint-André de Rozan du XIe siècle, nos deux petites cités de caractère, Serres et Lagrand. Vous avez également Orpierre, le village qui grimpe, mondialement connu pour ses falaises d'escalade, des villages perchés avec des vues magnifiques. Vous avez également Laragne et son grand marché provençal qui se tient chaque jeudi matin depuis plus de 300 ans. Mmh. C'est l'occasion de découvrir les senteurs et les saveurs du terroir et de la gastronomie locale.
2: Waouh, 300 ans, ouais. Donc tous les jeudis matins, il faut absolument y aller au marché de Laragne-Montéglin. Bon, puis pour ceux qui sont un peu plus actifs, un peu plus sportives, Caroline.
1: Alors, vous allez avoir l'embarras du choix. Randonnée, vélo, VTT, escalade, via ferrata, cheval. Il suffit de télécharger l'application Sisteron Alpes-Provence qui rassemble tous les itinéraires avec leurs descriptifs et bien sûr c'est gratuit. Et vous pouvez aussi prendre votre envol depuis le site international de vol libre de Laragne-Chabre. Le territoire est magnifique vu du ciel en delta ou en parapente. Et en parlant du ciel, on peut aussi en profiter la nuit. On est loin de la pollution lumineuse.
2: Votre coup de cœur à vous, Caroline, dans les Alpes provençales, votre partie de l'ouest des Hautes-Alpes que vous couvrez à l'Office de Tourisme.
1: Alors, mon grand coup de cœur, ce sont les gorges de la Méouge, avec le pont roman, la Grande Cascade. D'ailleurs, une info pratique, on est dans une réserve naturelle. Mmh. Donc pour la préserver pendant l'été, le stationnement est interdit dans les gorges. Il faut aller se garer au parking et prendre la navette. La navette fait des rotations toute la journée, pas d'inquiétude.
2: Donc parking puis navette, et là on peut profiter des gorges de la Méouge. Alors il faut prendre son maillot de bain et puis ses chaussures d'eau peut-être ?
1: Ses chaussures d'eau, si vous voulez remonter un petit peu les gorges, mais vous pouvez également faire de la randonnée.
2: Ouais. Bon, puis avec ces fortes chaleurs, on a envie de faire un plouf. Alors, il n'y a pas la mer, bien sûr, dans les Hautes-Alpes. En revanche, il y a des plans d'eau.
1: Oui, tout à fait, des plans d'eau, des lacs, des rivières. Vous avez aux quatre coins du territoire le plan d'eau de Pigerolles à Rozan, la base de loisirs de la Germanette à Serres, le plan d'eau du Rioux, et vous avez également le plan d'eau de Ribier.
0: Sisteron-alpes-provençal.fr pour retrouver toutes les activités à faire dans ce coin. 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
0: C'est votre grand jeu de l'été. À la clé, 50 euros de pouvoir d'achat à gagner tous les jours avant midi. 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Bon, notre cigale a masqué un mot. À vous de retrouver ce mot masqué dans l'une de vos chansons préférées. Amusez-vous avec Axel Bauer.

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0: Provence avec Jean-Louis Aubert. Il sera d'ailleurs en concert à Martigues jeudi avec Julien Lib à la Halle. Un événement à vivre avec votre radio locale.
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0: Et tenter de décrocher les 50 euros de pouvoir d'achat et le kit de l'été ici Provence. 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On joue avec Axel Bauer, notre cigale à masquer un mot dans une de vos chansons préférées, Cargo de nuit. Allez, jouez avec nous et écoutez l'extrait.

y est, mal rasé, on vient de débarquer. Cargo de suie. Bravo à Bruno à Marseille, au Camoin, qui, comme vous, sans doute, a trouvé le mot masqué par notre cigale. Bruno, qui, comme vous, avait tenté votre chance au 04 42 38 08 08, participez au tirage qui aura lieu juste avant midi. D'ailleurs, rendez-vous à 11h40 pour tenter votre chance et tenter de vous aussi décrocher les 50 euros de pouvoir d'achat dans votre poche. Ça, c'est un joli cadeau pour le dimanche. Votre radio locale avec vos chansons préférées. Voici Tracy Chapman avec Ici Provence.

0: Ici Provence, légende d'ici, des femmes et des hommes passionnés à découvrir dans notre région. Et alors Laurent Menel, vous prenez tous les risques ce matin.
1: Je suis prêt à prendre tous les risques. Aujourd'hui, je me lance d'entrée comme ça pour découvrir le jet surf avec un des maîtres ici qui vient me retrouver, c'est Yannick.
2: Bonjour, je suis Yannick de Jetsurf Massilia Racing.
1: De nouvelles tendances, effectivement, avec de jolis jouets qui sont présentés ici sur le quai d'animation. On commence très fort, hein, les nauticales, pour cette année. De quoi s'agit-il ?
2: Alors, on retrouve du jetsurf, thermique et maintenant la nouveauté, bien sûr, électrique, c'est la tendance. Et aussi le e-foil, la planche qui vole au-dessus de l'eau. Avec le jetsurf électrique, là, on surfe sur l'eau sans vent jusqu'à 60 km/h.
1: Et puis, une grande forme de liberté.
2: Une liberté totale. Au niveau du transport, c'est très facile et on porte à proprement où on veut.
1: Alors Yannick, j'ai le plaisir de vous retrouver. Vous êtes un enfant du pays, vous ciotadin. Parlez-nous un peu de votre parcours nautique au cœur de la plaisance, du loisir, ici dans la baie magnifique de la Ciotat.
2: J'ai créé ma base nautique il y a à peu près 8 ans à la Ciotat. Et j'ai développé l'activité au fur et à mesure. J'ai été jusqu'à créer un centre de surf motorisé au circuit Paul Ricard sur le lac. L'aventure continue.
1: Mais c'est un métier exclusivement saisonnier que vous faites ?
2: Non, on pratique aussi de la vente. On a un magasin au chantier naval et on travaille beaucoup avec les yachts depuis quelques années. On a un plan d'eau qui est praticable en tout temps, une eau cristalline et des bonnes températures quasiment toute l'année.
1: Qu'est-ce qui a déclenché en vous cet attrait de la mer ?
2: À la base, passionné de l'automobile. Et j'ai découvert du coup le jet surf à un salon de voiture et j'ai retrouvé tous les sports combinés, la mer et la vitesse en même temps. Donc je me suis lancé tout de suite.
1: Voilà une toute nouvelle tendance et on peut le dire, on est un peu précurseur ici chez nous, hein, soyons fiers. Hein.
2: Oui, on est précurseur, j'ai été le premier en France à développer les cours de jet surf et la vente.
1: Et il me le dit à la fin.
2: Et je le dis à la fin.
1: Et quand vous dites Yannick que tout le monde peut pratiquer, tiens, j'ai un grand amateur ici, que dis-je, un passionné. André, bonjour.
3: Bonjour, bonjour.
1: Quel âge avez-vous, André ?
3: Je vais faire 73 là, 73 ans, et en fait je me régale en faisant du e-foil. C'est une glisse au-dessus de l'eau, c'est formidable. Ça me fait penser beaucoup au surf, au snowboard, voilà.
1: Donc il n'y a vraiment pas d'âge pour en prendre.
3: Non, il faut avoir un peu de technique, tout ça, mais ça s'apprend assez rapidement. D'ailleurs on donne des cours d'initiation et tout ça quoi.
1: Vous avez une forme olympique, André ?
3: Ah ben oui, là, je sors de la salle, je fais du vélo, je fais du kitesurf, de tout, tous les sports de glisse.
1: Puis c'est vous qui allez faire une démonstration avec double salto avant, paraît-il. Hein ?
3: Oui, c'est ça. Bon, on va essayer de faire 2 mètres cette année.
1: Merci, André.
3: Merci à vous. Hein.

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0: Power et Felicita à l'écoute d'ici Provence. Merci Kevin. Dans un instant, on se retrouve pour partager cette fin de matinée sous le soleil.
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0: 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Les infos à Marseille, en Provence, avec Margot Munoz et le Var, ainsi que les Bouches-du-Rhône, en vigilance rouge, feu de forêt.
2: Le risque est très élevé avec un cocktail parfait pour les départs de feu, chaleur, sécheresse, humidité et vent. La quasi-totalité des massifs des Bouches-du-Rhône.

0: interdits d'accès 23 sur 25. Dans le Var, ils sont tous fermés. Un dispositif exceptionnel est mis en place dans ce département. 1200 pompiers mobilisés dans le département. 2 canadaires, 5 hélicoptères et 2 avions Dash prêts à agir en cas d'incendie. L'alerte maximale dans le Var est appelée à durer selon la préfecture dans un communiqué. Les pompiers du Var bien occupés dès hier soir vers 20h. Un poids lourd s'est embrasé sur l'autoroute au niveau de Fréjus. Les largages des canadaires et hélicoptères ont permis de contenir l'incendie. Seulement 1 hectare parcouru et de fixer le feu. Un accident mortel en pleine nuit dans les Hautes-Alpes. 5 hommes de moins de 20 ans dans une voiture sur une route de Poligny au-dessus de Gap. Pour une raison inconnue, leur véhicule a fait une sortie de route. 2 jeunes sont décédés, 3 autres ont été transportés à l'hôpital dans un état grave. La mythique épave au fond de la baie des Lecs à Saint-Cyr retrouvée en partie détruite. Cet avion américain, le P-38, installé à 40 mètres de profondeur, visite incontournable des plongeurs de la baie, retrouvé disloqué vendredi. Il pointe du doigt la présence d'un voilier de croisière cette semaine dans la baie. Un recours pour destruction de biens culturels pourrait être déposé au parquet de Marseille. Des travaux dans le tunnel de Toulon. Il sera fermé la nuit dès demain jusqu'à vendredi. Impossible de circuler de 21h à 6h du matin. Aussi fermées les bretelles d'insertion pendant 2 soirs en direction de hier pour des travaux de peinture. Allez, un pronostic pour ce soir, Laurent ?
1: Bon, bah écoutez, je ne vais pas me risquer dans ce genre de pronostic. Je vous laisse faire votre choix.
0: Allez, moi je dis victoire de l'Espagne, de nos voisins. On y croit.
1: Ouais, c'est un sacré match quand même. C'est vrai, on pouvait pas espérer mieux dans cette finale.
0: Hein. Ouais, finale, donc on connaîtra l'issue ce soir. Ouais. Espagne ou Argentine, qui sera le grand vainqueur de la Coupe du Monde ? Réponse à 21h, c'est à vivre en direct sur votre radio. Ici, une finale qu'on espère aussi folle que la petite finale hier, France-Angleterre.
1: Je vous en prie.
0: Une remontade à un festival de buts, mais à la fin, les Anglais vainqueurs face aux Bleus, 6-4.
1: Vous pouvez me rappeler le score, s'il vous plaît ?
0: 6-4.
1: C'est bien ce que je vous dis, je vais devenir le coach pour une équipe de baby-foot.
0: Ah bah oui.
1: En tout cas, Dédé, on l'a dans notre cœur à jamais, pour l'éternité, à jamais les premiers.
0: Tout à fait.
1: Merci beaucoup, Margot. Je vous souhaite une belle fin de matinée. Le retour tout de suite de la météo. J'ai un petit prono à vous demander.
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1: Puisque vous vous risquez au pronostic, vous avez une idée de la température, par exemple, je ne sais pas moi, à Aix-en-Provence demain ?
0: Demain ? Plus de 36 degrés ?
1: Vous avez raison. Vous avez raison. Et toute la semaine prochaine aussi, hein, ça ne va pas encore se calmer, cette période caniculaire. Et oui, c'est du grand soleil, encore une fois, c'est l'été, me direz-vous, ça fait plaisir de vous l'annoncer, mais du grand beau temps et donc de fortes chaleurs annoncées pour ce début de semaine, après ce dimanche ensoleillé, encore du soleil et toute la semaine prochaine, un soleil qui va régner en maître. Vous en êtes à présent informés. Un vent plutôt faible pour les Bouches-du-Rhône aujourd'hui, mais vous l'avez dit, Margot, également, un vent soutenu dans le Var, avec des risques forts côté incendie, puisqu'il y a des rafales proches de 55 km/h. À Marseille, 34. Alors, je vous parle en cette quasi-mi-journée. Sur Toulon, 35 degrés. Et sur Aix-en-Provence, 36. Mais ça va monter encore un petit peu.
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1: L'info trafic est comme souvent le week-end en fin de matinée en raison des travaux engagés sur l'autoroute Nord à la hauteur des Égalades. Il y a un flux continu de véhicules et quand c'est un peu plus important, ben forcément ça bouchonne. C'est le cas avec 6 à 10 minutes de ralentissement quand vous êtes sur la sortie de Marseille sur l'autoroute Nord. Ensuite, nous avons l'échangeur d'Aubagne également dans ce secteur. Quelques difficultés également, par exemple, quand vous dirigez vers le Var, en direction donc de Toulon, à la hauteur d'Aubagne. Attention, un petit ralentissement en cours. Peut-être qu'il aurait un accrochage. C'est plutôt inhabituel à cette heure-ci dans ce secteur. Faites-le nous savoir. 04 42 38 08 08. Le reste de sur le réseau provençal et dans les Bouches-du-Rhône, ça roule sur le Var. Rien à signaler. Beaucoup de monde attendu à la sortie des plages, bien sûr, après avoir profité de ce dimanche ensoleillé.
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1: Et sous cet ensoleillement généreux, justement, vous entendez cette basse qui arrive là. Voilà, c'est comme le soleil, ça inonde la région. Et c'est un tube dont il s'agit. On va se laisser porter par ce rythme irrésistible de Bandolero. Car à l'heure de l'été, on adore entendre ces sons qui sont très, très chauds pour votre plus grand plaisir. Et voilà.

0: Nature ici Provence. J'espère que vous allez bien ce dimanche, que vous en profitez bien, peut-être à la famille, peut-être au boulot pour celles et ceux qui bossent aussi ce dimanche. Profitez de votre jour de repos, on a tout ce qu'il faut. On ira randonner dans un instant, c'est le programme de cette fin de matinée entre Lambesque et Sénas. On va sortir pour découvrir tous les temps forts à ne pas rater, tiens comme par exemple la fête de la Lavande. Et puis nous en profiterons aussi sur ici Provence pour jeter un petit coup d'œil et aller faire la baignade incontournable de ce dimanche. La température, vous l'avez ou pas? 27 degrés annoncé sur notre côte provençale, c'est pour dire. Et puis, on va saluer Catherine Fructus également, qui va nous donner quelques conseils et astuces pour se faire un petit masque de beauté. Ça va vous plaire, mesdames. À tout de suite.
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0: Avec Céline Dion et sa dernière chanson, Bonjour, pardon, merci.

0: Et merci.
1: Merci.
0: À la grande artiste, notre diva internationale, Céline Dion et sa nouvelle chanson sur Ici Provence, votre radio locale.
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0: Rappel, les massifs varois sous haute surveillance, donc tous fermés et quasi tous les massifs fermés également pour les Bouches-du-Rhône. Balade déconseillée, c'est pour ça que virtuellement, là, on est sur l'appli ici, sur notre site ici.fr. Heureusement que Cédric randonne pour quelles que soient les conditions pour vous inviter une prochaine fois, tiens, à aller randonner entre Lambesque et Sénas. C'est comme si vous y étiez sur le massif des Costes.
4: Oui, précisément au Vieux-Vernègue, connu dans la région pour ses ruines provoquées par le tremblement de terre du 11 juin 1909. Alors on peut y aller en voiture et marcher quelques minutes là-haut, mais comme je suis là pour randonner avec vous, autant faire une belle boucle au départ d'Alens. Garez-vous près du Spar et grimpez sur la petite colline juste à côté avec sa Vierge et ses cyprès. Vous avez déjà une belle vue sur la Tour des Opiles, au point culminant des Alpilles, mais aussi sur le Luberon et Malemort. Vous rejoignez les ruines du château et la Tour Escalier, d'où vous appréciez la vue sur les toits d'Alens et sur notre fameux massif des Costes juste en face. Pour y aller, descendez par le portail monumental et les marches qui mènent au beffroi d'Alens, puis à l'église, jusqu'à ce que vous trouviez le GR6, un étroit sentier quelque peu boueux après la pluie, et qui monte tranquillement à travers la forêt, offrant à un moment une jolie vue sur le château de Vernègue, près d'un verger et d'une ancienne fontaine. Vous voilà donc sur le site du Vieux Vernègue, un plateau dont vous pouvez faire le tour par exemple par la droite, repérer les antennes, pour arriver en bord de falaise. Des barrières sécurisent le site. Vous avez une vue plongeante sur Alens et la vallée de la Durance. Sur la gauche, c'est la colline Saint-Jacques au-dessus de Cavaillon. Au loin, c'est Châteauneuf de Gadagne, Châteauneuf du Pape et même les Monts d'Ardèche. Vous reconnaissez aussi Notre-Dame de Beauregard au-dessus d'Orgon et au fond légèrement à gauche, c'est Avignon. Et sur la droite, en face de Malemort, de l'autre côté du pont sur la Durance, c'est Mérindol. Quittez ce belvédère pour rejoindre la table d'orientation au sommet de l'ancien moulin. Un escalier métallique vous y conduit. Vous avez une vue magnifique sur les Alpilles avec au loin les Cévennes et le pic Saint-Loup dans l'Hérault, la plaine de la Croix, la Camargue, les installations portuaires de Fosses, l'étang de Berre, les falaises du plateau de l'Arbois, Marseille Vert, les monts Puget et Carpiègne dans les Calanques, l'Étoile, la Sainte-Baume, le mont Olympe, la montagne Sainte-Victoire, le Concord, la Quille, les montagnes du Verdon, le Mour Nègre, point culminant du Luberon, la montagne de Lure, Cadenet, Lauris, Charleval ou encore Pont-Royal. Un grand waouh! La photo avec les ruines du château de Vernègue-le-Haut et Sainte-Victoire, c'est un incontournable. Vous quittez le site du Vieux Vernègue par un escalier qui mène aux émouvantes ruines de l'église Saint-Jacques, elle aussi en partie détruite lors du séisme de 1909, puis à la nouvelle église. Direction ensuite Kazan, le viaduc TGV et notre prochain objectif, le temple de Diane. De Vernègue, vous empruntez un raccourci balisé en bleu qui descend vers un oratoire, puis vous coupez à travers les vignes et le pavillon de Victoire. Vous atteignez alors le château bas, propriété viticole à l'arrière de laquelle, dans un écrin de verdure, se dresse la colonne cannelée et le pilastre du temple de Diane datant du 1er siècle avant Jésus-Christ. Pour rentrer à Alens, j'ai choisi de passer sous le viaduc TGV. Soyez prudents sur la route, puis par l'Héritière et le pavillon de l'Évêque et la chapelle Saint-Symphorien. Le balisage jaune vous fait passer par la Pinède, au-dessus de la ligne à grande vitesse. Vous verrez avec un peu de chance un TGV arriver, jusqu'à ce que vous retrouviez le petit sentier bleu du début. Au total, une boucle facile, mêlant patrimoine et panorama, de près de 17 km tout de même, et plus de 400 mètres de dénivelé, réalisé pour ma part en 4 heures. Attention au risque estival d'incendie. Si sur la carte de la préfecture des Bouches-du-Rhône, les rocs sont en rouge, randonnée interdite.
0: Retrouvez toutes les photos et la trace de la rando sur la page du podcast. Cédric randonne, c'est sur l'appli Radio France et ici.fr. L'épisode s'appelle Vieux Vernègue. Vous le retrouverez facilement. Merci beaucoup Cédric. Allez, on monte tout de suite. Ferme la terrasse en piste de danse, c'est tout ce qu'on aime. Du peps, du soleil et aussi quand même du sourire.

0: 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On a envie de chanter. Peut-être au lendemain d'une fête aussi. Il y a beaucoup de mariages qui se célèbrent en ce moment même. C'est la période ensoleillée. C'est la période de l'amour. Le soleil, le temps est beau. Le temps est bon. Tiens, c'est le groupe Bon Entendeur que nous allons entendre dans un court instant pour cultiver l'art de vivre à la provençale, on va dire, avec une petite touche d'accent sous cet air ensoleillé. Dans un court instant également, si vous faites partie d'un club, d'une association, si vous organisez une fête, une manifestation chez vous, dans votre village, dans votre commune, faites-le nous savoir, faites l'écho de votre manifestation sur votre radio locale ici Provence. Il suffit de nous laisser un petit message au WhatsApp 04 42 38 08 08, un message vocal afin que nous puissions le diffuser en moins d'une minute. Vous pouvez le faire, j'en suis sûr. Et évidemment, que vous soyez, vous pouvez donc en profiter.
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0: Mais quelle chanson de circonstance, hein. Le temps est bon, le temps est beau, forte chaleur encore une fois, fort risque d'incendie aussi, on le rappelle essentiellement dans le département varois et partout en Provence en général. On compte sur vous. Comme le temps est beau, le temps est bleu, bah, ça tombe bien, c'est un festival de couleurs avec par exemple la lavande qui est à l'honneur, Valensole qui vous donne rendez-vous pour la fête de la lavande, c'est l'un des temps forts de l'été, ça se passe aujourd'hui dans les Alpes d'Haute-Provence.
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0: C'est le rendez-vous que vous donne votre radio locale ici, Provence. Vous nous communiquez une manifestation que vous organisez. Vous faites partie d'un club, vous êtes organisateur vous-même, d'une asso ou autre. Vous invitez le grand public à venir vous retrouver. Ah, si vous aimez la belle mécanique, avec un petit brin nostalgique. C'est Alain qui vient, qui a déposé son message également pour ce week-end depuis La Verdière.
2: Bonjour. Je vous fais part d'un événement organisé par la commission des festivités de La Verdière dans le Var. Nous organisons le dimanche 19 juillet la 4e édition d'exposition de véhicules, auto, moto, tracteurs et camions à la base de loisirs de La Verdière de 9h à 18h. L'entrée est gratuite et de nombreuses animations rythmeront la journée. Dance country, pin-up, école de danse par Camille Fit, balade en trike dans le village de La Verdière, concert avec le sosie de Johnny Hallyday, et tout cela en compagnie des gendarmes de Saint-Tropez. Une restauration et buvette sera sur place pour vous satisfaire. Nous espérons vous voir nombreux le dimanche 19 juillet à La Verdière. Bonne journée. Dimanche.
0: Merci beaucoup Alain de La Verdière. C'est noté, si vous aussi vous voulez faire la même chose, déposez votre message vocal sur le WhatsApp radio 04 42 38 08 08. Prochain rendez-vous à 18h15 en cette fin de journée.

0: on l'écoute quand il fait hey, hey, hey, c'est, c'est le boss quand même, hein. Belle fin de matinée, c'est ici Provence. L'info trafic, on y revient à 11h30 pour vous dire que dans l'ensemble, ça circule bien sur le réseau autoroutier de notre région. On note toujours les travaux à la hauteur des Égalades sur l'autoroute Nord. Attention bouchon. Dans le sens de la montée, il suffit qu'il y ait simplement un petit flux de véhicules un petit peu plus important, forcément, comme il y a la restriction des voies autoroutières et ça occasionne déjà 10 minutes de ralentissement. Ce sera beaucoup plus important. Cette fin de journée, il y aura aussi le retour des plages ou celles et ceux qui vont profiter peut-être de l'ARPI dans les Alpes de Provence ou les Hautes-Alpes. Pour aller chercher un petit peu d'air frais ou un plan d'eau, par exemple. Il y a du monde aussi sur l'échangeur de la 8 avec la 7. Quand vous remontez vers Salon de Provence, eh bien vous vous engagez sur cette grande voie autoroutière. Il y a beaucoup de monde en ce moment, donc en direction du nord, hein, d'Avignon, sur la 7, juste quand vous quittez donc la 8, bien avant Salon de Provence. Sur Arles, ça roule. Sur le pourtour de l'étang de Berre, dans l'ensemble, rien à signaler. Sur la Côte Bleue également. Sur le Var, autour de Toulon, tout va bien. Dans le golfe de Saint-Tropez, juste avant Sainte-Maxime, c'est assez encombré, mais ça c'est normal, c'est le bouchon de l'été.
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0: J'aime bien, moi, à l'heure de l'apéro, entendre les bouchons de l'été. Mais tiens, si on allait faire trompette tout de suite chez nous, en choisissant par exemple quelques belles plages comme à Marseille, la plage de Bonneveine, le drapeau est vert, la mer est calme, une eau délicieuse à 27 degrés à Marseille. Tu te rends compte? Sur Cassis, la plage de la Grande Mer, pareil, cadre grandiose, mais eau limpide, certes, mais 26 degrés quand même, alors qu'elle est toujours beaucoup plus froide. Sur Cassis, beaucoup plus ouverte au grand large, cette plage. Eh bien non. Plage de Rénécro, on est où là? On est à Bandol, par exemple. On profite d'une baignade paradisiaque, là aussi, et une eau annoncée à 27 degrés. Tiens, on a toujours le poste de secours de Sanary, ça nous donne exactement la bonne température. On salue toute l'équipe sur la plage du Lido, avec le message sur le WhatsApp radio.
2: Bonjour, aujourd'hui au poste de secours du Lido, commune de Sanary-sur-Mer, il y a Fanny, Mathilde, Juliette, Camille et Laurent. Actuellement, le temps est peu nuageux. L'air est de 32 ce matin jusqu'à 35 degrés cet après-midi. Nous avons des rafales d'ouest à 50 km/h prévues cet après-midi. L'eau est de 28 degrés, la mer est calme et le drapeau est vert. Attention aux parasols qui pourraient s'envoler cet après-midi. Nous rappelons que la cigarette est interdite sur les plages, qu'aucune méduse n'a été signalée, cependant restez vigilants. Nous sommes à votre disposition au poste ainsi qu'en patrouille sur la plage si vous avez besoin d'informations ou autres. Passez une très belle journée.
0: Merci à toute l'équipe. Vous parlez de méduses, ça va, ben sur la Côte Bleue on nous annonce quand même des méduses, donc un secteur qui est peut-être qui avec des méduses, donc peut-être mauvaise surprise hein, si vous êtes sur la plage de la Corniche par exemple. À Saucé-les-Pins, ça reste à vérifier, vous nous le confirmez. Bien sûr, on vous souhaite un merveilleux dimanche. On sort le chapeau, on renouvelle la crème solaire et on s'hydrate très régulièrement.
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0: Après la baignade, on se laisse inonder par le soleil. On est au cœur finalement de notre promesse musicale sur Ici Provence, avec cet hymne à la lumière. Lui, il nous rappelle que le soleil donne. Lui, c'est Lolo pour les intimes. Le soleil donne la même chance à tout le monde. Alors on s'imprègne de cette poésie marine en vous souhaitant un excellent week-end.

0: Le soleil donne, c'est que du bleu, hein, n'est-ce pas Dédé?
1: Ben oui, c'est sûr, hein, le soleil donne, c'est comme l'équipe de France des Bleus, ils ont tout donné hier, mais seulement sur la deuxième mi-temps, que veux-tu?
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0: Revenez pas là-dessus, je vous prie. Allez, on se fait un petit masque de beauté, histoire de se remettre de toutes ces émotions, ce qui nous fera un teint étincelant aujourd'hui. Ça tombe bien, ce sont les belles astuces de Catherine Fructus avec Éric Maronne.
4: Bonjour Catherine Fructus.
5: Bonjour Éric, bonjour à tous.
4: Un petit masque de beauté, même plusieurs aujourd'hui.
5: C'est magique, la nature nous a tout donné en fait. Et d'ailleurs, il en est des produits de beauté comme de nombreux autres sujets. Et ce qui est incroyable, c'est qu'on recommence à redécouvrir tout ça. Et c'est tant mieux. Pour fabriquer un masque de beauté, déjà, on va profiter de tous les fruits de saison.
4: Ah ben il y en a beaucoup en ce moment.
5: Les pêches par exemple. En été, on use et on abuse de bons masques à la pêche maison, car ils sont 100% pêche, contrairement aux masques bien industriels, qui contiennent généralement beaucoup plus d'eau et de composants chimiques que de pêche.
4: Est-ce que c'est facile et même rapide de fabriquer son propre masque de beauté ?
5: Très. On écrase bien la chair d'une pêche la plus mûre possible avec une fourchette, puis on la mélange à un jaune d'œuf et à une cuillère à café de miel. On applique notre masque sur visage et cou bien nettoyé, en évitant le contour des yeux, bien sûr. On laisse agir 15 minutes, on rince, et voilà. Appliqué une fois par semaine pendant tout l'été, l'effet hydratant et un peu repulpant sera magique. Et j'allais oublier, pour en plus défatiguer et lisser les traits, on place notre mélange au réfrigérateur 5 minutes avant de faire notre masque.
4: Alors on a parlé de la pêche, est-ce qu'on peut aussi fabriquer ces masques de beauté avec d'autres fruits, Catherine ?
5: Ben oui, on a vraiment le choix, quoi. Pour un masque à l'abricot, par exemple, on va écraser 2 ou 3 abricots les plus mûrs possibles. On va ajouter 1 cuillère à café de yaourt nature, le vrai, hein, celui qui s'appelle yaourt, quoi, et qui est au fond de rayon parce qu'il coûte rien. Donc, 1 cuillère à café de yaourt nature et 1 cuillère à mocha de miel de lavande. On applique, on garde 15 minutes, on rince.
4: Je pense par exemple à un autre fruit, la pastèque, parce que c'est rafraîchissant l'été. Est-ce qu'on peut fabriquer un masque à la pastèque ?
5: Alors celui-là, c'est le masque bonne mine incontournable en cette saison. Il apaise, nourrit, rafraîchit et hydrate. On écrase ou on mixe au choix une tranche de pastèque bien mûre et vraiment bien à point avant de mélanger à 1 cuillère à café de yaourt nature et 1 cuillère à café de miel de lavande cette fois-ci. On applique, on garde 15 minutes, on rince et je vous garantis, même vous, je vous conseille d'essayer.
4: Pourquoi ?
5: Bah parce que vous n'avez pas très mauvaise mine, hein. Vous travaillez, vous n'allez pas au soleil.
4: Bon, à demain.
5: À demain.
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0: Elle a raison, hein, franchement, Eric. Vous devriez chanter déjà. Ben enfin, voilà, on va déjà sourire. Ça vous ressemble un petit peu mieux. Hein. Oui, faites attention à vous quand même. Allez, chantez, je vous prie encore une fois, vous aussi. La la la la. Et on peut jouer aussi au jeu Ici on chantait. Ici, on va chanter d'ailleurs tout de suite avec une chanson interprétée par Zazie. Alors je vous dis ça parce que, à présent, vous allez jouer avec Ici Provence, votre radio locale, pour tenter de gagner là 50 euros de pouvoir d'achat. On va organiser dans quelques minutes notre tirage. 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On nous a demandé du 47 ce matin quand même. Un bob, le t-shirt et 4 paires de lunettes Eclipse pour la famille. Il suffit de deviner le mot masqué par une cigale qui chante fortement en raison de la canicule. Un mot dans un couplet d'une chanson d'un tube signé Zazie. Si vous avez le mot, vous pouvez gagner les cadeaux. Écoutez.

Et je te laisse encore réfléchir. Vous l'avez ou pas, le mot? 04 42 38 08 08. Allez, je suis sûr que vous allez le trouver. Pensez aux grands singes, aux êtres humains que nous sommes également. 04 42 38 08 08 pour gagner les cadeaux. Quel est le mot manquant? Bonne chance.

0: Promets-moi avec Vita sur Ici Provence à midi moins le quart.
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2: Salut Jean-Philippe, c'est Johnny.
3: Bonjour.
2: Salut, c'est Johnny.
3: Salut Johnny.
2: Est-ce que ça va?
3: Impeccable.
2: Oh, tu sais que je porte moi aussi le bouc.
3: Eh ben moi je suis un bouc.
2: Où ça?
3: Un bouc Bel Air.
2: Tu as Bel Air, c'est vrai. Et on va s'arrêter là, il est incroyable. Bonjour Jean-Philippe.
3: Bonjour.
2: J'ai pas pu m'empêcher, je suis désolé.
3: Ben ça tombait bien en plus, je suis de bouc Bel Air.
2: Mais oui, je sais bien mon brave, mon beau, comme on dit ici. Ça va, de bonne humeur, l'air des vacances, tout va bien?
3: Ouais.
2: Ouais.
3: Impeccable. C'est quoi? Je suis content parce que je vais chanter et puis la fraîcheur va arriver, quoi.
2: Alors un point c'est tout, un point c'est toi, hein. Jean-Philippe, plus, vous jouez à notre jeu Ici Enchanté.
3: Ouais.
2: Et en plus vous avez... Comment ça, malheureusement?
3: Parce qu'il va falloir que je chante.
2: Ah.
3: Et que c'est une catastrophe.
2: C'est pas grave, on veut de la pluie. On ne cherche que ça, il y a une semaine de grand soleil encore annoncé.
3: Alors, vous avez bien fait de me faire passer un...
2: Eh ben voilà, allez, les dieux de la météo sont appelés. Jean-Philippe, il manque un mot caché par une cigale qui chante plus fort que Jean-Philippe. Vous chantez bien fort, le mot manquant et les cadeaux sont à vous, bonne chance. Et c'est Jean-Philippe l'homme qui joue avec nous, attention. C'est pour bientôt Jean-Philippe, hein. Je vais vous entendre, je compte sur vous, hein.
3: Comme un primate en cravate.
2: Bravo! Bien, Jean-Philippe, félicitations. C'est le primate que nous cherchions et que nous sommes d'ailleurs, nous aussi les.
3: Oui, mais moi je suis un primate, vous allez voir quand je vais passer, mais je suis un primate en cravate.
2: Ah, que faites-vous dans la vie?
3: Je travaille dans un bureau de pompe funèbre, donc je suis toujours en cravate.
2: Oh, et on dit toujours que quand on travaille dans les métiers de pompe, hein, c'est comme ça qu'on dit, hein.
3: Oui.
2: Que vous avez un humour débordant, c'est vrai?
3: En dehors, oui.
2: C'est bon.
3: J'en ai besoin.
2: On sait que vous ne faites pas un métier facile, alors heureusement qu'il faut garder cet humour à l'esprit, bien entendu, Jean-Philippe. Eh bien, en tout cas, je vous félicite. Merci de votre réactivité, de votre participation. Mon bon Jean-Philippe, vous gagnez les cadeaux de l'été.
3: Eh bien, merci, ici, Provence.
2: Allez, sac, paire de tongs, vous, votre pointure?
3: 49.
2: Oh, c'est pas possible, ça a monté depuis ce matin. C'est la température ou quoi? ça reste dans le raisonnable, bien sûr. Ah, le bob vous va à merveille, ainsi que le t-shirt, les paires de lunettes pour la famille également. Tout ceci est gagné. En même temps, vous participez à notre tirage car vous en avez jamais assez sur Ici Provence. Merci beaucoup, Jean-Philippe, et depuis Bombalère.
3: Merci.
2: Et soyez à l'écoute, hein, si le téléphone sonne dans 5 minutes, hein, on fait sonner les téléphones et vous gagnez en plus un bon d'achat d'une valeur de 50 euros. À gagner, le temps d'écouter Niagara, car nous, encore une fois, on n'en a jamais assez, c'est que du bonheur et c'est ici Provence.

0: À quelle heure vous avez joué avec nous?
1: 10h, il me semble. 9h30, peut-être.
0: Très bien. Vous avez joué avec la cigale?
1: C'est ça.
0: Elle vous porte chance. On rajoute un bon d'achat d'une valeur de 50 euros que vous offre votre radio locale ici Provence. Mathieu.
1: Ben, franchement, que dire de plus que merci ici Provence?
0: Mais 50 euros, c'est toujours ça de gagner pour acheter ce que vous désirez en plus. Hein.
1: C'est nickel.
0: Avec tous les cadeaux de l'été, bien sûr. Hein.
1: C'est ça, on ira à la plage et ouais. On achètera à manger à David, au supermarché qui est à côté, avec la carte cadeau.
0: Ah, la statue David, vous voulez dire, en allant vers les plages du Prado?
1: C'est ça.
0: D'accord, d'accord. Et vous serez vous aussi comme David, qui a très chaud en ce moment, à poil?
1: On va éviter, pour éviter que la plage elle se vide.
0: Vous avez raison. Merci Mathieu de votre humour, bravo, félicitations.
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0: titre, pour ne pas dire un tube planétaire qui donne envie de faire la fête et d'écouter encore ici Provence, le retour de la musique, la bonne humeur de Willy. C'est tout de suite après notre édition de midi.
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0: Midi, bon appétit. Les infos à Marseille en Provence avec Julia Beaufils et on revient sur cette épave, celle d'un avion de la Seconde Guerre mondiale qui a été abîmé au large des côtes varoises.
2: Un P-38 abattu par les Allemands en 1944. Il était posé quasi intact à 38 mètres de fond dans la baie d'Elecques, mais cette semaine, après le mouillage d'un des plus gros voiliers de croisière au monde, l'avion n'est plus qu'un tas de ferraille. Pour Philippe, passionné de plongée qui a constaté les dégâts, c'est une catastrophe.
3: L'épave avait été complètement disloquée, un moteur

0: arrivé était traînée sur plus de 10 mètres. Je pense que le fuselage a été soulevé légèrement par l'ancre parce qu'on arrivait maintenant à passer dessous, mais on voyait plus de fuselage. C'était carrément un amas d'éléments métalliques broyés, découpés, arrachés. Donc en fait, l'avion de P-38 n'est plus visible, quoi. C'est plus qu'un amas de pièces métalliques. C'est dommage parce que c'était une plongée qui était connue et bien référencée. On plongeait dessus depuis une trentaine d'années, quoi. Donc c'était connu de tous. Même les pêcheurs, les professionnels de la mer faisaient attention de pas chaluter dans le coin. C'est une épave qui avait été très peu abîmée, quoi, qui était jolie.
1: Les images tournées par Philippe sont à retrouver sur nos réseaux sociaux ici Provence. Des investigations sont en cours, un recours pourrait être déposé pour destruction de biens culturels. Alerte rouge pour les feux de forêt. Aujourd'hui, tous les massifs du Var sont interdits d'accès. 1200 pompiers sur le qui-vive, deux canadaires postés ailleurs, prêts à décoller. Un important dispositif de la préfecture déployé en prévention. Dans les Bouches-du-Rhône, 23 des 25 massifs sont fermés. Aussi, pas de balade dominicale et un appel à l'extrême prudence. La moindre étincelle peut avoir de dramatiques conséquences. Hier dans le Var, c'est dans l'enceinte d'un parc photovoltaïque qu'un incendie s'est déclaré, rapidement fixé par 87 pompiers et 5 largages par les airs. Un seul hectare de brûlé. Nos soldats du feu des Bouches-du-Rhône en renfort en Corse. 300 hectares brûlés près d'Albertace, 100 hectares dans la vallée de Restonica. Près de 200 sapeurs mobilisés et une situation qui s'améliore légèrement ce matin, annoncent les pompiers corses. Randonneurs et promeneurs sont invités à éviter ces secteurs. En Espagne aussi, ça brûle. 12 000 hectares parcourus au nord de Madrid. Plusieurs centaines de personnes ont été évacuées. Deux jeunes de moins de 20 ans décédés la nuit dernière dans les Hautes-Alpes dans un accident de voiture pas loin de Gap. Leur voiture a fait une sortie de route pour des raisons inconnues. Trois autres personnes dans la voiture ont été évacuées dans un état grave.
2: Et si la pétanque avait-elle aussi sa journée internationale ?
1: C'est le rêve d'une association marseillaise de passionnés de tir et de pointe. Et pourquoi pas le 19 juillet, jour de l'invention de la pétanque en 1907 à La Ciotat. Pour promouvoir l'idée, Christopher Roux, membre de cette association, a installé place du Général de Gaulle à Marseille des boulodromes aujourd'hui.
3: On s'est rendu compte qu'il y avait des journées mondiales ou internationales d'absolument tout, notamment du pull moche et même la journée du rien. Et on s'est dit, mais c'est pas normal qu'il n'y ait pas la journée de la pétanque alors que c'est un jeu qui est pratiqué dans le monde entier. On s'est dit, voilà, il faut qu'on crée un petit rendez-vous populaire où chacun peut se réunir, que ce soit les communes, les écoles, les entreprises ou juste en famille ou entre amis. Le dispositif là qu'on a là, donc qui est événementiel et ouvert au public et gratuit, l'idée c'est de le développer chaque année dans d'autres villes. Donc là, Marseille a été la porte d'entrée en tant que capitale de la pétanque. Ensuite, on va le développer sur Aix-en-Provence, Avignon, également dans le nord, à Lille. L'idée, c'est vraiment d'avoir un maillage national dans un premier temps. Et pourquoi pas, d'ici 4-5 ans, s'exporter à l'étranger, notamment dans des pays frontaliers comme l'Italie, par exemple, qui sont de gros joueurs de pétanque. Donc voilà.
1: Christopher Roux et son rêve de journée internationale de la pétanque au micro d'Yvan Planteil. C'est le jour J, le choc final de cette Coupe du Monde de foot Espagne-Argentine. Coup d'envoi 21h. Eh oui. Hier soir, les Bleus humiliés par l'Angleterre. 6 buts à 4.
4: Ils sont en vacances.
1: L'équipe de France, qui partait pourtant favori, se contente d'une 4e place. Et puis, nouvelle étape de montagne aujourd'hui sur les routes du Tour de France entre Champagnole dans le Jura et le plateau de Solaison en Haute-Savoie. Le départ, c'est dans un peu plus d'une heure.
2: Merci Julia Beaufils. Le soleil règne encore une fois aujourd'hui, mais aussi demain, après-demain, après-demain, après-demain, après-demain, après-demain. Bref, du soleil toute la semaine prochaine, vous l'avez compris. Forte canicule orange chez nous dans les Bouches-du-Rhône. Attention au vent qui peut souffler à 55 km/h sur le massif des Maures. Alerte totale là aussi. Prévention, vigilance, côté incendie, végétation sèche, vous le savez mieux que personne. Pour les températures, 34 à Toulon, 34 à Marseille, pardon. 35 à Toulon et un joli 30. 36 degrés à Aix-en-Provence. Bel après-midi. Voici l'heure de bonne humeur, l'heure de retrouver Willy Rovelli. 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
6: Bonjour, bon dimanche. Sous vos applaudissements, c'est Willy vient déjeuner chez vous, numéro 1072. Et oui, mes amis, ça filoche. Très heureux de vous retrouver, de passer cette nouvelle heure avec vous en direct. Ici, pas de best-of. Hein. On reste ensemble tout l'été. La pause fraîcheur, elle est là. Je suis encore aujourd'hui en direct des locaux de Ici Azur à Nice. Dehors, mes amis, il fait 700 degrés à peu près. Je fonds à vue d'œil. On dirait un vieux sorbet. Là. Venez vite me lécher parce que bientôt on attaque le bâtonnet. Là. Il va bientôt plus rien rester de moi. Alors faites vite. En attendant, c'est reparti pour ces 55 minutes utiles sur votre radio utile. On va apprendre de l'actu avec nos invités, des questions simples, des réponses simples, de la musique, des cadeaux. Alors notez bien les dossiers du jour. Dans un instant, tiens, on va revenir encore sur ces feux de forêt là, qui nous inquiètent tous tout au long de la semaine. On a entendu, on n'a pas assez de canadaires. Alors, qu'en est-il vraiment? Comment faire pour lutter efficacement par les airs sur ces incendies? Eh bien, on en parle dans une minute. Et à 12h30, le boom du fitness chez les très jeunes. Alors, si vous avez des réseaux sociaux, vous avez certainement remarqué que de plus en plus de jeunes, des ados, hein, des garçons généralement, se mettent à la muscu. Alors, est-ce bien? Est-ce pas bien? Pourquoi veulent-ils tous me ressembler? Eh bien, on en parle dans 20 minutes. Et bien sûr, mes amis, on ne change pas une formule gagnante. On fait cette émission ensemble, je vous la rabâcherai jusqu'à ma mort. Notez bien le numéro 0810 055 056. C'est la libre antenne de l'été. Vous m'appelez pour discuter de ce que vous voulez. Si vous voulez réagir sur les thèmes du jour, les feux de forêt, est-ce que ça vous inquiète? Est-ce que vous en avez été témoin? Réagissez aussi sur le fitness chez les jeunes. Est-ce que vous-même vous faites du sport? Tiens, dites-moi un petit peu quel sport vous faites, bande de feignasses. Parce que j'ai l'impression que mes auditeurs sont feignants. Je le sens comme ça. Alors, vous faites du sport ou pas? Venez me le dire. Et puis, si vous êtes en vacances, sur la route des vacances, si vous êtes à la maison en train de préparer le déjeuner, eh bien, appelez-moi. On discute de ce que vous voulez. 0810 055 056. On discute, on fait de la radio ensemble. Ici, c'est chez vous. Et vous repartez avec votre sélection pour une carte carburant au teint basané. Et allez à une carte carburant magnifique d'une valeur de 200 euros. Le tirage, ça sera tout à l'heure vers 12h55. Voilà mes amis, je salue Judith qui est passée me voir tout à l'heure. Une fidèle auditrice de Ici Azur, elle m'attendait. Donc je suis arrivée, elle était en bas. Ah oui, elle m'a dit, ah, je voulais absolument vous voir, vous êtes tellement formidable. J'ai dit, mais c'est vrai. Voilà, mais qu'est-ce que tu veux dire? Rien d'autre. Et elle est repartie. Eh ben merci madame, et merci de votre fidélité. Je crois que j'ai tout dit. Oui. Alors jingle et démarrons. Allez, hop, hop, hop.
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6: Et ouvrons notre premier dossier. Bonjour David Pincet.
4: Oui, bonjour Willy.
6: Bonjour David, bienvenue ici. Vous êtes le président fondateur de Inaero avec les incendies de forêt en ce moment. C'est très utile de vous entendre parce qu'avec Inaero, vous allez préparer ce qu'on appelle, voilà, on va dire les canadaires du futur. Je mets canadaires entre guillemets hein, parce que vous allez nous expliquer dans un petit instant exactement de quoi il s'agit. Mais déjà, vous nous confirmez, mon cher David, que parce que tout au long, voilà, tout au long de ces derniers jours, on entendait, voilà, il n'y a pas assez de canadaires, il n'y a pas assez de bombardiers d'eau en France. Est-ce que c'est le cas? Parce qu'on en a combien en fait qui sont utilisables?
4: Alors aujourd'hui, la flotte de la sécurité civile française, c'est 12 canadaires qui ont en moyenne 30 ans d'âge et 8 Dash-8 hein, qui sont des avions bombardiers d'eau mais qui n'ont pas la capacité à écouper de façon autonome de l'eau sur les rivières, sur les lacs et sur la mer.
6: C'est pas les mêmes avions qu'on voit là qui rasent l'eau là pour récupérer de l'eau et larguer plus loin. C'est pas la même chose.
4: Alors il y a deux types d'avions. Il y a le Canadair, effectivement, qui est un avion fabriqué au Canada, premier vol 1967. Donc c'est un avion de vieille technologie qui a vraiment réussi à faire ses preuves jusqu'à maintenant. Ouais. Mais hélas, depuis une dizaine d'années, on voit que nous avons partout dans le monde et on le vit effectivement chaque été en France des saisons feux qui sont de plus en plus longues. Et surtout des zones couvertes par les méga-feux qui remontent vers le nord, d'où la nécessité de pouvoir préparer l'avenir et de pouvoir équiper la France, mais également tous les pays européens qui en ont besoin, d'un avion de nouvelle génération, et voilà. Un avion amphibie bombardier d'eau, c'est le frégate de Inaero.
6: Voilà, exactement mon cher David, c'est vous qui préparez l'avenir alors, parce que votre avion nouvelle génération, alors il va ressembler à quoi? Vraiment, expliquez-le-moi en mots très simples, hein, parce que là vous avez affaire à quelqu'un qui a 4 de QI, il va ressembler à quoi votre bel avion? Parce que je l'ai vu, les photos, il est beau. Hein.
4: Alors, il va ressembler à un hydravion comme le faisait la Teco Air dans les années 20 et les années 30, comme l'a fait Canadair. C'est-à-dire un avion coque, c'est une coque avec une aile au-dessus et des moteurs au-dessus. Mm-hmm. C'est un concept qui est éprouvé depuis de nombreuses années. Et la différence avec le Canadair, c'est que ça sera un avion moderne, un avion deux fois plus efficace pour pouvoir attaquer les feux et avec une sécurité des vols renforcée.
6: Voilà, plus précis, plus impactant, je vous ai entendu dire.
4: Alors oui, bah, parce que avec un avion de nouvelle génération, puis surtout après en avoir discuté avec les opérateurs d'avions de ce type et les équipages de Canadair en France, en Italie, en Espagne et en Grèce.
6: Et en Grèce.
4: Ce qui nous a été demandé, c'est que l'avion puisse écoper et larguer plus d'eau que le Canadair. C'est ce qu'on va faire, qu'il puisse voler plus vite pour se rendre plus vite sur les feux. Et surtout, qu'on intègre des systèmes de mission modernes pour pouvoir attaquer les feux de façon plus efficace.
6: Voilà. Vous ferez, donc il y aurait moins d'aller-retour, c'est ça, pour les chercher de l'eau, par exemple? Du coup.
4: Alors, il y aura plus d'aller-retour, mais plus rapide sur
6: plus
4: une
6: rapide,
4: mission
6: pardon.
4: Qui dure
6: voilà,
4: 3h30, 4h.
6: Voilà, c'est ça.
4: Le frégate pourra larguer deux fois plus d'eau qu'un Canadair parce qu'il prendra plus d'eau et qu'il volera plus vite.
6: Voilà. Et par exemple, voler plus vite, donnez-nous un exemple très précis. Par exemple, on a évidemment beaucoup entendu parler cette semaine là des feux de forêt à Fontainebleau. Quand les avions là ont décollé de Nîmes, pour faire Nîmes-Fontainebleau, là actuellement, les avions, ils mettent combien de temps et le vôtre, il mettrait combien de temps?
4: Alors, je pense que les Canadair ont mis à peu près 2 heures pour pouvoir se rendre sur zone, avec notre avion qui volera 40% plus vite, ça sera en gros 1h20. Voilà. Mais après, ce qui est important, c'est pendant les 3 heures ou 4 heures de lutte contre le feu, c'est de pouvoir faire plus de rotation entre la zone d'écopage et la zone de largage.
6: Bon, donc c'est un projet français, c'est ça?
4: Alors oui, c'est la société est française, elle est installée à Istres, donc à côté de Marseille. Mais bien sûr, l'idée, c'est de pouvoir apporter une capacité de souveraineté à la fois nationale et européenne.
6: Et européenne.
4: Et on discute aujourd'hui avec l'Espagne et l'Italie pour mettre en place des partenariats industriels également.
6: Et alors, David, vous serez prêt quand alors? Parce que comme on dit que voilà, on en manque et qu'il faut renouveler cette flotte. D'abord, mais vos avions, on sera sûr de les voir? On vous les a achetés? Comment ça se passe là les prochains temps là pour vous?
4: Alors, un programme industriel aéronautique comme le nôtre, c'est long, c'est entre 6 et 8 ans. Bien sûr, aujourd'hui, on n'a pas encore de précommande parce que on s'est lancé seulement il y a 3 ans.
6: Ouais.
4: On a des lettres d'intention, notamment de la sécurité civile et d'opérateurs privés. Si tout se passe bien, on va pouvoir commencer à voler avec nos deux prototypes en 2030 et être au rendez-vous pour pouvoir attaquer les feux de façon opérationnelle à partir de 2032.
6: Voilà, 2032. Voilà. Merci infiniment, mon cher David. Voilà, je voulais vous avoir un petit peu en ligne parce qu'on a tellement entendu parler tout au long de la semaine là que on manquait de bombardiers d'eau. Et bien donc, vous êtes le fondateur donc d'Inaero. C'est les avions bombardiers d'eau du futur. Voilà, et on en profite avec vous, mon cher David, pour saluer et remercier les milliers de pompiers à pied d'œuvre, évidemment, pour sauver nos vies et nos forêts. Et puis, bien sûr, les pilotes de ces bombardiers d'eau qui risquent aussi leur vie pour nous. Merci infiniment, David Pincet. Merci beaucoup. Passez un bon dimanche.
4: Portez-vous bien. Au revoir.
6: Merci, vous aussi, portez-vous bien. Allez, dans un instant, c'est vous que je veux entendre. C'est la libre antenne du week-end. Si vous voulez réagir là-dessus, 0810 055 056. Dites-moi si vous allez aimer faire des balades en forêt. Est-ce que vous faites l'amour avec les arbres? Et l'autre jour, je te jure, je me baladais, j'ai vu un gars, il enlaçait le tronc, mais franchement, il avait l'air de passer un bon moment. Alors, si vous faites vous aussi l'amour avec les arbres, venez me dire ce que ça fait. Tiens, 0810 055 056. En attendant, tiens, on va écouter quoi? Oh, c'est pas vrai! Me dites pas que c'est Jean-Jacques Goldman, le mec qui fait semblant de découvrir alors que j'ai un papier. Tout est écrit, mais comme je suis un grand comédien, je fais semblant de rien. C'est pas vrai! C'est Jean-Jacques Goldman? Mais non! Avec que la musique est bonne? Oh!

0: sube. Oui, pardon, hein, on me dit c'est ouvert. Bah oui, bah c'est ouvert, mais il faut me le dire, mon petit chouchou. Ah oui, attendez, je vais vous expliquer un petit... Attends, j'envoie le jingle et après j'explique un peu notre tambouille. Voilà, c'était Jean-Jacques Goldman, jingle, allez-vous. Voilà, jingle.
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0: Voilà, juste pour que je vous explique un petit peu. Moi, aujourd'hui, donc, je suis dans les locaux de Ici Azur, à Nice. En face de moi, un technicien formidable, que j'aime. C'est vrai, hein? Voilà. Et donc, il nous a mis en liaison technique avec mon réalisateur, mon filoche, qui lui est à Paris, à la maison de la radio. Et donc, mon filoche, je le vois pas, tu vois. Habituellement, je le vois, il me fait des petits signes. Tu sais, il me dit, bah, vas-y, du con, tu vois, il me fait des signes comme ça, bon. Et là, bah, je le vois pas. Alors, du coup, il me parle. Mais, quand le micro ouvre, bah, il faut me le dire, mon filoche. Si tu me le dis pas, je peux pas savoir. Voilà, maintenant, vous savez tout. Patricia, ça va, ma Patricia?
3: Oui, très bien, oui.
0: Est-ce que tu as compris mes explications de ma petite tambouille?
3: Vaguement, mais bon, on va dire que j'ai tout compris.
0: Ah, c'est bien, ma patoche. Tu nous appelles d'où?
3: De l'Île-de-France.
0: De l'île, toi, tu veux pas dire où? C'est secret?
3: Non, bien sûr. Non, je vous appelle. Mais je sais que vous allez me faire une blague, donc.
0: Ah, vas-y.
3: J'habite à Houille.
0: À Houille, bah, je ne dirai rien. Allez.
3: Là, c'est mieux.
0: À Houille, poil aux houilles, bien évidemment. Voilà. Patricia. Alors, ma Patricia, qu'est-ce que tu fais de beau dans la vie?
3: Je travaille dans une fédération professionnelle.
0: Très bien. Elle veut rien dire. T'as vu ni son boulot, ni où elle vit, en fait. C'est agent secret, Patricia. Ok.
3: Non,
0: très bien, ma patoche. Qu'est-ce que tu voulais? Tu voulais nous parler des feux, c'est ça?
3: Oui, des feux de forêt. Absolument.
0: Vas-y, on t'écoute.
3: Non, mais en fait, voilà, moi je suis assez inquiète de ce qui se passe actuellement. Je suis particulièrement touchée parce que je suis originaire de la Drôme et que il y a eu un feu pendant effectivement plus de 15 jours à 10. Et je me dis simplement, si je suis un peu pessimiste, qu'on est en train un peu de cramer notre planète sans faire de mauvais jeu de mots.
0: Bah là, puis t'as vu, c'est alors ce qui est terrible. Moi, je vais dire la vérité, d'accord, parce que moi je dis toujours la vérité ici. Patricia, toi qui habites en Île-de-France, moi aussi, tu sais, j'habite à Paris, et on est habitué, on est malheureusement habitué chaque été, tu sais, à avoir des feux de forêt dans le sud de la France, et malheureusement c'était un peu genre tiens, encore un feu, tu vois. Et là, le fait qu'il y ait eu les feux comme ça, qui un petit peu partout cette année, quand même. Dans toutes les régions de France, là, on n'avait pas. Bah, c'est vrai que moi, ça m'inquiète plus que d'habitude, tu vois. Voilà, je suis un peu comme toi, Patricia.
3: Je suis d'accord. Et puis, on a tous, je pense, visité et aimé la forêt de Fontainebleau. Et c'est quand même, voilà, se dire qu'elle a brûlé, qu'elle peut potentiellement, ça peut repartir, ça fait flipper.
0: Voilà, il faut faire gaffe à tout ça. T'aimes bien te balader en forêt, tu aimes bien. Est-ce que tu aimes
3: Absolument.
0: Pas aller à la cueillette? Ah oui, t'aimes bien aller à la cueillette des champignons, t'aimes bien ou pas?
3: Voilà, mais j'aime pas faire l'amour avec les arbres, par contre.
0: Ah, pourquoi?
3: Non, je sais pas. Je trouve ça un peu commun.
0: Voilà. Ah, tu trouves ça un peu commun? Ah,
3: d'accord.
0: Alors, qu'est-ce qui n'est pas commun avec toi? Parce que faire l'amour avec les arbres, si c'est commun, qu'est-ce qui n'est pas banal avec toi? Qu'est-ce qui est...
3: Peut-être cueillir les champignons, parler aux arbres, voilà.
0: Ah, j'adore. Bah, écoute, tu sais quoi? Partons à la cueillette des champignons ensemble. Je viens à Houille, d'accord? C'est très joli, Houille, hein?
3: Oui. C'est pas mal, mais oui, c'est bien. C'est bien,
0: c'est
3: surtout proche.
0: C'est très moche.
3: Non, c'est pas très moche. Non, c'est surtout proche de Maison-Lafitte, de plein d'endroits sympas où on peut se balader justement en forêt.
0: Eh ben, on va se balader main dans la main, ma Patricia. Merci d'être passée nous voir.
3: Merci
0: de nous avoir appelés. Moi aussi, j'étais ravie de t'entendre. Merci, je t'embrasse fort. Passe un bon week-end et tu repars évidemment avec ta sélection pour la carte carburant d'une valeur de 200 euros. Le tirage tout à l'heure, mes amis. Dans un instant, je vais vous présenter un invité pas banal, parce que tout cet été, j'aime encore vous présenter des invités pas banaux. Mais d'abord, tiens, on va écouter Soprano avec DJ et je crois qu'il va démarrer maintenant.

0: à nous avec DJ Jingle.
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0: Il est 12h24, mes amis, nous sommes en direct. Vous êtes sur de votre radio ici, partout en France, pour votre grand talk show du week-end. Et comme promis, maintenant, place à la personne pas banale du dimanche. Bonjour Eden Georgeon.
3: Bonjour Willy, bonjour l'équipe.
0: Bonjour, bienvenue mon cher Eden. Alors, tout au long de cet été, on va reprendre des nouvelles de certains invités pas banaux qu'on a eu pendant cette saison. Que s'était passé pour eux depuis notre première rencontre? Donc toi Eden, on va recommencer tout depuis le début, hein, pour ceux qui n'étaient pas avec nous. Oui. Déjà pour qu'on resitue un petit peu, on t'avait eu je crois début mai, tu avais 13 ans à ce moment-là, tu as toujours 13 ans?
3: J'ai toujours 13 ans, oui.
0: Ah bah très bien, très bien, bah, c'est bien, tu ne vieillis pas beaucoup Eden, c'est bien, tu prends tout ton temps. Et tu habites où déjà?
3: J'habite en Dordogne.
0: En Dordogne, très bien. Et qu'est-ce que tu fais quand tu vas pas à l'école? Parce que tu vas toujours à l'école, Eden, on est d'accord, hein?
3: Oui,
0: tu
3: bien sûr.
0: Tu ne sèches pas les cours. Tu fais quoi?
3: Je suis DJ.
0: DJ, voilà, il est DJ, mais un vrai DJ, hein. C'est comment ton nom d'artiste?
3: DJ Joke.
0: DJ Joke. Alors, avant que tu nous racontes ce que tu as fait vendredi il y a deux jours, déjà ça fait combien d'années que tu mixes, mon cher Eden? Comment ça se passe alors?
3: Ça fait 4 ans maintenant. J'ai commencé quand j'avais 9 ans.
0: Voilà. Et t'as découvert ça comment?
3: C'était au festival que j'ai mixé ce week-end. C'était grâce à Martin Solveig que j'ai commencé.
0: Voilà, c'est-à-dire que tu es allé voir un concert de Martin Solveig, voilà, donc il mixait, et puis tu l'as vu derrière ses platines et tu t'es dit je veux faire pareil.
3: C'est ça, exactement.
0: En gros, hein, je résume. Hein. Bon,
3: oui,
0: du coup
3: oui.
0: Là, ça... du coup, ça se passe comment là? Donc tu as vu ce concert, t'avais 9 ans, et puis il s'est passé quoi alors après? T'en as parlé à tes parents, puis il s'est passé quoi?
3: J'en ai parlé à mes parents, ils m'ont acheté mes premières platines. J'ai commencé à pratiquer, j'ai vraiment accroché à ça, et on va dire que ça a bien avancé pour moi.
0: Voilà, bien avant. Non, mais vous allez voir à quel point ça a bien avancé pour Eden. Vous allez voir. Donc tu vas au collège et puis le soir, hop, tu mixes à la maison. C'est ça, tu t'entraînes. Hein.
3: C'est ça.
0: Les voisins sont heureux ou ils ont porté plainte?
3: Non, ça va, ils sont compréhensibles.
0: Ils sont compréhensibles. Alors donc, Eden, tu postes ton travail sur les réseaux sociaux, d'accord? Enfin, ton travail. Voilà, on va dire ta passion. Et puis un jour. Tes parents qui sont vraiment des parents extra, hein. D'ailleurs, je voudrais avoir les mêmes parents, oui. si tu pouvais me les prêter de temps en temps. Tes parents donc t'offrent un voyage à Las Vegas pour voir un autre DJ célèbre. C'est qui ce DJ célèbre que t'as vu là-bas?
3: C'est DJ Snake, mon idole.
0: Voilà ton idole. Et là, il s'est passé quoi pour toi là-bas?
3: Alors, quelques heures avant le concert, on rentre à l'hôtel pour se changer pour le concert et on croise une fille avec le t-shirt de DJ Snake. Ouais. Du coup, on lui dit en anglais que ce soir on va voir le concert, tout. Ouais. Elle nous répond en français parce que c'était une française. Ouais. Et elle va le voir directement à son hôtel avec un petit groupe de fans. Et elle m'a proposé de la suivre.
0: Ouais. Du coup. Et donc, tu y es allée et
3: bah, c'est là qu'il m'a fait la promesse de sa première partie au Bourget.
0: Voilà. Et donc, le 6 novembre dernier, tu as fait sa première partie, c'est ça?
3: C'est ça.
0: Voilà, au Bourget. Non mais tu te rends compte, Eden, il a fait la première partie donc de DJ Snake au Bourget. Et avant-hier, donc vendredi, qu'est-ce que tu as fait?
3: Alors, avant-hier, j'ai fait mon premier festival.
0: Voilà.
3: Et, au Lovely Brive Festival, quelques heures avant Katy Perry.
0: Voilà, le Lovely Brive Festival, donc le même soir que Katy Perry, voilà. Donc comment ça s'est passé alors? Parce que tu devais mixer un petit peu, puis finalement tu as mixé un peu plus, non? C'est ça?
3: Ouais, parce qu'il y a eu le DJ d'après qui a fait un malaise.
0: Tant mieux. Tu as fait exprès derrière. Qu'est-ce que tu lui as fait? Tu l'as empoisonné son manger?
3: Non. Du coup, au lieu de mixer 40 minutes, j'ai mixé 1h30.
0: Oh là là. Mais donc,
3: j'étais pas prêt parce que j'ai pas l'habitude de faire ça normalement.
0: Et alors, comment ça s'est passé devant le public? Alors, dis-nous un petit peu.
3: Alors, beaucoup de stress, mais ça s'est fait quand même. J'ai eu le très bon retour.
0: Bon, ben franchement, bravo. Hein. Je suis très fier de toi, Eden. Et je voulais te remercier parce que l'autre jour, tu sais, quand t'es passé début mai,
3: oui.
0: Après on a changé un petit peu sur les réseaux sociaux. Puis je t'avais dit, tiens, tu veux bien me faire un mix de Michael Jackson parce que je suis fan et tu me l'as fait. Et franchement, il est trop bien. Donc ouais, je suis vraiment bravo, Eden. Je t'embrasse très fort. Tu vas faire quoi plus tard comme métier? Évidemment, si bah, tu DJ. Me réponds boulanger, ça va pas le faire. DJ, ben voilà. Tu te rappelleras que t'es passé avec moi à la radio, hein. Tu m'oublies
3: bien
0: pas.
3: Bien sûr,
0: hein.
3: Bien sûr.
0: D'accord. Si un jour je viens gratter à ta porte de l'hôtel, tu m'envoies pas bouler, hein?
3: Bah non, bien
0: bon,
3: sûr.
0: Je compte sur toi. Hein. Bon, en tout cas, bravo mon cher Eden. Voilà, donc à 13
3: Merci
0: ans,
3: beaucoup.
0: Il est connu sous le nom de DJ Joke et il commence à cartonner, mais le mec, dans le monde entier, là, vous allez voir, ça va partir partout, Eden. Là. tu verras, j'en suis persuadée que ça va le faire comme ça. Bravo, donc Eden qui a mixé donc vendredi dernier au Lovely Brive Festival juste avant Katy Perry. Merci Eden, je t'embrasse très très fort et à
3: merci
0: très bientôt. Ciao, ciao. Allez, si vous aimez les pubs, elles sont là. Si vous aimez les infos pratiques près de chez vous, elles sont là aussi. Et on se retrouve juste après ça, mes amis. À tout de suite.
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0: Oui, oui, partons gaiement vers la deuxième demi-heure de votre grand talk show du week-end en direct partout en France. Ici, l'été, c'est pas fermé. Dans un instant, on va évoquer le business du fitness chez les jeunes. Dis donc, j'ai oublié de demander à Eden, notre DJ Job, devant combien de personnes il a joué, il a mixé vendredi, la merde. J'avais écrit une question importante à lui poser et j'ai oublié. Bah, faut le rappeler. Marion qui est en standard. Rappelle Eden et puis comme ça, on le passe une minute parce que je veux ma réponse. Devant combien de personnes il a mixé au festival, au Lovely Brief Festival. Tu me le rappelles tout de suite, là, tout de suite. C'est comme ça. Moi, tu sais, j'ai beaucoup d'autorité. Moi, tu sais que les gens ont peur. Hein. Moi, je suis à Nice aujourd'hui. Eux, ils sont à Paris. Ils tremblent de peur. Et puis en attendant, bah, il y a aussi le 0810 055 056. Appelez-nous. C'est la libre antenne du week-end. Vous réagissez sur ce que vous voulez. Les incendies de forêt, si vous voulez réagir là-dessus. Si vous aimez vous balader en forêt, si vous avez été témoin de tout cela. On va parler de sport aussi avec les jeunes qui se mettent beaucoup au fitness. Si vous faites du sport, vous aussi, venez me dire ce que vous faites. Si vous ne faites rien, dites-le moi aussi. Si vous êtes dans la voiture, si vous êtes en train de faire des câlins, si vous êtes tout nu, appelez-moi si vous êtes tout nu, ça m'est égal. 0810 055 056 et vous repartez avec votre sélection pour la carte carburant d'une valeur de 200 euros. Eden, tu es là, Eden ?
3: Bien sûr.
0: Ah, DJ Jog, ça va ? Bonjour, Eden, il dit toujours bonjour. Eden, bonjour, Eden. Dis donc, DJ Jog, j'ai oublié de te poser la question. Tu as mixé devant combien de personnes au Lovely Brief Festival ?
3: Alors, dans le festival, il y avait 20 000 personnes, mais moi, c'était une petite scène, c'était pas la même stage, donc je dirais environ 1000 qui m'ont vu.
0: Ouais, c'est déjà pas mal, hein. Et ben voilà, ben merci DJ Jog, au revoir. Merci
3: de rien, au revoir.
0: Ciao, ciao, bon voilà, voilà. Je te rappelle dans 5 minutes, hein, parce que moi, maintenant je fais des interviews, tu sais, c'est une question toutes les 5 minutes. Allez, en attendant, si vous n'avez pas suivi l'actu, pas de panique, l'actu vous suit. Il est temps pour moi de mettre les points sur les i.
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0: Et on commence avec ces scandales à la télévision. D'abord, l'animatrice Émilie Trunguyen, virée de l'émission C'est à vous, après qu'elle ait été mise en garde à vue pour consommation de cocaïne. On sait maintenant ce que veut dire le C de C'est à vous. Télévision toujours, un acteur de la série de TF1 Ici tout commence, viré Manu Militari après une violente altercation entre deux comédiens. Et oui, pour lui c'est Ici tout s'arrête. Ah c'est con, hein, pour une fois qu'il y avait un rebondissement dans cette série, il a fallu que ce soit pour une grosse connerie là, c'est vraiment. Il y a un an disparaissait Thierry Ardisson. Après tout le monde en parle, tout le monde en pleure. Son cœur avait cessé de battre un 14 juillet, mais alors, est-ce que cesser s'est trompé? Thierry Ardisson mort, magnéto au cierge. Alors là, pour le coup, Thierry, ça fait un an qu'il ne bouge plus pendant le jingle. Le taux du livret A passe le 1er août à 1,7% sur un livret rempli au plafond. La hausse se représente 44,90 euros de plus par an, soit 3,82 euros par mois. Franchement, qu'est-ce qu'on va foutre de tout ce pognon là? Oh, moi j'ai des rêves plein la tête là, c'est dingue. 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Bel hommage des joueurs de l'équipe de France de foot au tennisman français en perdant 6-4. François Hollande se déclare prêt à acter sa candidature à l'élection présidentielle 2027. Là, mais il faut qu'il soit élu. En même temps, on n'a plus le choix. Il faut qu'il pleuve dans ce pays. Cette semaine, cela faisait 3 ans déjà que Jane Birkin nous quittait. Audi-doudi-doudi-doudead. Et oui, 3 ans déjà qu'elle est dans la cercueil. Vu l'hygiène corporelle de Gainsbourg, Birkin, c'était surtout une ex-fan des cystites. Enfin, le saviez-vous? Non, Jean-Luc Mélenchon n'est pas antisémite, mais il n'aime pas les films d'Alain Chabat. Allez, heureusement, dans 165 jours, c'est fini 2026. On arrive déjà à la fin de l'année, mes amis. Et disons, 3 ans de Jane Birkin, je reviens pas comme ça passe vite. Non. 3 ans de Jane Birkin, 1 an Thierry Ardisson. Et balidon, mes amis. Allez, dans un instant, on va parler de toute autre chose. Mais là, si vous avez un petit coup de mou, eh ben, je vais vous donner tout de suite une astuce qui va vous remettre d'aplomb là en 2 secondes. C'est-à-dire, quand je vais vous dire à vous, vous allez me faire palabapapala, quoi que vous fassiez. Mais où que vous fassiez, faites palabapala et ça ira beaucoup mieux. Tiens, vas-y, jingle, mets-le, mets-le. Voilà. Donc là, tu vas pas bien. C'est un petit coup de mou, ça arrive. Pas bien, c'est pas bien.
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0: À toi! Palabapapala! Et voilà, ça va beaucoup mieux.
17: Ah, David, ah, je m'adore. 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
2: Allez, ouvrons notre nouveau dossier. Bonjour Aurélien Broussal-Derval.
3: Bonjour.
2: Bienvenue ici, mon cher Aurélien. Alors, vous êtes préparateur physique. Alors, vous nous confirmez, d'après ce que vous voyez, vu que c'est votre métier, qu'il y a de plus en plus de jeunes là qui se mettent à la musculation?
3: Oui, c'est assez spectaculaire. D'ailleurs, il y a un vrai mouvement quasiment culturel qui est en train de se mettre en place, qui change complètement par rapport à la génération d'avant. C'est-à-dire qu'on voit bien que non seulement ils viennent, ils pratiquent, mais en plus, ils s'informent énormément. Et ça devient un mode de vie qui transcende la pratique elle-même, puisque ils vont utiliser ça comme un biais pour se rencontrer, se fréquenter, échanger. Voilà, ça remplace d'autres lieux de sociabilisation qu'on avait sur les générations d'avant.
2: Ouais. Quand on dit jeune, c'est quoi à peu près les moyennes d'âge du coup?
3: Ah, ça commence de plus en plus tôt. On voit que dès 14 ans, commence à se poser des questions sur comment pouvoir venir s'inscrire à la salle. Est-ce qu'ils ont le droit? Est-ce qu'ils n'ont pas le droit? Est-ce que c'est dangereux? Est-ce que c'est pas dangereux? Ah. Et puis, à partir de 16 ans, ça accélère. Et on voit très bien que sur la génération, sur les 18, 20, 22, 23, certaines chaînes se concentrent sur ces publics-là parce que ça va devenir leur cœur de métier dans les années qui viennent.
2: Ouais. Vous parliez là de jeunes qui venaient se renseigner là pour aller dans des salles, Basic Fit ou Fitness Park par exemple, ce genre de salles qui sont très connues partout en France. On peut y accéder à n'importe quel âge ou il y a des âges minimums normalement?
3: Ouais, ils ont des réglementations qui varient d'une salle à l'autre. En réalité, il n'y a pas vraiment de règles qui interdisent la pratique aux enfants. Hein. Donc, une association sportive fait par exemple de l'haltérophilie de 12 ans en général. Donc, les poids et haltères sont tout à fait OK pour la pratique des tout jeunes. Mm-hmm. Pourquoi ça commence à 12 ans l'haltéro en club? Parce que, en fait, avant ça, on a du mal quand même à animer une séance et c'est moins ludique, on va dire, spontanément que du judo ou du football. Donc, il faut attendre d'avoir une petite culture sportive et une sorte de maturité par rapport à l'entraînement pour pouvoir accueillir les jeunes. C'est surtout ça, en fait. Ouais. Mais en règle générale, dans les grandes franchises, alors je connais pas vraiment les règles sur ces deux grandes franchises-là spécifiquement, mais en règle générale, c'est 14 ans. Le minimum.
2: Ouais, et pourquoi ils se mettent si tôt alors à la musculation? Parce que vous disiez, voilà, c'est par rapport aux réseaux sociaux, c'est un nouvel endroit pour se rencontrer justement, c'est ce que vous disiez?
3: Alors je pense qu'il y a toujours eu un terrain propice à ça, un terreau fertile, parce que il y a une quinzaine d'années en arrière, il y a eu un phénomène littéraire très français, mais qui a vraiment été très important qui s'appelait la méthode Laffey. C'était un bouquin.
2: Ah oui.
3: Et c'était déjà des gamins qui achetaient massivement ce livre-là pour se muscler chez eux.
2: C'est ça.
3: Et donc,
2: la méthode Laffey, c'était la musculation sans matériel. La méthode Laffey, c'était la musculation au poids du corps.
3: C'était sans matériel, donc du coup ça pouvait se faire tranquille dans sa chambre sans que personne nous regarde, sans que personne pose de questions. On avait la méthode et puis bon, ça fonctionnait assez bien et c'était déjà devenu viral à l'époque et il y avait que Facebook qui naissait à ce moment-là. Donc on voit bien qu'il y avait cette demande là qui était là et maintenant qu'elle est décomplexée en fait, se répand de manière très très intense et très vite. Effectivement, les réseaux sociaux, comme souvent, vont être l'espèce de porte-voix de ça, l'espèce de d'amplificateur du phénomène, l'accès à la connaissance aussi, parce que du coup, qui dit décomplexé dit je peux le faire. Moi aussi, je peux le faire. Je peux apprendre très vite avec des créateurs de contenu, des influenceurs, et du coup, je me lance.
2: Voilà.
3: Et je pense que ça, c'est vraiment le truc qui libère.
2: Et c'est il y a un danger à se mettre à la musculation à 14 ans, 15 ans ou il faut faire gaffe à quoi?
3: En fait, il y a le même danger que n'importe quel sport pratiqué de manière sauvage, de manière spontanée, sans éducation. C'est de se blesser parce qu'on fait un malin mouvement. C'est le seul danger qui est, mais qui existe si on se met à faire du rugby sur la plage sans jamais avoir joué et sans avoir de repères, qui existe si on se met à faire du judo sans avoir appris à chuter. Bon, il faut un minimum d'apprentissage technique pour pouvoir se lancer. Maintenant, tous les risques liés à la croissance qui persistent un peu dans l'imaginaire collectif n'existent pas. Hein. C'est très documenté désormais, il n'y a aucun sujet là-dessus.
2: D'accord, parce que moi je fais que 1m63, c'est pas parce que je me suis mis à la musculation tôt. Ça n'a rien à voir.
3: Non, c'est plutôt l'inverse, ça vous prédisposerait à effectivement être plutôt à l'aise avec les mouvements, puisque du coup, vous aviez moins de trajets à faire que quelqu'un qui faisait 1m72.
2: J'avais moins de trajets à faire, j'adore ça. Effectivement, Aurélien. Donc, les parents qui nous écoutent, là, voilà, et qui ont des ados, voilà, qui s'y sont mis, c'est pas grave. À la rigueur, il vaut mieux qu'ils le fassent. Au moins, ils font du sport plutôt que de rester à Vachy devant le téléphone.
3: Ils ont moins de chances que de. Oui. D'abord, il faut s'en réjouir. D'abord, ouais. Je pense que effectivement, il y a un certain nombre de choses qu'il faut qu'on accompagne. Mais comme toutes leurs pratiques, j'ai envie de dire, ils vont en boîte de nuit, ils font un peu d'éducation. Bon, ben, ils vont à la salle de sport, ils font un peu d'éducation, c'est pareil. Et par contre, on ne peut qu'en s'en réjouir. Vaut mieux ça que Fortnite, vaut mieux ça que Netflix, c'est clair. Ouais. Et par ailleurs, dans le panorama des sports, bon, ils ont moins de chances de se faire mal là qu'au foot. Ils seront pas les croisés en faisant de la muscule. Hein. Ils ont moins de chances de se faire mal là que dans un sport de combat, qui sont des beaux sports aussi. Mais au final, dans tous les sports,
2: bah oui.
3: C'est sans doute le sport le moins accidentogène qu'on puisse imaginer. Hein. Il ne va pas se passer grand-chose, hein, chez Basic Fit. Hein.
2: Bon. Restez avec nous, Aurélien, une petite minute. Tiens, je vous présente Laetitia qui est là. Ça va, Laetitia?
0: Oui, bonjour, oui.
2: Comment vas-tu, Laetitia?
0: Ça va très bien, merci.
2: Bon, tu nous appelles d'où, je voudrais savoir?
0: De Montgivray, dans l'Indre.
2: Dans l'Indre, mais quelle rue exactement? Je voudrais savoir la rue et le numéro. Le numéro et le code d'entrée, ton code de carte bleue également. Je veux tout savoir, Laetitia.
0: Alors, le code carte bleue, il n'y a plus grand-chose, je pense. C'est les vacances.
2: Ah, c'est les vacances. T'es en vacances, Laetitia?
0: Je suis bientôt en vacances, oui.
2: Ah, très bien. Tu vas partir un petit peu ou tu vas rester à la maison?
0: Non, je vais partir une semaine.
2: Très bien. Où? Je veux savoir où, Laetitia?
0: Je vais aller sur la Lumineuse, à Oléron.
2: À Oléron, très très bien. Tu fais du sport, ma Laetitia? Oui, toi tu fais du sport, je le sens là.
0: Non, alors pas du tout. Je fais que du vélo. C'est mon mari qui fait du sport, ça va faire un an qu'il s'est mis à la musculation. Pour se muscler son dos, et depuis, il est devenu mais complètement gaga de ça. Il en fait 5 fois par semaine, à 5 heures par jour, voilà.
2: 5 heures par jour?
0: Et c'est cela.
2: Dis donc, c'est pas un peu beaucoup, Aurélien? C'est pas un peu beaucoup, 5 heures par jour?
3: À 5 heures par jour, déjà, il faut du temps libre.
2: Ah, mais oui, ça, c'est le mari de Laetitia, il est rentier.
3: J'imagine qu'il se gère.
0: Il est tout simplement, il a eu des soucis de santé.
2: Ouais.
0: Et il a eu un aménagement au niveau de son temps de travail par rapport à ça. C'est pour ça qu'il s'est mis au sport par rapport à ce souci de santé. On lui a dit que c'était très bénéfique pour son dos.
2: Alors, est-ce que ça a soigné son dos, du coup? Son dos va mieux?
0: Alors, il s'est musclé le dos, ça ne l'a pas soigné, parce qu'on ne peut pas soigner on a mal au dos suite à des soucis de santé. Mais ça l'a soulagé, disons.
2: Bon.
0: Donc, il est suivi, mais il en est devenu complètement gaga. Il regarde sur Internet ce qu'il peut rajouter, ce qui est bien, ce qui n'est pas bien à faire, avec un régime particulier qui va avec.
2: Ah ouais, il a pris la prot, il a pris de la prot. Ils prennent tous de la prote.
0: Ils mangent beaucoup de viande.
2: Ah bah voilà. Ouais. Et mais du coup, tu as vu son corps changer un petit peu, genre un peu plus sexy qu'avant peut-être, non, Laetitia?
0: Oui, alors son corps a changé, il a perdu 20 kilos, mine de rien.
2: C'est pas mal. C'est pas mal. Et Aurélien, je lisais, et on va terminer là-dessus, que il y avait des parents des papas qui étaient gênés maintenant de voir leur ado mieux gaulé qu'eux. Vous voyez ce que je veux dire? Est-ce que c'est... Vous avez eu des retours de ça?
3: Alors, j'ai pas de retour parce que moi, à la maison, évidemment, j'ai pris un peu d'avance. Donc, je vais pas les laisser me marcher dessus comme ça.
2: Bien joué.
3: Mais effectivement, oui, la génération étant de plus en plus sédentaire, les générations précédentes étant de plus en plus sédentaires, le fossé s'est creusé, quoi. Alors, ils n'étaient pas... tous hyper en forme non plus il y a 20 ans, mais quand même, là, on voit qu'il y a de plus en plus de gens qui sont effectivement en surpoids. Et donc, si d'un seul coup, le grand de la famille se met à faire de la musculation, on le voit dans le témoignage de Laetitia. En un an, on arrive très vite à avoir des résultats. Alors, imaginez chez un jeune qui est en pleine croissance, qui est pleine poussée de testostérone de partout, là, forcément, ça creuse l'écart. J'imagine qu'il doit y avoir des battles à la maison de photos.
2: Après, après, je comprends. Comment il s'appelle ton mari, Laetitia ?
0: Sébastien.
2: Sébastien, ben, je comprends Sébastien, parce que moi, franchement, je vais à la salle depuis quelques années, et moi j'y vais très tôt le matin, parce que je suis un très piètre dormeur, et le matin je me lève très tôt pour y aller, et c'est devenu, alors c'est pas, voilà, moi je suis petit, donc je vais pas être mastoc, c'est pas ça, hein, mais c'est devenu, voilà, je suis obligé d'y aller, sinon je me sens pas bien, donc
3: c'est
2: je comprends rituel, Thomas.
3: Ouais, c'est
2: voilà.
3: Ça, c'est l'équilibre.
2: C'est ça, exactement. Et ben Laetitia, tu embrasses Musclor de notre part,
0: oui.
2: D'accord,
0: et tu... Comme et je le regrette, parce qu'il s'est permis de partir une semaine en vacances.
2: Sans toi. Oh là là, c'est bizarre.
0: Non, il est parti pour une semaine à la pêche. Je pense que ça va lui faire
2: très bien. Très bizarre. Le mec, il se met à la muscu, il part une semaine sans sa femme. C'est très bizarre. On en reparlera, ma Laetitia. Je t'embrasse fort. Oui. Merci pour ta fidélité et pour ton sourire. Aurélien, merci infiniment. Aurélien Broussal-Derval, préparateur physique. Merci beaucoup. Passez un merci. Bon dimanche. Allez, dans un instant. À bientôt. Vous voulez écouter Alex Warren avec Ordinary? Bah, il est là. Tiens, regarde, il va démarrer maintenant. Il démarre tout doucement. Il démarre doucement, mais après, il va gueuler un peu. Mais pour l'instant, il prend la petite guitare, puis les filles, elles sont là. Oh là là, qu'est-ce qu'il est beau, qu'est-ce qu'il joue bien, qu'est-ce qu'il est beau.

0: Warren sur votre radio ici. Allez, dans un instant, parce que je suis à Nice, je ne pouvais pas ne pas en parler. Cette semaine, on a eu une pensée pour les victimes de l'attentat de Nice de juillet 2016. On en parle juste après ça.
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0: De retour ici, c'est Willy vient déjeuner chez vous en direct tout cet été, les samedis et dimanches, entre midi et 13h. Allez, comme ce sont les 5 dernières minutes, terminons par cette pensée. Bonjour Hajer Ben Aouissi.
3: Bonjour.
0: Bienvenue ici Hajer, vous êtes la fondatrice de l'association Une Voix des Enfants qui aide les enfants victimes des attentats de Nice. Cette semaine on commémorait les 10 ans de cet effroyable attentat. Je voulais vous avoir parce que derrière ce drame, grâce à vous, il y a aussi des sourires que vous redonnez aux enfants. Déjà, avant de savoir ce que vous faites dans l'association, ça je l'ai appris en écoutant tous les reportages qu'il y a eu cette semaine, mais il y a eu beaucoup d'enfants victimes ce soir-là.
3: Oui, c'est malheureusement le premier attentat en France et même en Europe où des enfants en masse ont été ciblés, touchés dans un attentat terroriste et qui ont survécu en plus. Donc c'est vrai que c'est en grand nombre et que ce qui est important pour moi avant tout, qui est aussi une maman et une tata, puisque j'étais avec ma fille et ma nièce, comme beaucoup de familles ce soir-là, on était tous en famille pour aller fêter la fête nationale, qui est une fête aussi pour les enfants facile. Mmh. On se rend juste sur les galets, on joue à faire quelques ricochets avant le feu d'artifice, et puis ensuite on déambule sur la promenade pour profiter des différents stands de jouets, de bonbons, de musique. Mmh. Eh bien, moi, ma priorité, c'était que c'est déjà que ma fille, elle aille mieux et qu'elle arrive à vraiment vivre, revivre pour de vrai.
0: Parce que ce que j'ai aussi appris, c'est que par exemple, je donne un exemple, par exemple un enfant de 2 ans qui était sur place, qui a vu ou qui a entendu, même 10 ans après, il est encore marqué.
3: Oui, il y a une étude qui a été faite par le CE2P, le Centre du Psychotraumatisme, qui a été créée 7 mois après l'attentat, justement, pour prendre en charge les enfants victimes, parce que ça n'existait pas. Mmh. Mais quand on a eu tous ces enfants sur les bras, il y a eu ce centre qui a été créé, il y a eu une étude qui s'appelle 14-7, qui a été menée par les équipes du professeur Askenazi, qui est la professeure chef pédopsychiatre de toute cette unité, à Nice.

0: enfants. C'est un chemin de reconstruction, j'allais dire, cette association. Vous y faites quoi ?
1: Exactement. Donc l'association, je l'ai créée 6 ans après parce que moi, il m'a fallu aussi le temps de me relever. J'ai été très blessée. Oui. Nous, on était 6 dans ma famille. On était 4 blessés physiquement, en plus du choc psychologique que nous avons subi. Et c'est vrai que le plus important pour moi, c'était de faire en sorte de créer une association qui aide justement à accompagner tous ces enfants qui ont vécu ce choc post-traumatique qui crée des handicaps dans leur vie quotidienne, puisqu'un enfant qui dort plus, un enfant qui ne mange plus normalement, un enfant qui n'arrive plus à sortir, qui n'arrive plus à aller à l'école, c'est pas possible, il n'y a plus de vie en fin de compte. Et clairement, la question que je me suis posée avant de créer cette association, c'est est-ce qu'on peut accepter qu'en plus de leur enfance qui a été meurtrie, nos enfants n'aient aussi et aussi leur avenir qui soit compromis en fait. Mmh. Et en tant que maman, c'était pas possible pour moi. Donc j'ai créé cette association qui s'appelle Une Voix des Enfants, Une Voix VOIE, ouais. Parce qu'on cherche un chemin de reconstruction pour tous ces enfants qui ont été victimes d'attentats.
0: Alors vous y faites plein de choses, mais comme malheureusement le temps nous manque, mais par exemple début juin, je sais que vous avez redonné du sourire à certains enfants, parce que vous les avez emmenés où par exemple début juin?
1: Je les ai emmenés à Clairefontaine, à la rencontre des joueurs de l'équipe de France de football avant qu'ils partent, avant leur départ pour la Coupe du Monde. Voilà. Et c'était pas simplement une journée de football. L'équipe de France, en fait, c'est ce qui nous rassemble aussi. C'est le maillot, le drapeau, une équipe, un collectif, tout ce à quoi Exactement. Les enfants se rattachent aujourd'hui parce qu'ils ont besoin de ce tout solidaire aussi pour recroire en eux, en l'humain, en la société. Et c'est vrai que ce jour-là, moi, ce que j'ai vu, c'est des enfants qui, depuis presque 10 ans, on n'avait plus jamais pleuré de joie. Et là, j'avais des enfants qui pleuraient de joie parce qu'ils étaient tellement heureux. Et ils vivaient un rêve, en fait. Ils voyaient leur footballeur préféré qui les prenait dans les bras, qui prenait des selfies avec eux. Et ça, c'était magnifique. Et là où il y a cette émotion qu'ils se repermettent 10 ans après.
0: Il y a 150 enfants, hein, c'est ça à peu près, hein, dans l'association, hein, c'est ça?
1: Oui, dans l'association, on est un peu plus de 150 enfants. J'ai même des enfants du marché de Noël de Strasbourg, comme je suis la seule association en fait qui travaille sur ce sujet à part entière des enfants victimes d'attentats. Il y a eu le marché de Noël en 2018 de Strasbourg où il y avait des enfants dans le marché de Noël, et donc j'en ai même de Strasbourg qui sont d'ailleurs venus avec nous à Clairefontaine.
0: Eh ben merci beaucoup Agère. Voilà, je voulais juste faire un petit salut à votre association parce que je sais que vous vous démenez. Donc ça s'appelle Une Voix des Enfants. Vous démenez, vous aidez ces enfants victimes des attentats de Nice. Je suis à Nice, je voulais en parler, je voulais vous mettre en avant et vous remercier de donner ce sourire à ces enfants. Vous avez besoin d'aide aussi, il y a toujours besoin d'aide pour la SOS. Donc Une Voix des Enfants. Faudra qu'on fasse un truc à Fort Boyard quand même, que les enfants viennent sur le fort.
1: Ah, qu'on s'organise super, ça. Super, si vous pouvez nous mettre en relation avec eux et qu'on puisse faire quelque chose.
0: Mais je vais vous organiser ça, j'ai le bras long moi, il n'y a pas de problème Agère. Merci beaucoup. Agère Ben Aouissi, avec plaisir, on se voit et on organise ça. Merci beaucoup, fondatrice de l'association Une Voix des Enfants. On embrasse David, qui on n'a plus le temps là de le prendre à l'antenne, mais il repart évidemment avec la carte carburant d'une valeur de 200 euros. Voilà mes amis.
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0: Merci à toute l'équipe de Ici Azur pour l'équipe, pour l'accueil, aux équipes techniques à la maison de la radio, pour la magnifique liaison. Passez une belle semaine ici et pas ailleurs. À samedi prochain, il est 13h.
3: Et maintenant, place à Zidane. En attendant que Zizou ne soit officiellement nommé à la tête des Bleus, l'équipe de France de football a terminé sa Coupe du Monde à la 4e place et par une défaite rocambolesque, 6-4 face à l'Angleterre hier soir à Miami. Pas la meilleure manière de rendre hommage au 185e et dernier match de Didier Deschamps sur le banc des Bleus depuis 14 ans, Jean-Pierre Blimeau.
4: Il aurait espéré une autre sortie, mais un match historique pour un sélectionneur hors norme aura donc été sa dernière œuvre. Didier Deschamps s'est d'ailleurs montré très ému pour sa dernière conférence de presse.
5: J'ai reçu tellement de messages, de très très beaux messages. Je vous cache pas, je vais pas pleurer devant vous, même si je pourrais, mais voilà, qui m'ont touché énormément, et notamment des anciens joueurs.
4: Et c'est le sélectionneur de l'équipe d'Angleterre, Thomas Tuchel, qui lui a rendu l'un des hommages les plus appuyés.
6: C'est une carrière extraordinaire. C'est un des meilleurs joueurs, un des meilleurs entraîneurs. C'est incroyable, c'est impressionnant.
4: Depuis 2012, Didier Deschamps s'est assis 185 fois sur le banc d'une équipe de France qu'il a notamment mené à la victoire à la Coupe du Monde de 2018 en Russie, en finale 4 ans plus tard au Qatar, en finale aussi à l'Euro 2016 en France. Charlie est l'un des supporters français venu à Miami.
7: On peut que lui dire merci, et même parfois j'ai envie de lui dire que je l'aime ou qu'on l'aime.

0: parce que c'est quelqu'un qui a apporté beaucoup de bonheur.
1: En attendant la suite, avec très probablement Zinedine Zidane, Didier Deschamps a bien conscience de la page qui vient de se tourner.
2: C'est la fin de quelque chose qui a représenté ce qu'il y a de plus beau.
1: Les journalistes français l'ont d'ailleurs applaudi à la fin de la conférence de presse. C'est rarissime dans le métier.
3: Et la vraie fin de ce mondial, c'est ce soir, Espagne-Argentine à 21h. Pour l'instant, Kylian Mbappé est le meilleur buteur de la compétition. Mais Lionel Messi n'a pas dit son dernier mot. Peu probable que les coureurs du Tour de France aient veillé hier soir pour regarder cette déconfiture française, tant le Tour se déroule cette année sur un rythme effréné. Et ça va continuer aujourd'hui avec l'entrée dans les Alpes, la 15e étape entre Champagnole et le plateau de Solaison. Bruno Blanza, bonjour.
4: Bonjour.
3: Encore une étape pour grimpeur. Alors, question toute bête, est-ce que Paul Sexas peut redonner un peu de fierté au sport français aujourd'hui ?
4: Ah bon, on aimerait bien l'applaudir également, comme Didier Deschamps à la fin de l'étape. Hein. Pourquoi pas ? C'est une vraie possibilité parce que il est en confiance, il répond présent pour son premier Tour de France. On le répète à 19 ans, quatrième du classement général, pas très loin du podium à 15 secondes. Il est depuis hier le meilleur jeune de ce Tour hein, avec le maillot blanc. Il est en confiance. Il disait hier après l'étape dans les Vosges au Markstein, je vis un rêve. Donc c'est une grosse étape aujourd'hui, une montée finale de 11 km à 9% qu'il connaît bien. Après, c'est toujours la question, est-ce que Pogacar voudra gagner ou pas ? Vous savez, le Slovène, il a un peu les clés de la course.
3: Et la petite pépite française de 19 ans qui arrive sur des routes qu'il connaît bien, Bruno ?
4: Oui, parce qu'il est né à Lyon, il habite pas très loin de Lyon, mais en fait, il a passé énormément de temps de sa jeunesse, de son adolescence, chez ses grands-parents, José Manuel et Suzanne, qui habitent à une dizaine de kilomètres ici, hein, du plateau de Solaison. Les vacances chaque été avec, et bien sûr, son vélo sur la piste de cyclocross dans le jardin de familial. Donc, il y a aussi le Tour de France à la télé avec papy. Donc, il connaît ses routes par cœur et on pense forcément qu'il a envie de frapper un grand coup tout à l'heure.
3: On croise les droits et on vous retrouve pour le début de l'étape dans moins d'une demi-heure sur ICI. Merci Bruno. Ils partent avec une tonne de blé pour faire du pain. Les 12 membres de l'expédition scientifique polaire Tara quittent cet après-midi Lorient en Bretagne. Direction le pôle Nord pour 18 mois de mission. Leur bateau va être pris dans les glaces pour observer sur le long terme les effets du réchauffement climatique. Les effets, on les a vus cet été avec les très fortes chaleurs qui se maintiennent autour de la Méditerranée. 7 départements toujours en vigilance orange canicule. On a relevé 40,8 degrés hier après-midi dans le Var à Cogolin. Sur le reste du territoire, on respire enfin avec la fin de cette canicule. Dans le Loiret, par exemple, les professionnels du tourisme ont vu leur fréquentation chuter à cause de ces fortes chaleurs. Vincent Giraldo leur tend le micro à Issy, le long de la Loire.
5: Le bateau est prêt à vous accueillir. Donc là, on va embarquer sur la Grande Aigrette.
6: Jean-Philippe est le gérant des Passeurs de Loire à Siglois. Ce matin, il emmène 24 personnes en promenade sur un de ses bateaux. Mais ces dernières semaines ont été compliquées.
7: Sur la canicule du mois de juin, beaucoup de groupes ont annulé. Et puis là, la semaine dernière, c'est vrai qu'il y a eu un gros ralentissement de l'activité.
6: La moitié du personnel a été mis au repos la semaine dernière, faute de clients.
7: Ah ben, au mois de juillet, ça n'arrive jamais. Ça m'a fait peur un petit peu. Je dis, qu'est-ce qui se passe ? Parce que justement, cette année, on a pris une équipe plus costaud pour que ce soit plus cool pour tout le monde.
6: Quelques kilomètres en amont, Saint-Benoît-sur-Loire et son camping d'une cinquantaine d'emplacements où travaille Virginie.
8: C'est très calme, très très calme. Je ne sais pas si on a une dizaine de personnes là sur le camping. On remplit pas quoi. C'est vrai qu'on est un camping plutôt de passage pour les gens de la Loire à vélo, donc ils viennent un peu au compte-gouttes.
6: Un début de saison en dents de scie qu'elle préfère prendre avec le sourire.
8: Ça fait travailler d'autres régions. Il faut partager.
9: Et vous sentez que oui, le carnet de réservation frissonne un peu, ça s'améliore ?
8: Ça va, ça vient.
6: Dernière étape à Sully-sur-Loire, Raphaël Chambol y tient le restaurant entre Loire et Sologne, qui a vu ses réservations baisser aussi.
10: 20% en moins, oui. Les gens ne voulaient plus manger dehors parce qu'il faisait trop chaud. On avait une salle climatisée, on avait encore des clients, on regagne une normalité.
6: Il était temps.
10: Oh oui, grand temps.
6: À midi, l'établissement a affiché quasi complet.
3: Et voilà une bonne nouvelle, le reportage ICI Orléans.
11: Excellent dimanche 19 juillet sur votre radio ICI. J'espère que votre journée sent bon l'été. Sophie Nolvaux pour vous accompagner cet après-midi. Et puisque le Tour de France démarre de Champagnole aujourd'hui pour la 17e étape en direction de la Haute-Savoie, eh bien je vous propose un petit détour par cette jolie ville jurassienne avec le podcast Partir.
12: Le Jura, ce sont les lacs, les vaches et les forêts de sapins. La nature, beaucoup de nature. Mais moi, j'ai envie de vous faire découvrir la face cachée de Champagnole. L'histoire de cette petite commune et de sa région complètement métamorphosée sous le Second Empire. On ne dirait pas comme ça, mais elle a accueilli de grands noms du 19e siècle, dont Napoléon Ier et ses plus proches fidèles. Et à la fin de cet épisode, vous saurez pourquoi l'un des hauts lieux de rencontre au 19e siècle était situé à Champagnole, dans une des maisons les plus confortables de l'Est de la France. Je m'appelle Arthur Palumbo, je suis animateur dans le réseau ICI, et j'aime Champagnole car c'est une ville où j'ai passé beaucoup de week-ends lorsque j'étais adolescent. Mais aussi car derrière ses murs et son apparence à première vue ordinaire, c'est une ville qui cache beaucoup de trésors, parfois vieux de plusieurs siècles. Comme, vous vous en doutez, le comté. Bienvenue dans Partir, Champagnole, le Jura sous les Napoléons. Notre point de départ, c'est la fontaine en plein centre de la place Charles de Gaulle, la place principale de Champagnole. Nous sommes au pied de l'église Saint-Cyr. Un peu plus loin, en longeant la route principale, on tombe sur la tour de l'horloge, appelée Château d'Eau. Il a servi au 19e siècle de réservoir aux habitants. Derrière nous, quelques cafés avec des terrasses où l'on sert de la limonade locale, la mortuatienne, ou un alcool anisé très prisé, le Pontarlier. Il y a aussi quelques boutiques gourmandes pour faire le plein de charcuterie. D'ailleurs, si ça vous a donné faim, je vous donne une première adresse certifiée par mon grand-père. Vous pouvez y aller les yeux fermés. Ça s'appelle le Repère. Car à Champagnole, on déguste du veau. Non pas marango comme l'aimait Napoléon, mais aux morilles et au vin jaune, des produits du coin. Nous sommes toujours sur la place principale, où l'on trouve sans surprise l'hôtel de ville, un imposant bâtiment dont le style néoclassique rappelle instantanément le Second Empire. Car le Jura et Champagnole sont donc des hauts lieux bonapartistes. Porte d'entrée vers la Suisse, la région était un grand lieu de production grâce aux forges de Siam, construites juste à côté de la ville. Les fours tournaient à plein régime pour fabriquer notamment des armes qui vont servir aux différentes campagnes militaires de Napoléon III. Tiens, avant que j'oublie, pour un petit moment au calme, je vous conseille de faire une balade au bord de l'Ain, à quelques ruelles de la place. Les berges de la rivière vous offriront un cadre de promenade idéal, car c'est dans la forêt que le Jura possède ses plus belles richesses. Mais on aura le temps d'en reparler, bien sûr. D'ailleurs, je vous conseille de venir en voiture, plus pratique pour visiter la région. Mais si vous êtes un amoureux de la nature, vous pouvez sauter dans un des trains et prendre la ligne des Hirondelles, l'une des plus belles lignes ferroviaires de France. Elle passe en plein cœur de la forêt jurassienne, la même forêt qu'ont traversé Napoléon Ier et ses troupes à cheval. Pour nous, il est temps de reprendre la route, car je vous ai promis de vous faire découvrir mon lieu préféré autour de Champagnole, une villa du 19e siècle aux allures italiennes. C'est à moins de 15 minutes en voiture en direction de Genève. On va du côté de Siam, près des forges. Nous sommes donc au château de Siam, appelé aussi la Villa Palladienne, du nom de Palladio, architecte italien ayant construit les plus belles maisons du nord de l'Italie. Lorsque vous arrivez sur place, vous verrez cette maison parfaitement carrée, entourée d'arbres et de jardins. Un style unique que l'on retrouve notamment dans les palaces vénitiens. Car je dois vous faire une confidence. En plus des paysages du Jura, je suis éperdument amoureux de l'architecture italienne, fine, élégante et remplie de détails. Il faut dire qu'à Siam, on est servi. Des colonnes ornées, des œuvres dignes de grands tableaux de la Renaissance et une obsession pour le chiffre 8. 8 marches pour rentrer dans la maison, 8 pièces et un bâtiment de 24 mètres de long, 8 x 3, un peu de maths. Pour commencer la visite, on découvre une sublime rotonde. Elle est soutenue par 8 colonnes, évidemment. C'est un haut lieu de la maison, comme me l'a expliqué Brigitte Canard, la propriétaire des lieux.
13: C'est un endroit qui est fait pour écouter de la musique. Il y a une acoustique absolument merveilleuse et ça, c'est un cadeau extraordinaire.
12: La musique occupe une place centrale dans la villa. Il est d'ailleurs fascinant de voir la quantité d'instruments. Il y en a dans chaque pièce. Quand vous continuez la visite, je vous conseille de bien vous arrêter dans la chambre qui relie l'entrée au salon. C'est ici que l'on trouve un piano sur lequel a joué Frédéric Chopin. J'y pense. Si vous voulez passer une nuit dans une chambre de l'époque, sachez que c'est possible. Les propriétaires de la villa proposent des chambres d'hôtes meublées façon 19e dans le pur esprit de la villa.
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15: On continue notre visite, on passe par une autre petite chambre. Ce qui frappe, c'est la lumière qui pénètre dans les pièces. Tout a été calculé par l'architecte pour qu'elle soit présente toute la journée. Ainsi, on ne manque jamais le soleil. Puis on arrive dans un salon où se trouve un billard. C'est ici que les gens importants de la région et leurs invités prestigieux se retrouvaient à l'époque lors de fêtes ou de séjours dans le Jura. Et ce qui attire mon attention ici, c'est surtout le papier peint. Alors je ne vous parle pas de celui qu'on trouve chez ma grand-mère, mais d'œuvres d'art fines, précises, dignes de tableaux de maîtres italiens.
16: Cela constitue, à mon sens, le trésor de la villa. Nous avons ici à Siam la plus grande collection de papier peint du 19e siècle dans une maison ouverte au public.
15: Arrêtons-nous un instant donc pour observer tout au fond de la pièce, à gauche, une scène de la mythologie grecque. L'histoire d'amour entre Eros et Psyché, elle qui est descendue jusqu'aux enfers pour prouver son amour. Il faut vraiment imaginer un tableau de la Renaissance.
16: Au-delà de la qualité des dessins, des corps et des robes de ces femmes, il y a une lumière incroyable. On a vraiment l'impression que la lampe à huile éclaire le visage de Cupidon.
15: Le plus fascinant encore, c'est que l'œuvre, qui a beau être de l'époque, est parfaitement intacte.
16: Il n'y a pas de cas en Franche-Comté de maison où il y a eu autrefois des papiers peints et où ils ont pu passer à travers le temps. Il faut savoir que cette maison a bénéficié, dès sa construction, d'une fabuleuse installation de chauffage.
15: Eh oui, je vous avais dit, au début de l'épisode, que cette maison était la plus confortable à l'est de la France. Ici, on n'avait pas froid grâce à un système très ingénieux.
16: Il y a, à la cave, une copie de chauffage romain qui a fonctionné au bois et puis au charbon, sur lequel sont installés une forêt de tuyaux qui partent dans toutes les pièces de la maison. Nous, quand on a acheté Siam, elle n'avait pas été chauffée depuis plus de 100 ans. Et pourtant, tout était indemne. Compte tenu des arrivées d'air, l'air froid a pu être distribué pendant toutes ces années de fermeture. Et c'est ça qui a sauvé la maison, qui a sauvé nos parquets, les meubles et également les papiers peints.
15: Vous vous en doutez, ça n'est pas la seule merveille que vous trouverez dans la villa palladienne. Je vous conseille vraiment de demander à Claude, l'autre propriétaire, de vous faire visiter la bibliothèque. C'est un passionné qui veut faire revivre cette pièce de la villa comme à l'époque. Muni de l'inventaire fait par le propriétaire des lieux au 19e siècle, il cherche chaque jour les livres exacts pour les ranger dans les étagères présentes sur l'ensemble des murs. Il aura mille une anecdotes à vous raconter sur le lieu et les ouvrages, dont certains sont vieux de plus de 4 siècles. Une fois votre visite terminée, n'hésitez pas à flâner dans les jardins pour une bouffée d'air frais. Pas besoin de réserver, il y a une billetterie sur place et la visite avec un audio guide coûte 12 euros. Si vous avez encore un peu de temps devant vous, si votre week-end n'est pas terminé, j'ai une dernière idée pour vous. Une visite historique, mais surtout gourmande, qui va réveiller vos sens.
17: Allez, venez, on monte à l'étage s'équiper. Ah oui, il y aura mon accent, hein, c'est cadeau.
18: S'équiper de quoi ?
17: Eh bien, on va aller mettre surtout une veste, des chaussures, et on va partir dans les caves.
18: Ah.
15: Nous sommes maintenant au Fort des Rousses, au sud de Champagnole, en compagnie de Loïc Beau, charmant franc-comtois, comme vous avez pu l'entendre.
17: Allez, venez, on va recouper nous par là pour aller rejoindre Léo, qui est chef de cave chez Fromagerie Arnaud.
18: Il va taper le comté, il va le sonder.
15: Nous sommes à l'intérieur d'un immense complexe militaire, le plus grand de France, derrière le Mont Valérien. Il a été construit, lui aussi, sous le Second Empire pour protéger la vallée environnante et la frontière suisse face aux Prussiens. D'ailleurs, Napoléon Ier lui-même est passé dans la région pour préparer la fameuse campagne d'Italie. Le lieu a été transformé et aujourd'hui, on y affine le produit phare de la région, le comté. Alors vous faites quoi aujourd'hui? Et qu'est-ce que vous avez permis de faire cette opération?
10: Eh ben d'écouter de ce qui se passe à l'intérieur, la texture, voir s'il n'y a pas de défaut, si la pâte est massive à l'intérieur. Ça nous donne une indication de la texture du fromage.
17: Durant l'affinage, le comté perd 10% de son poids. Plus il va être vieux, plus il va se rapprocher de la texture en soi du parmesan. Très cassant. Allez, on est parti, on continue?
15: Longtemps, le fort a servi de camp d'entraînement pour les soldats. Et c'est un ancien instructeur d'escalade issu d'une famille de fromagers qui, à la suite de l'arrêt du service militaire, a racheté ce fort.
17: 1995, réforme du service militaire sous Jacques Chirac, qui va mettre en vente plus de 300 bâtiments sur le territoire. Et là, à ce moment-là, vient l'idée à Jean-Charles Arnaud de racheter le fort des Rousses.
15: Très vite, il voit les conditions propices à l'affinage du comté. De l'humidité et un immense réseau hydraulique dans les grottes, des caves voûtées en pierre et du bois facilement trouvable dans les forêts de sapins qui bordent le fort. C'est comme ça qu'il a transformé le complexe militaire en 42 caves. On y trouve aujourd'hui pas moins de 230 000 meules de comté, surnommées l'or blanc, tant il est aujourd'hui prisé. Au fait, pour vous plonger dans l'ambiance, je vous conseille de visiter les caves de nuit. Entre les lumières bleutées qui se reflètent sur l'eau des caves comme un miroir et l'odeur d'ammoniac très intense, vos sens seront complètement décuplés. Mais ça, vous le sentirez quand vous viendrez.

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2: Et bonjour et bienvenue sur la route du Tour de France. Place à la 15e étape en ce dimanche. Champagnole jusqu'au plateau de Solaison. Voilà le programme, 184 km. Une étape de montagne encore avec quasiment 4000 mètres de dénivelé. Le maillot jaune toujours sur les épaules de Tadej Pogacar avant cette étape qui, avant de voir le plateau de Solaison, verra les coureurs avec trois côtes au menu. Thomas Coignac, bonjour. Bonjour, vous êtes sur la moto ici au cœur de ce peloton, ça vient de démarrer, on est à moins de 10 km du premier sprint, du sprint intermédiaire. Étape inédite notamment par son arrivée, hein. C'est tout récent le plateau de Solaison et c'est une grande première pour le
3: Exactement.
2: Tour.
3: C'est une grande première pour le Tour de France et c'est vraiment un mur, le plateau de Solaison. 11 km à 9%, voilà ce qui attend les coureurs pour terminer cette étape. Alors c'est nouveau pour le Tour de France, mais on l'a vu plusieurs fois au Tour Auvergne-Rhône-Alpes, anciennement Critérium du Dauphiné, notamment il y a quelques semaines où c'était un coéquipier de Tadej Pogacar, Isaac Del Toro, qui s'était imposé. Et puis c'est la première vraie arrivée au sommet d'un col hors catégorie, puisque hier on a passé le col du Hag, mais il y avait quelques kilomètres de plat derrière.
2: Exactement. Rapidement, Thomas, l'information de ce début d'étape, ce sont les deux contrôles antidopage, hein, des deux premiers au classement général.
3: Oui, alors ça c'est classique. Ce qu'il est un petit peu moins, c'est l'horaire. 2h du mat pour Jonas Vingegaard et 5h du mat pour Tadej Pogacar, qui dit en plus qu'il ne s'est pas rendormi derrière. On sentait un petit peu d'agacement chez les deux coureurs.
2: Effectivement, et ça peut se comprendre. 175 km encore au menu de cette étape. Pour le moment, un peloton groupé en route vers le plateau de Solaison, ici en Haute-Savoie. Cette étape, vous la vivez tout l'après-midi sur votre radio ici.
4: Le point météo sur Ici Provence avec toujours cette vigilance orange pour canicule dans les Bouches-du-Rhône et le Var. C'est le cas aujourd'hui mais également demain avec des températures qui vont dépasser les 37 degrés que ce soit à Marseille, à Toulon ou à Aix-en-Provence. Alors aujourd'hui, journée idéale pour se baigner. Allez-y, les drapeaux sont verts à peu près partout. Mais attention, il y avait un drapeau rouge plage de Luvonne hier. La calanque de Figueroles à la Ciotat est fermé au public. Et puis les méduses, ça c'est avec fréquencesud.fr. Et bien attention, parce que plage de Saint-Clair au Lavandou et plage de l'Escalet à Ramatuel ou encore à la crique des Sardineaux à Sainte-Maxime, il y a pas mal de méduses. On y fait aussi attention. C'est Ici Provence pour vous accompagner cet après-midi.
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Tu m'oublieras, c'est La Rousseau sur Ici Provence, l'année 99. On aime bien remonter le temps comme ça, et puis découvrir aussi des belles histoires. À suivre sur Ici Provence, Jean Giono, qui est une personnalité de notre territoire, et que nous allons découvrir autrement par sa maison. À suivre également la musique que vous aimez, avec Queen, mais aussi une nouveauté Ici Provence. Il faudrait que pleuve l'amour, un petit peu de pluie, ça fait du bien, surtout quand c'est Pascal Obispo et Francis Cabrel qui nous la donne.

0: En plein cœur des années 80 sur ICI Provence. Et si on continuait à remonter dans le temps, ils ont vécu ici. Alors ça, c'est Thibaut Gaudry qui vous propose chaque après-midi, histoire de retrouver ces personnalités qui ont fait la Provence. Aujourd'hui, nous allons dans la maison de Jean Giono.
1: Je rêvais d'avoir une maison à la campagne. Cette maison, c'est comme si j'y étais née. C'est ma maison de famille.
2: Ma maison s'appelle l'Oustau de la Mar.
3: C'est une maison un peu envoûtante.
4: Eh bien, vous voyez, des livres et trois fenêtres qui me donnent le paysage du pays, comme si c'était trois tableaux.
5: Ils ont vécu ici.
6: Thibaut Gaudry.
7: Voici Manosque, une petite ville de Provence que des livres comme Roguin, Colline, Le Hussard sur le Toit ont rendu mondialement célèbre.
5: C'est à Manosque que Jean Giono naît en 1895, la même année que Marcel Pagnol. Mais lui ne quittera jamais sa ville. Issu d'une famille modeste, il y fait de courtes études, puis commence à travailler dans une banque de la ville. Parallèlement, il écrit ses premiers textes, sans succès, jusqu'à la publication de Colline, en 1929. Grâce à l'argent gagné avec ce premier roman, il achète la même année une maison au lieu-dit Louparaïs, maison qu'il baptise ainsi. Giono qui écrit à une amie « On a acheté à flanc de coteau, à 5 minutes de la ville, une petite maison, un palmier, un kaki, un bassin, 200 vignes, un pêcher, un abricotier, un laurier, une terrasse. Et là, on vit tous ensemble dans la soupe aux choux. »
4: Eh bien vous voyez, des livres et trois fenêtres qui me donnent le paysage du pays, comme si c'était trois tableaux. De ce côté-ci, vous voyez le Mont d'Or, cette colline qui ressemble à un sein, couverte d'oliviers, avec ses amandiers. De l'autre côté, vous avez la vue vers le sud, du côté de Gréoux-Clébin. Et du côté de l'ouest, la vue de la ville qui ressemble à une toute petite Florence, avec ses tours crénelées, avec ses portes.
5: Une maison où vivre tous ensemble, avec sa famille, femme et enfants, mais aussi sa mère, sa belle-mère et un oncle. Maison qu'il agrandira au fil des ans, avec son jardin, auquel il consacre beaucoup de temps. Maison qui est aussi un atelier d'écriture, où il aménagera successivement plusieurs bureaux. Il y écrit l'essentiel de son œuvre, fait rare pour l'époque, comme le rappelle sa fille, Sylvie Giono.
8: C'est la maison où mon père a écrit toute son œuvre littéraire, ce qui est une rareté. Je crois que c'est le seul écrivain ayant écrit toute son œuvre dans une seule maison.
5: En visitant sa maison, on y découvre ses rituels d'écriture. Il n'utilise qu'un papier jaune paille, parce que ses yeux sont fragiles, et la lumière réfléchit avec moins de violence que sur un papier blanc. Il rédige ses manuscrits exclusivement à la plume. Son encrier n'a pas quitté son bureau. C'est Élise, sa femme, qui retranscrit sa prose à la machine à écrire. Et jamais loin de son encrier, sa collection de pipes, qui l'accompagne dans l'écriture. Puis il y a cette bibliothèque qu'il chérissait. 8000 ouvrages qui l'ont emmené aux quatre coins du monde. Lui que l'on surnommait le voyageur immobile. Lui, si profondément ancré à Manosque et à la Provence.
9: Mais je suis resté pour des raisons très précises et faciles à comprendre, c'est que parce que je ne pouvais pas en partir. D'abord parce que quand j'ai commencé à écrire, j'étais beaucoup plus pauvre que ce que je suis maintenant. Je n'avais pas suffisamment d'argent pour aller vivre ailleurs. Et là, je vivais bien. Et puis à partir d'une certaine époque, il y a eu trop de racines pour que je puisse les rompre. Et puis aussi, aucune volonté d'en partir. Et puis, je t'ai dit en commençant cette chose-là sur la Provence, que j'aimais la Provence.
5: Puisqu'il ne va pas à eux, de nombreux écrivains feront le voyage à Manosque. André Gide, Blaise Cendrard, Maurice Genevoix, Henri Miller et Pagnol, bien sûr. Et puis son ami, l'artiste Lucien Jacques, qui couvre de fresques certains murs du Paraïs. Le Paraïs où le temps semble s'être figé en 1970. À la mort de l'auteur, dans cette maison. Aujourd'hui labellisée Maison des Illustres, et qui vient de renaître.
7: Quand on a passé plusieurs jours à Manosque, en compagnie de Jean Giono, on se met à penser qu'il ne faut pas de tout pour faire un monde, qu'il faut du bonheur et rien d'autre.
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0: C'était Zaz avec l'irrésistible Mon Sourire sur Ici Provence. Et j'espère que vous l'avez, vous aussi, le sourire en ce magnifique dimanche. Restez bien avec nous. On continue de faire grimper le thermomètre de la bonne humeur. Dans quelques instants, on va se détendre en douceur avec les Bee Gees et leur mythique Too Much Heaven. Ne bougez pas, le soleil d'Ici Provence brille pour vous.
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1: Excellent après-midi, il est 14h. Toute l'info en 90 secondes, c'est avec vous Benjamin Mathieu.
2: Les incendies en Haute-Corse progressent. 400 hectares ont déjà brûlé. La zone est difficile d'accès pour les pompiers. Les feux qui se trouvent à Corté et Albertace, une partie du très fréquenté sentier de randonnée, le GR20, est fermée au public. Record de chaleur hier dans le Var avec 40,8 degrés mesurés à Cogolin, le sud-est de la France, maintenu en vigilance orange canicule aujourd'hui. Deux jeunes coincés au sommet de la cathédrale d'Orléans dans le Loiret. Ce matin, ils ont été secourus par les pompiers. Ils étaient entrés par effraction dans le bâtiment pour atteindre la flèche et se filmer au sommet avec un drone. Personne n'a été blessé. L'intervention a nécessité la présence d'une vingtaine de pompiers. Le Tour de France arrive dans les Alpes. La 15e étape entre Champagnole et le plateau de Solaison, une nouvelle fois promise aux grimpeurs. Et pourquoi pas le Paul Sexas sur le podium ce soir. Tadej Pogacar et son dauphin Jonas Vingegaard ont subi un contrôle antidopage à 5h du matin en pleine nuit. Le maillot jaune qui n'a pas réussi à se rendormir. Une petite finale complètement folle hier soir. Les Bleus menaient 4-0 à la mi-temps, finalement battus 6-4 par l'Angleterre après une folle remontée. Des montagnes russes d'émotions pour les supporters, dont certains vont attendre une partie des Bleus qui arrive à Roissy. Leur avion atterrit à 15h30. Et puis la finale de la Coupe du Monde, la vraie, la grande, c'est ce soir à 21h au MetLife Stadium près de New York. L'Espagne va tenter d'empêcher les Argentins de conserver leur titre. La mi-temps sera animée par un show exceptionnel avec Shakira, Madonna, Justin Bieber ou encore les Coréens de BTS. Et tout ça regardé par plus d'un milliard de téléspectateurs.
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3: La 15e étape de ce Tour de France en ce dimanche 19 juillet. Champagnole, plateau de Solaison. Voilà le menu, 184 km. Et avant de se frotter au col hors catégorie du plateau de Solaison où sera jugée l'arrivée, Thomas Coignac, vous êtes sur la moto ici, piloté par Alexandre Abergel. La première

0: difficulté de la journée pour le peloton, la côte des Rousses.
1: Oui, qui est pas si facile hein, parce qu'elle est assez longue, plus de 6 km sur une route assez large, côte de 3e catégorie avec pas mal de monde, notamment au sommet. À noter qu'on est dans la patrie de Quentin Fillon-Maillet, le biathlète, le français le plus médaillé aux Jeux Olympiques dans l'histoire.
0: Et qui était présent au départ ce matin, effectivement, pour le moment à 4,5 km du sommet de cette première difficulté de la journée, un peloton qui est groupé. Il y a eu quelques tentatives d'échapper, mais pour le moment, tout le monde est ensemble. Cette étape, vous la vivez tout l'après-midi, à tout à l'heure sur votre radio ici.
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4: Et toujours cette vigilance orange pour canicule dans les Bouches-du-Rhône et le Var. Alors ce matin, on observait des températures proches des 28 degrés vers 9h, notamment à Marignane ou encore à Aix-en-Provence, avec un léger, mais léger vent. Et tout l'après-midi, bien c'est le soleil qui règne avec des températures qui montent. Hein, 35 à 38 degrés, nous avons à Marseille 37 degrés, à Toulon 37 degrés, à Aix-en-Provence 38 degrés. La nuit prochaine, les températures ne descendront pas en dessous des 20 degrés par endroit et près des côtes, on pourrait avoir 18 degrés. Pour demain, encore du soleil, des températures qui remonteront encore jusqu'à 38 degrés. Et puis pour toute la semaine, ce sera comme cela. Mais nous aurons un peu plus de vent à partir de mardi et des températures qui commenceront à baisser légèrement.
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0: Quel bonheur d'être ensemble en ce début d'après-midi. Installez-vous confortablement sur votre transat ou alors dans la voiture. Hein, vous mettez le bras sur la fenêtre et on s'occupe de la bande-son de votre dimanche. Alors préparez-vous à chanter, puisque dans un instant, on va s'offrir une session spéciale. Trois chansons françaises à la suite. On va remonter le temps et vibrer ensemble avec Indochine et Canary Bay, la douceur d'Étienne Dao, sans oublier une nouveauté signée Marine. C'est la promesse d'un après-midi avec Ici Provence.
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0: Provence, votre après-midi en musique continue avec Ricky et Poveri sous le soleil d'Italie et Amir qui conjugue à l'imparfaite. Quelques bons plans en Provence avant cela, mais pour le moment, détour par la route du Tour de France.
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3: Déjà 50 km de parcouru par le peloton du Tour de France dans cette 15e étape entre Champagnole dans le Jura et l'arrivée ici en Haute-Savoie, plateau de Solaison à 1508 mètres d'altitude, arrivée inédite sur ce col de hors catégorie. Et pour le moment, deux hommes en tête avec quelques secondes d'avance sur le peloton. Il y en a 18 exactement, un homme intercalé. Les deux hommes en tête sont Arensman, le néerlandais de la Net Compagnie Ineos, et puis l'espagnol Aspanen de Pinarello. Thomas Coignac, vous êtes sur la moto ici au cœur de la course avec Alexandre Abergel pour la piloter. Vous êtes dans cette descente, une longue descente plutôt rapide.
4: Oui, exactement, hein, puisque on va descendre de 1250 mètres d'altitude à 550, hein, donc c'est assez long, plutôt sinueux, mais pas des virages très serrés, donc c'est quand même assez facile de prendre de la vitesse. Et quand vous avez, des coureurs qui tentent de sortir du peloton, le problème c'est que tout le monde roule à peu près à la même vitesse sur ce genre de descente. C'est assez facile d'atteindre les 70-75 km/h sans faire trop d'efforts, hein, pour des coureurs de ce niveau-là, donc c'est pas propice à faire des différences. Il faudra peut-être attendre pour que l'échappée se constitue réellement. À noter une petite crevaison pour Paul Sexas, le maillot blanc, ça y est, il porte un maillot distinctif aujourd'hui, c'est la première fois dans sa jeune carrière, il a le maillot de meilleur jeune sur le dos. Il a pu réintégrer sans problème tout à l'heure le peloton, alors que les coureurs vont changer de département, on quitte le Jura pour rentrer dans l'Ain.
3: C'était il y a 20 km et on l'a vu rentrer assez tranquillement dans le peloton, Paul Sexas, effectivement. 130 km de l'arrivée, cette étape, vous la vivez en intégralité tout l'après-midi sur votre radio ici. À tout à l'heure.
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0: C'est l'heure de votre rendez-vous avec les bons plans d'Ici Provence. Avis aux parents et aux grands-parents. Alors si vous cherchez une sortie 100% gratuite pour amuser les enfants la semaine prochaine, mettez le cap sur Martigues et son incroyable parc de Figueroles. C'est un immense domaine de 130 hectares en bordure de l'étang de Berre. Une superbe ferme pédagogique gratuite où les petits peuvent observer de près les chèvres, les ânes, les canards, mais aussi de superbes aires de jeu sous l'ombre fraîche des pins. C'est l'endroit idéal pour un pique-nique et une journée au vert sans dépenser un seul centime. Profitez bien. Et puis une autre info qui peut vous intéresser si vous voulez vous baigner ce dimanche avec votre chien. Pas facile, hein, de trouver un coin de sable pour nos compagnons à quatre pattes. Eh bien, il y en a. Zoom sur la plage canine de La Ciotat. C'est la première du département. Il y a celle aussi de Bandol, hein, la plage de Dog Beach. Eh bien, vous pouvez en profiter pour aller vous baigner avec votre animal de compagnie.
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0: Dieu que c'est magnifique, c'était Elton John, toujours autant de soleil et de rythme à l'écoute d'ici Provence. 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Dans un instant, on retrouve Eddie Mitchell qui nous emmène en voyage direction le Rio Grande, où il fait aussi chaud qu'ici. Restez avec nous, la Provence est belle et en plus elle est en musique.
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1: Excellent après-midi, il est 15h. Toute l'info en 90 secondes, Benjamin Mathieu.
2: Mathieu.
3: Ils ont passé une très petite nuit, Tadej Pogacar et Jonas Vingegaard, qui ont subi un contrôle antidopage vers 5h du matin, un contrôle inopiné pour le maillot jaune et son dauphin entre deux étapes de montagne. Et c'est donc du sommeil en moins pour l'arrivée dans les Alpes aujourd'hui. On fait un point sur la course à la fin de ce flash. Le duel fait saliver entre l'Argentin Léo Messi et l'Espagnol Lamine Yamal, un duel de génération ce soir pour la finale de la Coupe du Monde qui se joue près de New York à 21h heure française. Une partie des Bleus sont eux de retour en France. Leur avion atterrit vers 15h30 à Roissy-Charles-de-Gaulle. Didier Deschamps qui dit lui adieu à l'équipe de France après 14 ans comme sélectionneur. Un départ justifié par un environnement devenu irrespirable par rapport à lui et pour le bien de l'équipe, a-t-il confié hier soir au micro de M6. Vigilance si vous êtes dans le Lot-et-Garonne. La préfecture annonce qu'à partir de demain, le risque de feux de forêt dans le département est très élevé. En rouge, c'est le plus haut niveau. Les manifestations sportives, de loisirs et culturelles sont interdites dans les espaces à dominante forestière. Aujourd'hui, les Bouches-du-Rhône et le Var sont également en danger très élevé. Le pourtour méditerranéen, qui vit encore des températures caniculaires, 7 départements sont placés en vigilance orange. A l'inverse, les scientifiques de l'expédition polaire Tara vont, eux, chercher le froid. Ils partent de l'Orient cet après-midi en bateau, direction le pôle Nord, pour observer pendant 18 mois les effets du réchauffement climatique.
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4: C'est la 15e étape, vous la vivez en direct sur votre antenne ici, 15e étape du Tour de France entre Champagnole dans le Jura et le plateau de Solaison, arrivée inédite ici, ce col hors catégorie en Haute-Savoie. Le peloton qui est dans l'Ain actuellement, dans le département de l'Ain, la commune de Confort, et avec un homme qui a pris 10 secondes d'avance sur le peloton, c'est Vino Kourov de la formation Astana. Mais c'est compliqué hein, pour l'échapper, Thomas Coignac, vous êtes sur la moto ici, de trouver la faille. Hein.
5: Ouais, même si on a terminé de cette très longue descente qui nous faisait sortir des monts du Jura, vous le disiez, on est dans l'Ain, ça se voit au bord de la route, énormément de drapeaux jaunes avec écrit ici c'est l'Ain dessus, une cinquantaine de kilomètres de plat maintenant avant le Salève, sacrée difficulté, 4,7 km à 11% de moyenne, ce sera donc dans une cinquantaine de bornes.
4: Et ce sera la deuxième des quatre difficultés de la journée. Thomas Coignac sur la moto ici, piloté par Alexandre.

0: Rendre à Bergel à tout à l'heure pour un prochain point sur cette 15e étape du Tour de France.
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3: Et toujours cette vigilance orange pour canicule dans les Bouches-du-Rhône et le Var. Alors ce matin, on observait des températures proches des 28 degrés vers 9h, notamment à Marignane ou encore à Aix-en-Provence, avec un léger, mais léger vent. Et tout l'après-midi, bien c'est le soleil qui règne avec des températures qui montent. Hein, 35 à 38 degrés. Nous avons à Marseille 37 degrés, à Toulon 37 degrés, à Aix-en-Provence 38 degrés. La nuit prochaine, les températures ne descendront pas en dessous des 20 degrés par endroit et près des côtes, on pourrait avoir 18 degrés. Pour demain, encore du soleil, des températures qui remonteront encore jusqu'à 38 degrés. Et puis pour toute la semaine, ce sera comme cela. Mais nous aurons un peu plus de vent à partir de mardi et des températures qui commenceront à baisser légèrement.
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0: C'était le Peps d'Abba sur Ici Provence. On continue ce dimanche de rêve ensemble. De rêve car il fait beau. Bon, il fait très chaud, hein. Et attention quand même à cette alerte canicule qui court jusqu'à demain dans les Bouches-du-Rhône et le Var. Mais nous allons encore profiter de la musique. Si vous êtes dans la voiture ou sur la plage avec votre smartphone, eh bien vous allez profiter de trois chansons françaises à la suite avec la Grande France Galles, qui nous ordonne de débrancher. Ça fait du bien pendant les vacances. Le talent de Jérémy Frérot et la voix envoûtante de Diane Tell. C'est juste pour vous et c'est uniquement sur Ici Provence.
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0: Provence, votre après-midi en musique continue avec Julien Clerc. Quand je joue, Taxi Girl, cherchez le garçon et vous pourrez fredonner avec la musique de Lewis Capaldi. Quelques bons plans en Provence avant cela, mais pour le moment, détour par la route du Tour de France.
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3: Encore 78 kilomètres dans cette étape, effectivement, qui mène le peloton de Champagnole dans le Jura, ici au plateau de Solaison, en Haute-Savoie. Le peloton qui arrive petit à petit en Haute-Savoie, hein, sont les derniers kilomètres, les derniers mètres dans l'Ain. Et pour le moment, eh bien, un groupe de 24 qui se détache, 24 échappés, parmi lesquels Tom Pidcock, le 9e du classement général, le Britannique, ou le Colombien Egan Bernal, 11e de ce classement général, 24 échappés, dont 7 Français. On peut citer Vauquelin, Baudin ou également Aurélien Paré-Peintre, l'équipier de Paul Sexas dans l'équipe Décathlon CMA-CGM. Vous êtes sur la moto Thomas Coignac, la moto ici au cœur de la course. Ces échappés qui possèdent 2 minutes 20 d'avance sur le peloton, c'est peut-être la bonne échappée, hein.
4: Ah oui, exactement, parce qu'elle convient à tout le monde, en fait, à mon avis, Bruno, notamment à l'équipe IF, les maillots roses de l'équipe américaine, qui avait empêché l'échappée précédente de prendre trop de champs, parce qu'ils voulaient absolument qu'il y ait des coureurs à eux dans l'échappée. Ben là, c'est le cas avec Alex Baudin, avec l'Irlandais Ben Healy. Il y a beaucoup d'équipes représentées, donc ben, le peloton a laissé partir.
3: Et on voit Paul Sexas assez tranquille pour le moment, avec son maillot blanc de meilleur jeune depuis hier. L'autre information de ce début d'étape, et c'était surtout ce matin, Thomas, ce sont les deux contrôles antidopage inopinés pour deux stars du peloton, Pogacar à 5h du matin et Vingegaard à 2h du matin. Ça a fait parler, hein.
4: Ouais, ben c'est surtout l'horaire qui fait parler, parce que des contrôles antidopage sur le Tour de France, il y en a tous les jours, mais en général c'est à la fin de l'étape et normalement on n'a pas le droit de contrôler des coureurs en pleine nuit, sauf, et c'est ce que dit le code du sport, s'il y a des soupçons graves et concordants, donc forcément ça pose des questions.
3: Effectivement, affaire à suivre, comme l'on dit, cette étape, la 15e de ce Tour de France, vous la vivez tout l'après-midi sur votre radio ici. 24 hommes échappés, 2 minutes 18 d'avance sur le peloton.
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0: Les bons plans et les bons réflexes sur Ici Provence. Et si on partait faire une promenade en famille? Direction le sentier des douaniers à Carry-le-Rouet. C'est une balade facile, accessible même aux poussettes qui longent la côte bleue. Alors vos enfants, vos petits-enfants vont adorer observer les petites criques turquoises et les pins parasols. C'est totalement gratuit, hein. Prévoyez juste le pique-nique pour cette semaine, les casquettes, les chapeaux même. C'est mieux le chapeau parce que ça protège la nuque. Et de quoi vous baigner dans une eau transparente. Le bonheur à l'état pur, à deux pas de chez vous. Et puis, malheureusement, l'été, il peut y avoir des moments où on se fait bobo. Le réflexe 15 avant de se déplacer. Vous savez que les services d'urgence de notre région subissent pas mal de tensions, voire même des fermetures régulières. On rappelle l'importance d'appeler le 15 avant d'aller directement aux urgences. Il y a aussi les pharmaciens qui peuvent vous aider. N'hésitez pas à appeler d'abord le 15. Allez voir votre pharmacien avant d'aller aux urgences.
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0: tubes s'enchaînent sur Ici Provence. C'était Yazoo, Don't Go. Non, partez pas. Et surtout, allez sur nos réseaux sociaux. Et même, n'hésitez pas à nous envoyer vos photos sur WhatsApp. C'est très simple. Et nous, on voit votre tableau de bord avec les températures, vos pieds sur la plage. Faites-le, ça nous fait toujours plaisir. Allez, d'ici quelques minutes, Alain Souchon qui vient nous souffler un vent d'optimisme. Eh oui, on avance. Et dans la joie, sur la radio de votre été. Ici Provence.
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0: Désiré Life. C'est sûr, ici Provence, la radio de vos chansons préférées. J'espère que vous allez bien sous le soleil de Provence. On va faire un tour du côté du Tour de France.
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0: Et il est déjà 16h. Les infos avec Benjamin Mathieu.
2: Les fêtes de Bayonne se terminent ce soir. Les forces de l'ordre des Pyrénées-Atlantiques communiquent quelques chiffres en matière de sécurité. 2 personnes soupçonnées d'agression sexuelle ont été arrêtées la nuit dernière. 8 autres ont été placées en garde à vue pour des violences et des vols. Des chiffres relativement faibles au regard du nombre de personnes attendues sur l'ensemble des fêtes. 1 million de participants. Un début de polémique sur le Tour de France alors que les 2 premiers du classement général, Tadej Pogacar et Jonas Vingegaard, ont été réveillés et soumis à un contrôle antidopage en plein milieu de la nuit. L'Union nationale des cyclistes professionnels évoque un harcèlement. Les coureurs sont fliqués, dit notamment Pascal Chanteur, le président de l'UNCP. On fait un point sur la première étape alpestre à la fin de ce flash. Un accident dramatique ce matin dans le quartier de l'Opéra à Paris. Un véhicule roulant à plus de 100 km/h a renversé une femme qui traversait sur un passage piéton. Elle a été projetée à 20 mètres sous la violence du choc et est décédée sur place. Le véhicule avec 2 personnes à son bord a pris la fuite mais a été rattrapé et appréhendé par la BAC. Un concert de la DJ Barbara Butch interrompu hier soir à Grenoble en Isère. Des militants pro-palestiniens répondant à un appel au boycott soutenu par la France Insoumise ont perturbé sa performance. Et puis qui remportera une nouvelle étoile? L'Espagne affronte l'Argentine tenante du titre ce soir en finale de la Coupe du Monde. C'est à 21h heure française avec notamment un spectacle grandiose à suivre à la mi-temps, Shakira ou Madonna. Pour ceux qui aiment.
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3: 55 km de l'arrivée, les choses sérieuses vont peut-être pouvoir débuter lors de cette 15e étape du Tour de France entre Champagnole et le plateau de Solaison ici en Haute-Savoie. Pour le moment, 24 hommes en tête, dont 7 Français. Parmi les hommes en tête, il y a Pitcock, Bernal ou encore Adam Yates. 7 Français, on peut citer Vauquelin, Baudin ou Aurélien Paré-Peintre par exemple. Thomas Coignac s'est échappé, possède quasiment 3 minutes d'avance sur le peloton et ils vont bientôt, eh bien, débuter la deuxième difficulté de la journée, le col de la Croisette.
4: Oui, exactement, qu'on appelle aussi le Salève, hein, parce qu'on est sur les pentes du Mont Salève. C'est très très costaud, 11% de moyenne, c'est une sacrée difficulté. Pas sûr qu'il soit encore 24 tous ensemble au sommet.
3: Voilà, court mais costaud effectivement. Et restez avec nous parce que vous la vivez cette étape tout l'après-midi sur votre radio ici. À tout à l'heure.
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0: Vigilance orange encore jusqu'à demain pour la canicule dans les Bouches-du-Rhône et le Var. Ça va bien du côté des Alpes de Haute-Provence. Ici Provence, la météo de 16h03. Le soleil brille sans partage aujourd'hui sur la Provence et le thermomètre s'affole cet après-midi. Comptez à Marseille 36 degrés, à Toulon 34 degrés,

0: Aix-en-Provence, un étouffant 36 degrés. À Aubagne, on frôle même les 37 degrés. À Brignoles, 38 degrés. Dans l'intérieur du Var, en général. Demain, pas de répit. Les thermomètres afficheront à Marseille 34 degrés. À Toulon, ça grimpera jusqu'à 35 degrés. Une tendance pour le reste de la semaine. Une canicule qui persiste jusqu'à mardi. Avant une baisse salvatrice. Ah oui, ça va faire du bien. Et un risque d'orage dès mercredi. Alors, si ça chauffe dans l'habitacle, vous prenez votre tableau de bord, en photo et vous nous envoyez vos photos de température en direct, hein, par WhatsApp. C'est tout simple, vous vous inscrivez sur le WhatsApp de la radio au numéro du standard habituel. Restez au frais et à l'écoute d'ici Provence.
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0: Et la route sur ici Provence, avec un gros bouchon sur la 7 avant le péage Lançon-Provence, dans le sens Salon-Aix, c'est Nathalie qui nous dit... Dans l'autre sens, tout va bien. Des bouchons habituels, mais aussi des difficultés du côté de l'Allon-les-Morts, où actuellement il y a un incendie, un hectare, un important dispositif. Donc il faut éviter le secteur pour faciliter le travail des pompiers. On va suivre naturellement avec la rédaction d'ici Provence cet incendie du côté de l'Allon-les-Morts. N'hésitez pas d'ailleurs à nous appeler, à nous dire comment ça se passe sur la route, s'il y a des débuts d'incendie, si vous voyez des choses, au 04 42 38 08 08. Vous intervenez en direct, mais aussi en laissant votre vocal sur WhatsApp au même numéro.
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0: Direction 1981. Les femmes s'émancipent, le disco jette ses derniers feux et Michel Sardou brosse un portrait de l'époque qui va faire beaucoup, mais beaucoup de bruit. Un tempo d'enfer pour un instantané des années 80. Voici

0: vous ai vu chanter dans votre voiture. Ici Provence avec vous, c'était Michel Sardou, Être une femme. Gérald nous a laissé sur le WhatsApp de la radio la photo de son tableau de bord avec des températures qui dépassent les 37 degrés. 37 degrés 5, tout simplement 04 42 38 08 08. Vous laissez vos photos. Nous avons Caroline à Fuveaux qui a 40 degrés. Caroline, il fait chaud chez vous et à Saint-Maximin, la Sainte-Baume. Nous avons 40 degrés également chez Ciodo. Continuez à laisser les photos de tableau de bord. On fait attention cet après-midi. Deux incendies, un à Tarado où il y a 5 hectares de brûlés. On évite le secteur. On évite aussi le secteur du côté de l'Allon-de-les-Morts où il y a 1 hectare qui a brûlé. Un important dispositif au sol. Il faut faciliter le travail des pompiers. Donc on s'arrête pas. Puis surtout, on fait attention à soi. On suivra tout cela sur Ici Provence à 17h. Nous serons d'ailleurs avec le maire de l'Allon-de-les-Morts. On est avec vous cet après-midi pour vous accompagner, soit pour aller à la plage, soit pour rentrer à la maison, soit tout simplement chez vous, vous êtes sur un transat, vous avez mis votre radio, bien profitez d'Ici Provence.
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0: Ça donne envie de bouger. Bah, c'est fait pour, hein. Maniac, Michael Sambello. Et vous êtes sur la route. Ici Provence vous accompagne. Alors, deux points précis à vous donner. La Londe les Morts et Tarado. Pourquoi il y a des incendies actuellement? Les pompes qui sont sur place. On ne va pas dans le secteur si on n'est pas obligé, hein. Alors, pour l'instant, on est à 1 hectare du côté de la Londe les Morts qui a brûlé. Alors, on suit ça de très près sur Ici Provence. Et puis, à Tarado, 5 hectares à peu près. Vous avez des infos, vous n'hésitez pas. 04 42 38 0808. Un point trafic du côté de Marseille, vous êtes à peu près aux Égalades, près du stade des Égalades, et vous allez jusqu'à l'hôpital Nord. Sur la 7, on a combien? Quelques bouchons, là, on est à 5-6 minutes. Bon, ben, vous nous indiquez comment ça se passe. Il y a des bouchons aussi habituels du côté de Lens en Provence. Bah oui, il y a du monde qui roule. Mais vous voyez autre chose, vous dites, mais il a pas vu ce bouchon. Bah oui, dites-moi, appelez-nous. 04 42 38 08 08.
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0: Vos chansons préférées, c'est sur Ici Provence. Ah, c'est du Kazoo, ça. Du Zaz avant Zaz. Non, c'est Michel Polnareff. On ira tous au paradis, en tout cas à la plage aujourd'hui. On va en reparler dans quelques instants avec la météo des plages sur Ici Provence.

0: Ce qui est bien avec Michel Polnareff, c'est qu'il a toujours ses lunettes noires. Comme ça, le soleil ne lui fait jamais de mal. On ira tous au paradis sur Ici Provence. Alors, je ne sais pas si la Provence est le paradis, mais en tout cas, c'est le désert, la chaleur du désert chez un autre Michel à Châteauneuf-les-Martigues. Il a pris en photo son thermomètre extérieur. Tenez-vous bien, bon, on est en plein soleil, hein, 52 degrés 6. 52 degrés 6.
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0: Les températures de l'eau cet après-midi, alors là je peux vous dire, ça plaisante pas. Quand vous êtes à Marseille, vous avez sur la plage du David une eau à 29 degrés. Et drapeau vert. Drapeau vert d'ailleurs à peu près partout. Même plage centrale de Bandol, où vous avez en revanche des méduses. Attention. Et puis, on a aussi des nouvelles de Marco, qui nous a laissé le message qui va bien sur WhatsApp au 04 42 38 08 08.
2: Bonjour à toutes et à tous. Voici l'info météo du jour à la pêche des Marettes à Vitrolles. Donc pour aujourd'hui, le temps est éclairci et beau. L'indice UV est de 8,9. La température de l'eau de l'étang est de 30 degrés Celsius. Et la température de l'air est de 36 degrés, ressenti 40 degrés. L'eau de l'étang est calme et il y a du vent du sud-sud-ouest. Protégez-vous bien du soleil, surveillez bien vos enfants, restez prudents. Et aujourd'hui au poste, il y a Christian, Robin et Marco.
0: Merci Marco, et toujours cette énergie des sauveteurs qui sont là pour vous partout en Provence. Et la météo des plages, vous pouvez nous la donner vous aussi, hein. Vous pouvez prendre en photo les drapeaux par exemple. 04 42 38 08 08, c'est le numéro qu'il faut mettre dans son WhatsApp, tout simplement. La musique pour continuer, si on allait à Copacabana, nous on va se faire plaisir et puis on fera un détour sur la route du Tour à 16h30.
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0: suis sûr qu'il s'appelle Bruno Mars comme planète Mars, ça y est. Oui, je suis sûr que c'est ça. Je suis sûr que c'est ça. Bruno Mars, On My Soul, à l'instant sur ICI Provence. On va faire un détour par les routes provençales dans quelques instants. Mais en attendant, détour par la route du Tour de France, dont ICI est partenaire. C'est tous les jours sur ICI Provence.
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3: Et au cœur de cette 15e étape du Tour en ce dimanche 19 juillet, entre Champagnole dans le Jura et le plateau de Solaison sur les hauteurs de Brison, ici en Haute-Savoie, 184 kilomètres. On est à 40 kilomètres de l'arrivée qui sera jugée à l'issue de ce col hors catégorie. Il y a une grande première dans l'histoire de ce Tour de France, le plateau de Solaison à 1508 mètres d'altitude. Et pour le moment, eh bien 6 hommes en tête qui se sont retrouvés dans la descente, alors que l'Américain Quinn Simmons venait de basculer en tête sur l'une des difficultés de la journée, le col du Salève, col de la Croisette, quasiment 5 km à près de 11%, un petit peu plus de 11%, et c'est finalement un regroupement dans la descente. On le voit toujours là, avec des hommes forts devant un Pidcock, Yates également. Il possède ces hommes 23 secondes d'avance sur un groupe d'intercalés et un petit peu moins de 3 minutes d'avance sur le groupe maillot jaune, le peloton maillot jaune avec Tadej Pogacar. On voit Evan Costou, le Français qui s'était échappé, qui est en train de revenir également un petit peu. Voilà pour les informations. À 2 km de la prochaine difficulté, vous êtes sur la moto ici au cœur de la course, Thomas Coignac, avec énormément de monde sur la route du Tour cet après-midi.
4: Ouais, exactement. Il y en avait notamment beaucoup dans le Mont-Salève. On est dans la descente, là derrière deux Français, Bruno Armirail et Guillaume Martin Guyonnet, l'homme des Hautes-Pyrénées et le Normand qui chasse, qui roule, qui collabore pour essayer de revenir sur le groupe d'échappés. Ils ont explosé dans la montée du Mont-Salève. J'ai aperçu d'ailleurs un panneau dans ce Mont-Salève qui disait « ça pique, on vous avait prévenu ». Effectivement, il était sacrément difficile.
3: Et la suite de cette étape, vous la vivez tout l'après-midi sur votre radio ICI. À tout à l'heure.
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0: Et sans surprise, la route qui va de Lançon à Pélissanne, qui va vers Salon Nord, la 7, eh bien c'est bien embouteillé. On a des difficultés et dans l'autre sens aussi. Surtout d'ailleurs dans l'autre sens, je viens de vous dire une grosse bêtise. Ça roule plutôt bien en allant de Lançon jusqu'à Salon Nord. C'est de l'autre côté que le bouchon est là. Et d'ailleurs, vous pouvez leur faire coucou comme l'a fait Nathalie qui nous a laissé un message. Vous avez quelques difficultés sur la route, ça roule plutôt bien, mais bon, peut-être que nous avons loupé une info, mais grâce à vous, ça n'arrive plus. Parce que vous nous appelez, vous nous laissez votre vocal sur WhatsApp 04 42 38 08 08. Alors là, c'est très sérieux. Si vous êtes du côté de Tarado ou de la Londe-les-Morts, il y a des incendies. Vous évitez ces secteurs, ou en tout cas si vous êtes dans ces secteurs-là, vous avancez le plus vite possible pour laisser les pompiers accéder et travailler tranquillement. La route, c'est ensemble et c'est sur ICI Provence.
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0: J'ai presque de l'émotion à vous parler. Oui, je dis ça parce que je me suis pris un peu les pieds dans le tapis. Une ambiance feutrée, une voix de blues au grain unique et l'émotion à fleur de peau. Nous sommes en 1993. Patricia Cass nous invite dans l'intimité des coulisses avec un frisson d'une intensité rare. Entrons dans la lumière.
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0: 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Patricia Casse.
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0: Est-ce qu'on vous a dit que vous étiez extraordinaire? Non, on ne vous le dit pas que vous êtes formidable. Eh bien pourtant, vous, auditeurs d'ici Provence, vous l'êtes. C'est très, très drôle parce que normalement, le soir, nous faisons la météo des tableaux de bord avec vos photos de tableaux de bord pour savoir la température. Et là, vous avez pris vos bonnes habitudes, vous nous envoyez sur le WhatsApp au 04 42 38 08 08 la météo de votre jardin ou votre balcon. Et c'est extraordinaire. Martine, elle, nous dit que c'est du jamais vu. Elle a près de 40 degrés. Elle est du côté de la vallée de Saint-Pons, à Gémenos. Et merci à vous de laisser vos messages. Ah, on fait un vrai break. Hein. Un vrai break, sans course, ni ménage à faire. Ce sont les vacances. Et certains choisissent les clubs vacances. Une prise en charge totale et une équipe d'animation aux petits soins que Fred Ballard, notre spécialiste de l'humour, a observé de près dans L'Humour en Tube.
2: Attention, attention, attention, les nouveaux gentils vacanciers arrivent au village dans quelques minutes. Je vous rappelle que pour le comité d'accueil, je veux les filles bronzées devant, les coups de soleil derrière.
3: Voilà, alors ça c'est un chef de village du siècle dernier hein, qui ne survivrait pas aux nouveaux codes de l'époque, mais qui, comme tous les chefs de village, est au taquet quand il s'agit d'accueillir les nouveaux vacanciers avec des animations furieusement poilantes.
2: Quand les nouveaux GV descendent du car, vous faites le bizutage. Ah, comme ils sont blancs, les cachets d'aspirine, tout ça. Ça fait rire, ça. Si, ça fait rire. Siffler les moniteurs, vous prenez un GV tout habillé et vous le jetez dans la piscine. C'est marrant ça. Si c'est marrant, si c'est bien fait, c'est marrant. C'est marrant.
3: Oui, bon, c'est vrai, ça fait partie des petits moments de convivialité qui ne font pas marrer tout le monde. Alex Métayer en est friand, mais celui qui barbote en pantacourt dans la piscine est rarement hilar. Hein. Ceci dit, une fois au sec, il appréciera forcément les nombreux avantages du club vacances. Ou pas, il y en a qui n'adhèrent pas du tout au concept.
4: T'arrives à la soirée, elle est ridicule. Le mec de la réception, il a mis une perruque, il fait Elton John. Le jardinier fait Michael Jackson, la meuf du snack, elle fait Tina Turner. Ça chante We Are The World pendant 2 heures, il n'y en a pas un qui sait chanter. J'ai dit, waouh, il reste 14 nuits là.
3: Oui, bon, alors l'avantage dans ces cas-là, c'est que du coup, on a l'impression que les vacances durent très longtemps. Et ça, c'est génial, hein, surtout quand on n'en a pas beaucoup. Et puis, Az en a profité pour écrire un sketch poilant. Donc, bienvenue à Galacinda, on va s'en fourrir jusque là.
0: On va continuer à rire avec l'Empéry Comedy Club à Salon de Provence. Ce sera samedi prochain avec Patrick Bosseau, Robin Gomez, Julien Vigne, Nash, Dom Lagréca, Amandine Lourdel, Audrey Baldassare. Vous allez pouvoir rigoler avec eux. Des places à gagner dans quelques minutes sur Ici Provence.
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0: Alors il y a deux choix. Non, il y a deux choix, seulement deux choix. Soit je vous dis juste c'était Coldplay. Coldplay. Voilà, déjà j'y arrive pas. Soit je vous dis le titre et j'y arriverai encore moins. C'est une après-midi ensoleillée. C'est une après-midi avec vos chansons préférées sur Ici Provence.
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0: 04 42 38 08 08 pour jouer avec votre radio locale, l'Empéri Comedy Club. C'est avec Ici Provence, à Salon de Provence, et samedi prochain à 21h. Vous verrez dès 19h plein d'artistes, plein d'humoristes. Patrick Bosso notamment, Audrey Baldassare, il y a Julien Ville, Nash. Vous allez pouvoir vous marrer. Pour avoir vos invitations, deux invitations, il y a une question et il faut naturellement donner la réponse. C'est un cadre historique unique, cet Empéri Comedy Club, où il y a le festival. Et le château de l'Empéri, qui accueille le festival, était au Moyen-Âge la résidence d'été de qui, à votre avis ? L'archevêque d'Arles ou de Nostradamus ? Votre réponse au 04 42 38 08 08. Ici Provence, la route avec vous cet après-midi. N'hésitez pas à nous appeler aussi pour nous dire comment ça se passe. Nous laissez votre message sur WhatsApp. Alors, que peut-on dire pour cet après-midi ? Eh bien, quand vous allez du côté de Lançon, eh bien, il y a des bouchons. C'est compliqué en allant vers Lançon, depuis Salon. Bon, vous en avez l'habitude, des bouchons aussi quand vous êtes près de l'hôpital Nord. Là aussi, on en a pris l'habitude parce qu'il y a des travaux. Vous n'hésitez pas à nous dire. Et là, il y a aussi les incendies. La Londe les morts. Il y avait un hectare qui avait brûlé il y a quelques minutes. On va voir où en est ce dispositif dans les infos tout à l'heure à 17h avec le maire de La Londe. Et il y a les pompiers sur place. À Tarado également, il y a 5 hectares de brûlés. Vous faites attention, vous n'allez pas dans ces secteurs-là. Évitez ces secteurs parce que les pompiers ont besoin de travailler et puis vous pourriez vous mettre en danger. La route ensemble sur Ici Provence.
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0: L'été. L'été, c'est la saison des amours. Et pourtant, on rencontre quelqu'un ou quelqu'une et on se dit « Non, je ne suis pas amoureux. Non, ce n'est qu'une histoire d'un été. » Et ça donne cette chanson.

0: 10cc, I'm not in love. Oh si, on est in love de tous ces comédiens, tous ces comiques qui vont aller à l'Empéré Comédie Club à Salon de Provence samedi prochain. C'est avec Ici Provence, Patrick Bosso, Romain Gobez. Nous avons aussi Nash qui sera sur place, Amandine Lourdel. Bref, un plateau dès 19h pour s'amuser. Avec une question, le château de l'Empéré était au Moyen-Âge la résidence d'été de qui? De l'archevêque d'Arles ou de Nostradamus? Et Régine est avec nous. Bonjour Régine.
1: Oui, bonjour.
0: Vous avez la bonne réponse?
1: Ben oui, c'est l'archevêque d'Arles.
0: Mais oui, bravo Régine. Vous connaissiez l'histoire du château de l'Empéré?
1: Un peu. Je suis récemment salonnaise, puisqu'avant j'étais sur une autre commune, mais maintenant je m'en intéresse. Et puis justement, j'étais au château de l'Empéré vendredi dernier,
0: ouais,
1: pour aller voir un spectacle Calovero. Puis voilà, j'y vais souvent là maintenant.
0: Ah ouais, vous êtes une fan de spectacle alors?
1: Ben oui, j'essaye.
0: Vous y...
1: Et puis il y a tellement de choses à faire au château de l'Empéré, ah, c'est tellement agréable aussi, en plus. Mmh.
0: Salon, c'est extraordinaire.
1: Ah oui, oh là là, il y a de quoi faire. Hein. Je venais d'une commune qui était déjà un peu dynamique, mais...
0: Laquelle?
1: C'était à Senas, c'était pas très loin, mais bon, c'est pas du tout pareil quand même.
0: Ouais,
1: hein.
0: Non.
1: C'est une autre commune.
0: Et là, Salon, vous y êtes bien. Vous y allez avec qui, sans indiscrétion?
1: Toute seule. Ah, mais non, j'ai une amie
0: places.
1: Qui est... pour aller. D'accord, j'avais mal compris votre question.
0: Ah non, oui. Je ne vous ai pas demandé avec qui vous viviez, Régine, je suis...
1: Ah oui, j'avais compris. C'est un peu déformé, le téléphone.
0: Eh oui, non, mais ma curiosité me perdra. Mais je ne vous ai pas demandé s'il y avait dans votre vie quelqu'un, Régine.
1: J'ai une amie qui est comme moi, alors donc... pareil, on
0: comme
1: aime
0: vous,
1: bien les spectacles.
0: Comme vous,
1: on aime bien rigoler aussi.
0: Dites-moi, ma Régine, voilà. Elle est célibataire comme vous, c'est ça que vous dites?
1: Voilà, c'est ça, oui.
0: Ah, ben voilà, ok, très bien. Régine, on en profite, il est 16h52, vous êtes à Salon de Provence.
1: Oui.
0: Vous avez envie de sortir avec quelqu'un, allez, on fait agence matrimoniale. On y va, Régine. Bon, Régine, elle me dit, mais moi, je suis bien toute seule, qu'est-ce qui m'embête, celui-là? Voilà.
1: Bon, Régine. Ben, vous savez, des fois, c'est pas plus mal d'être bien accompagnée aussi. Hein, voilà.
0: Ah, Régine est curieuse. Régine aime sortir.
1: Régine aime sortir.
0: Régine aime les restos.
1: On est allé au festival d'Avignon aussi. Ah, là. Oui. On est allé jeudi soir. Là. C'était formidable aussi. Voilà.
0: Bon, vous aimez les spectacles. Ici Provence, c'est votre radio. Justement, on vous offre plein de spectacles. Bravo. Mais quelle est votre radio locale dans les Bouches-du-Rhône et le Var?
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0: Et toute l'actu locale dans même pas 10 minutes sur Ici Provence, où on fera un tour à la Londe des Morts pour parler de cet incendie. Marc Lavoine est avec Patrick Fiori, dis donc. Eh oui, on les a vus aussi, hein, c'était au stade Vélodrome pour Corsou Mezzu Mezzu. Voici leur nouvelle chanson, Occupé.
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0: Vous écoutez Ici Provence, vous avez bien raison. Bonjour Julia Beaufis.
2: Et bonjour à tous.
0: Les infos, un dimanche classé rouge et des pompiers varois sur le front.
2: Oui, plusieurs incendies en cours cet après-midi. 5 hectares déjà parcourus par les flammes sur la commune de Tarado, dans l'arrière-pays varois. Des hameaux sont en cours d'évacuation. Un important dispositif déployé. 170 pompiers, 60 véhicules, ça c'est au sol. Des moyens aériens sont également en soutien pour cet incendie. Attisé par une végétation sèche et des rafales de vent. Attention, un tronçon de la route départementale 10 est coupé dans ce secteur pour faciliter l'intervention des pompiers. Autre incendie, un peu plus tôt cet après-midi, sur le littoral, cette fois la Londe-les-Morts. Nous sommes d'ailleurs en direct avec le maire de la commune, François de Canson, bonjour.
3: Bonjour.
2: Merci d'être avec nous. Alors, à 17h passées, quel bilan sur votre commune ?
3: À l'heure actuelle, le feu est contenu, 5000 mètres carrés de brûlé, 90 pompiers engagés, des moyens aériens dès le départ, puisque les DASH ont largué grâce à la réalisation du Pélicandrome par la région sur la base de hier. Aujourd'hui, le feu est contenu.
2: Alors, c'était quand même des panaches importants hein, de fumée, très proche du centre-ville, pas de panique, pas d'évacuation de vos administrés ou de touristes ?
3: Non, c'est très proche du centre-ville, c'est en lisière du centre-ville. Une intervention rapide, on a eu la chance que les moyens aériens étaient à ta disposition. Ils sont maintenant disposés sur la base de hier et non plus sur Nîmes-Garonne. Donc ils ont pu intervenir dès la création du panache avec un largage très rapide et l'arrivée rapide aussi des pompiers. Il y a eu tout de suite 30 camions, 90 pompiers. Aujourd'hui, à l'heure qu'il est, le feu est contenu.
2: Ok, alors
3: et d'ailleurs les pompiers commencent à partir sur Tarado.
2: Oui, bien. Alors juste quand même, c'est rouge, hein, bien sûr, dans le Var aujourd'hui. Est-ce que vous craignez un autre départ de feu dans les heures qui viennent ?
3: Je crois qu'il faut être extrêmement prudent. On a connu de gros feux sur la commune et sur ma communauté de communes, donc on reste extrêmement vigilant. Il y a des patrouilles, il y a la garde régionale forestière qui patrouille aussi. On reste sur le qui-vive.
2: Donc on le rappelle, hein, les massifs sont interdits, on ne s'y balade pas. Et vous nous le répétez, ce feu hein, est en cours de noyage.
3: Ce feu est en cours de noyage.
2: Merci beaucoup, monsieur François de Canson, maire de la Londe-les-Morts, en direct sur Ici Provence. Et nous continuons, bien sûr, de vous informer sur l'évolution de ces incendies en direct, mais aussi sur notre site ici.fr. Le Var et les Bouches-du-Rhône qui restent hein, en vigilance orange canicule demain également sur la carte de Météo France. Pour aider justement les forestiers sapeurs à l'entretien des massifs et éviter des méga-feux, le département des Bouches-du-Rhône et Aix-Marseille Marseille Université développe un projet d'exosquelette, une sorte de carapace pour soulager les forestiers sapeurs pendant le débroussaillement. Un prototype vient d'être présenté, à savoir qu'un appareil similaire est déjà utilisé par les pompiers.
0: Jour de finale de Coupe

0: Monde de football.
1: Oui, les communautés espagnoles et argentines en Provence devant leur écran ce soir à 21h. La Roja affronte l'Albi Céleste ce soir près de New York. Les Français, eux, sont restés au pied du podium. Défaite 6-4 face aux Anglais hier soir pour la petite finale. Et puis l'arrivée de l'étape du jour du Tour de France sur le plateau de Solaison en Haute-Savoie sur le Tour de France. C'est dans un peu moins de 3 quarts d'heure et c'est à suivre bien évidemment en direct sur votre antenne ici Provence. On se fait maintenant un petit tour du ciel, des températures.
0: Alors vous nous rappeliez qu'il y avait cette vigilance orange canicule qui a encore lieu jusqu'à demain, enfin qui est encore prolongée jusqu'à demain dans les Bouches-du-Rhône. Le Var, ce n'est pas le cas pour les Alpes de Haute-Provence ou les Hautes-Alpins. On est toujours en vert, on est tranquille, il n'y a pas de difficulté. Alors, avis de forte chaleur sur notre région, ça vous l'avez compris. Météo France maintient notre littoral et l'intérieur des terres sous haute surveillance. Cet après-midi, le soleil cogne fort. On a vu avec les messages sur WhatsApp que vous nous laissez, on a du 40 degrés par endroit dans les jardins. Vous pouvez continuer à nous laisser vos messages WhatsApp, vos photos 04 42 38 08 08. Marseille, 36 degrés. Toulon, 34 degrés. 36 à Aix. Il faut faire attention à Istres, 36 degrés ailleurs également. Lundi, demain, Marseille, vous aurez 34 degrés, Toulon 35 degrés et sous un ciel totalement bleu. Et ce sera comme ça encore toute la semaine. Faut faire avec.
1: Dur, oh là là.
0: Mais oui, mais en fait, comment vous dire? Quand il n'y a pas de soleil, on dit...
1: On râle.
0: Et voilà, on râle et quand il y a du soleil, on râle. Le problème, c'est que ces températures sont très très chaudes. Et
1: ça, c'est vrai. Voilà.
0: Alors, il faut aérer la nuit. Je vous donne mon petit conseil. Le gars, il croit qu'il a tout inventé. Je vous donne un conseil. Vous aérez la nuit et vous habillez pas chaudement. Voilà.
1: Et vous buvez de l'eau.
0: Parce que si vous buvez autre chose, ça déshydrate.
1: Oui,
0: le
1: c'est
0: café,
1: pas une très bonne
0: l'alcool,
1: idée.
0: C'est pas une bonne idée. En règle générale, il faut pas en boire trop, hein, c'est toujours avec modération. Donc voilà, faites attention à vous. Donc trêve de plaisanterie, vous connaissez les gestes, mais faites-le. Et puis surtout, appelez les personnes les plus fragiles, personnes âgées, mais également des gens qui ont des difficultés de santé. Et puis les tout petits, ils ne s'aperçoivent pas, comme les personnes âgées d'ailleurs, qu'ils ont trop chaud, trop froid. Donc il faut faire très attention.
1: Ou qu'ils sont déshydratés.
0: Et oui. Et nous, on fait attention même à l'intérieur d'ici Provence. Exactement.
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0: Et l'infotrafic de 17h07 sur ICI Provence. Pour l'instant, ça roule plutôt bien partout. Alors, il y a les endroits où ça coince habituellement quand vous sortez de Marseille, vous allez vers Aix. Vous pouvez avoir quelques difficultés près de Toulon aussi. Mais enfin, les gens sont à la plage en ce moment, hein, vous l'avez remarqué. Et puis, il y a aussi les arrivées, les départs en vacances. Mais de moins en moins, c'était surtout hier. Vous avez des difficultés sur la route 04 42 38 08 08. Vous partagez vos bonnes infos.
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0: Fin des années 80, il y a ce tube. Un groove implacable, avec une métaphore autour de l'animal. Une ambiance nocturne, un brin prédatrice. Et ça fait chavirer les tops en 1989. Sortez les griffes. Voici Philippe Lafontaine et son cœur de loup.

0: On s'en lasse pas. Et vous vous rappelez du vinyle? Il avait une chemise totalement improbable, un peu comme celle que je porte aujourd'hui. Bon, c'était l'époque aussi, hein. C'était comme ça, hein. Ah oui, hein. Marre de vider votre portefeuille pour des crèmes miracles au packaging en plastique? Et si le secret d'un teint de pêche se cachait tout simplement dans votre frigo? Ah, on partage avec vous les astuces de chez nous pour des masques de beauté 100% naturels, économiques et faits maison. Ce seront les astuces de Catherine Fructus dans moins de 5 minutes.
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0: adore. Vita, ça fait mal. Les températures font mal hein, cet après-midi. 36 degrés à Gartanne. C'est Victor qui nous envoie son message sur WhatsApp au 04 42 38 08 08. Ils doivent avoir mal aux jambes également. On est à 9 km de l'arrivée du Tour de France. Et ce sera à vivre en direct sur la radio partenaire ici Provence. Et si nous prenions soin de nous? Mais pas avec n'importe quel produit, avec des produits de chez nous, des produits de Provence, avec des astuces gratuites, ou en tout cas pas chères. Éric Maron est avec Catherine Fructus.
1: Bonjour Catherine Fructus.
2: Bonjour Éric, bonjour à tous.
1: Un petit masque de beauté, et même plusieurs aujourd'hui.
2: C'est magique, la nature nous a tout donné en fait. Et d'ailleurs, il en est des produits de beauté comme de nombreux autres sujets. Et ce qui est incroyable, c'est qu'on recommence à redécouvrir tout ça, et c'est tant mieux. Pour fabriquer un masque de beauté, déjà, on va profiter de tous les fruits de saison.
1: Ah ben, il y en a beaucoup en ce moment.
2: Les pêches, par exemple. En été, on use et on abuse de bons masques à la pêche maison, car ils sont 100% pêche, contrairement aux masques bien industriels, qui contiennent généralement beaucoup plus d'eau et de composants chimiques que de pêche.
1: Est-ce que c'est facile et même rapide de fabriquer son propre masque de beauté ?
2: Très. On écrase bien la chair d'une pêche la plus mûre possible avec une fourchette, puis on la mélange à un jaune d'œuf et à une cuillère à café de miel. On applique notre masque sur visage et cou bien nettoyé, en évitant le contour des yeux, bien sûr. On laisse agir 15 minutes, on rince, et voilà. Appliqué une fois par semaine pendant tout l'été, l'effet hydratant et un peu repulpant sera magique. Et j'allais oublier, pour en plus défatiguer et lisser les traits, on place notre mélange au réfrigérateur 5 minutes avant de faire notre masque.
1: Alors on a parlé de la pêche, est-ce qu'on peut aussi fabriquer ces masques de beauté avec d'autres fruits, Catherine ?
2: Ben oui, on a vraiment le choix quoi. Pour un masque à l'abricot par exemple, on va écraser 2 ou 3 abricots les plus mûrs possibles. On va ajouter une cuillère à café de yaourt nature, le vrai, hein, celui qui s'appelle yaourt, quoi, et qui est au fond de rayon, parce qu'il coûte rien. Donc, une cuillère à café de yaourt nature, et une cuillère à mocha de miel de lavande. On applique, on garde 15 minutes, on rince.
1: Je pense par exemple à un autre fruit, la pastèque, parce que c'est rafraîchissant l'été. Est-ce qu'on peut fabriquer un masque à la pastèque ?
2: Alors celui-là, c'est le masque Bonne Mine, incontournable en cette saison. Il apaise, nourrit, rafraîchit et hydrate. On écrase ou on mixe, au choix, une tranche de pastèque bien mûre et vraiment bien à point, avant de mélanger à une cuillère à café de yaourt nature et une cuillère à café de miel de lavande cette fois-ci. On applique, on garde 15 minutes, on rince, et je vous garantis, même vous, je vous conseille d'essayer.
1: Pourquoi ?
2: Bah parce que vous n'avez pas très mauvaise mine, hein. Vous travaillez, vous n'allez pas au soleil.
1: Bon, à demain.
2: À demain.
0: Et on les retrouve demain, tous les deux, histoire de rire et d'apprendre des choses. 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Hey, vous allez quitter la 7 pour aller sur la 8, direction Aix-en-Provence, où vous êtes à l'entrée de Coudoux. Là, ça roule bien, ça roule bien, ça roule bien. Et bim, bouchon. Pendant 12 minutes, vous allez être coincé sur cette A8 en allant vers Jas de Bouffan. Vous pouvez nous appeler pour nous expliquer ce qui se passe. 04 42 38 08 08 04 42 38 08 08. Mon Dieu, cette route, je la prends tous les jours. Et tous les jours, il y a un problème. Ailleurs, ça roule plutôt bien. N'hésitez pas à nous dire s'il y a quelque chose d'autre.
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0: À suivre des idées de sortie.

0: c'est beau. Les Bee Gees sur Ici Provence.
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0: On aura encore besoin de fraîcheur hein, pour les prochains jours. 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Et puis, si vous préférez aller vous balader avec votre chien et que vous voulez profiter de la plage, eh bien sachez qu'il y a la plage canine de la Ciotat. Et ouais, vous pouvez y aller, celle de Bandol, qu'on appelle la plage de Dog Beach. Profitez-en, c'est ouvert de 13h à 19h. Et puis, surtout, les animaux, on en prend soin aussi, hein, comme les êtres humains, les petits coussinets. Faites attention, quand vous marchez dans la rue, ça les brûle. Hein. Imaginez si vous étiez pieds nus. Et vous leur donnez bien de l'eau également. N'hésitez pas à nous dire s'il y a d'autres plages où on peut emmener les animaux. 04 42 38 08 08.
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0: Bernard Lavilliers, On the Road Again. Bah justement, on y retourne sur la route. Avec des difficultés liées aux incendies du côté notamment de Tarando, où on a des nouvelles, Julia Beaufils.
1: Oui, à Tarando, la superficie augmente, hein, on est sur une trentaine d'hectares. Le feu a d'ailleurs sauté, hein, est passé du côté de la commune des Arcs, où là encore une soixantaine d'hectares sont en train de partir en fumée. Plus de 200 pompiers sur place, avec des soutiens dans les airs. Le préfet du Var d'ailleurs se rend sur place, il sera avec nous en direct à 18h sur Ici Provence.
0: Merci beaucoup Julia Beaufils, à tout à l'heure. Vous êtes prudent dans ce secteur-là. Vous n'hésitez pas, si vous passez dans le secteur, si vous voyez des choses, à nous appeler. Vous avez l'antenne en priorité, 04 42 38 08 08. C'est le numéro à composer. C'est aussi ce numéro que vous pouvez composer pour laisser votre message sur WhatsApp.
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0: Il y a un autre point sur lequel il faut être vigilant, c'est cette chaleur. On fait un point sur WhatsApp, vous nous avez laissé des messages. On parlait d'Aix-en-Provence tout à l'heure, Pont de l'Arc, Colette a relevé, alors en plein soleil, hein, 48 degrés. Attention hein, avec ces températures. Isabelle, elle, nous dit que sur la route, on vient d'avoir ce message, sur l'autoroute à 55 au niveau de Grand Littoral, il y a un triangle de signalisation qui a été oublié, faites attention. Et puis alors, côté température, Karine nous dit qu'elle a 38 degrés à Auriol.
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0: Place à la pop moderne et sa mélancolie brute, une ambiance nocturne et obsédante qui capture parfaitement le spleen d'une rupture amoureuse à l'ère des réseaux. Laissez-vous submerger par la tempête émotionnelle d'Alex Warren, Fever Dream, c'est sur Ici Provence.

0: Alex Warren, Info ici Provence, alerte avec cet incendie du côté de Tarado. Alors, la commune des Arcs est concernée maintenant, hein, ça a passé de l'autre côté, 200 pompiers qui sont mobilisés. On est à 30 hectares du côté de Tarado, 60 hectares de brûlés. La section de la D73 entre le village de Tarado et l'intersection RD73 et 57, eh bien, c'est fermé à la circulation. Vous n'hésitez pas à nous dire où vous en êtes. Si vous passez dans le secteur, vous nous appelez en direct. On fait le point avec vous, 04 42 38 08 08. On en reparlera longuement, naturellement, dans le journal de 18h. Prudence donc sur les routes de Provence avec ces incendies que nous suivons de très très près pour vous sur votre radio locale. On suit plein de choses de très près, notamment l'actualité sportive avec ce soir la finale de la Coupe du Monde, mais aussi ce fameux Tour de France qui sera à Orcières-Merlette la semaine prochaine. Ce sera jeudi soir, vendredi matin. Nous suivrons également cela puisque le Tour sera en Provence. Ce sera en direct sur Ici Provence. Tout plein d'actu, tout plein de spectacles, c'est à vivre sur votre radio locale. Et puis vos messages toujours sur WhatsApp, parce que c'est ça Ici Provence, c'est de la communication en permanence. Allez, détour par le Tour de France.
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2: Et on est à 1 km 700 de l'arrivée ici au sommet sur le plateau de Solaison. Arrivée d'étape inédite dans l'histoire du Tour de France. Et c'est Tadej Pogacar qui est en tête dans sa roue. Il y a le Belge Remco Evenepoel, désormais son dauphin au classement général après l'abandon de Jonas Vingegaard il y a à peu près une quarantaine de minutes, à 20 km de l'arrivée environ, après une chute, probablement la clavicule droite de cassé pour le Danois. Pogacar devant Evenepoel et avec également l'un de ses équipiers, Isaac Del Toro, le jeune Mexicain, à 1,5 km de l'arrivée, avec énormément de monde ici sur les hauteurs du plateau de Solaison à 1508 mètres d'altitude. Paul Sexa s'est un peu décroché, le jeune Français. Il est à 40 secondes juste derrière. Il a eu du mal à suivre à 7 km de l'arrivée lorsque Pogacar est parti. Pogacar, Del Toro, Evenepoel, Thomas Coignac, vous avez suivi cette étape sur la moto ici pilotée par Alexandre Abergel. L'idée c'est de savoir, parce qu'il est ultra facile, Pogacar, maillot jaune avec plus de 4 minutes 5 minutes d'avance désormais puisqu'il n'y a plus Vingegaard, ultra facile dans cette montée. On l'a vu énormément parler au micro avec ses directeurs sportifs, avec ses équipiers, pour savoir ce qu'il fallait faire, parce que s'il veut aller l'accueillir, la 5e dans ce Tour de France, cette victoire, il peut y aller. Va-t-il la laisser à Del Toro ou pas? C'est une vraie question.
3: Bah, s'ils étaient tous les deux, j'aurais tendance à vous dire oui, sauf que il y a quand même un troisième concurrent, Remco Evenepoel. Évidemment, Evenepoel va vouloir gagner aussi. Et si Pogacar ralentit trop le rythme, eh ben, il sera en mesure d'attaquer. Pour l'instant, ça n'a pas l'air d'être le cas, parce que vous parliez d'un Tadej Pogacar facile. C'est pas très étonnant non plus. Il a gagné toutes les étapes de montagne depuis le début du Tour de France. On se demande pourquoi pas celle-là. Évidemment, il a de grandes chances de l'emporter tout à l'heure.
2: On est à un petit peu plus d'un kilomètre. Il échange encore Tadej Pogacar. Il ne se met même pas en danseuse. Il est sur sa selle avec Evenepoel dans son dos, prêt à jaillir probablement le Belge dès que Pogacar voilà l'attaque d'Isaac Del Toro. Et Evenepoel y va, la flamme rouge est passée. Le Mexicain de 22 ans, déjà vainqueur à Montjuïc sur ce Tour de France, là Pogacar lui avait laissé et finalement il tente d'y aller. Et Evenepoel est facile dans sa roue, il se met en danseuse, le Belge deuxième virtuellement de ce maillot jaune. Pogacar est toujours là, hein. Derrière, il est vigilant, le maillot jaune, alors que malheureusement cette attaque elle fait mal à Paul Sexas qui est dans un deuxième groupe. Lui, le maillot blanc, le jeune Français depuis hier, à 45 secondes, il a craqué à 7 km de l'arrivée sur des routes qu'il connaît bien. Et Del Toro voit de nouveau Pogacar passer en tête de ce groupe de 3, hein, qui a réussi à 5-6 km de l'arrivée ici au plateau de Solaison à se défaire et bien d'un groupe qui était conséquent à ce moment-là. La bonne nouvelle quand même pour Paul Sexas, Thomas, c'est que Ayuso, l'un de ses concurrents pour le podium et pour et bien le maillot de meilleur jeune, le maillot blanc, est à une quarantaine de secondes derrière.
3: après on fera les comptes à la fin vu les écarts. Le problème c'est qu'il y a aussi trois mecs devant. Alors la première place sur le podium, elle est évidemment prise par Pogacar, mais là ça va permettre à Del Toro, qui avait perdu un petit peu de temps ces derniers jours, de recoller, de regagner du temps.
2: Et il y retourne justement, le Mexicain Del Toro en troisième position, alors que Pogacar roulait, mais Remco et Evenepoel est là. Ils sont désormais à 300 mètres de la ligne, probablement les deux hommes. Pogacar peut aussi encore, avec une accélération, aller cueillir une victoire, mais c'est vrai que Del Toro fait tous les efforts possibles pour y aller. Remco Evenepoel est juste dans sa roue après 4h22 de course ici, après ce départ un petit peu plus tôt dans la journée de Champagnole dans le Jura, arrivé dans les Alpes enfin. Et Evenepoel y va, et forcément il est plus fort, mais Pogacar va essayer d'aller le cueillir. Evenepoel probablement pour la victoire belge sur ce Tour de France. Remco Evenepoel qui arrive à se défaire de Pogacar. Del Toro est trop court pour lui. Remco Evenepoel qui va y aller. Pogacar ne peut pas revenir. Et la victoire de Remco Evenepoel, désormais dauphin de Pogacar, le Belge quasiment au sprint là, après avoir suivi Del Toro, et qui, on le sait, est capable d'être le meilleur comme ça quand ça arrive sur les hauteurs comme ça, à deux ou trois. Il a eu le temps de lever les bras également, Remco Evenepoel, après l'abandon de Vingegaard tout à l'heure. Il va s'emparer de la deuxième place, la place de dauphin. Et maintenant on attend l'arrivée de Paul Sexas, déjà 30 secondes de passé. C'est la quatrième place de cette étape qui se joue pour le jeune français, suivi par l'un des équipiers de Remco Evenepoel, l'allemand Lipovic. Paul Sexas qui aura fait tout le travail tout seul pour défendre sa virtuelle place sur le podium, et également son maillot blanc. On le voit grimaçant là, avec les dents qui apparaissent là sur son visage. On le voit qui souffre, Paul Sexas. Il a gardé ses lunettes de soleil, et voilà, il franchit la ligne avec 58 secondes de retard. Paul Sexas, le coureur de la Décathlon CMA CGM, qui pourrait, on attend la confirmation, monter sur le podium ce soir de ce Tour de France. Thomas Coignac.
3: Oui, Paul Sexas qui est en train d'arriver là un petit peu plus bas, pris en charge par le staff de l'équipe Décathlon CMA CGM. Paul Sexas qui était accompagné de Lipovic, c'est que là on pousse pour remonter. Il passe devant nous à l'instant, le maillot blanc qui grimace, la bouche ouverte évidemment. Paul Sexas qui va s'abriter sous un barnum, sous une tente là, avec le staff de son équipe CMA CGM. Il est juste devant nous, Paul Sexas, en train de récupérer, toujours sur son vélo. Paul Sexas, le jeune coureur de 19 ans qui les embrassade avec ses proches à l'arrivée de cette étape. Et forcément, il sera forcément déçu de la tournure dont ça a pris, mais il n'a pas perdu non plus beaucoup de temps sur les leaders.
2: Non, une petite minute 58 secondes, je vous le disais. Et puis surtout, il prend une minute à Ayuso, hein, l'un de ses concurrents, effectivement, pour le podium, l'Espagnol. Après 4h23 de course, il vient d'arriver à Ayuso. Et c'est vrai que Quinn Simmons, le champion des États-Unis à l'instant, très applaudi, parce qu'il aura vraiment animé cette étape, hein, souvent en tête dans les différents cols, et notamment encore en tête dans ce col là, hors catégorie, du plateau de Solaison sur les hauteurs la commune de Brison, avant de se faire rattraper par Tadej Pogacar qui arrivait à toute berzingue. Et on revoit l'attaque de Remco Evenepoel qui a répondu à une deuxième offensive même d'Isaac Del Toro. Pogacar a voulu y aller, mais finalement Evenepoel est le plus rapide à 200 mètres de la ligne. La victoire du Belge qui va aussi être très performant. Il y a la journée de repos demain, mais on l'attend aussi sur le contre-la-montre individuel, hein, d'une vingtaine de kilomètres, une petite trentaine de kilomètres. Ce sera après-demain pour ce contre-la-montre, effectivement, entre Évian-les-Bains et la ville de Thonon-les-Bains, avec ses 26 kilomètres, et notamment avec une bosse. Je ne sais pas si vous avez, Thomas Coignac, vous qui êtes sur la ligne d'arrivée, des réactions possibles au micro d'ici, mais pas certain que Paul Sexas veuille parler, parce que s'il conserve le maillot blanc, et c'est parti pour, on attend la confirmation quand même, faut voir avec Isaac Del Toro. C'est Del Toro qui va le garder et le récupérer, Isaac Del Toro. Et bien Paul Sexas pourrait peut-être parler en fond de ligne, comme l'on dit, et pas forcément lors du protocole. Thomas, en fond de ligne, Alors qu'on revoit le classement de cette étape, Evenepoel devant Pogacar, Isaac Del Toro à 6 secondes et Paul Sexas à 58 secondes. Il concède à Isaac Del Toro 52 secondes, sachant en plus qu'il y a une bonification pour Isaac Del Toro, ce qui veut dire concrètement que Paul Sexas va probablement, et c'est certainement, perdre son maillot blanc, et il va probablement glisser à la 4e place du classement général. Il était 4e. Réaction avec vous, Thomas Coignac, en fond de ligne.
4: Ouais, vous avez dit juste après que c'était dur, mais vous êtes content globalement de la performance que vous avez faite sur ce comté que vous connaissiez?
5: Ouais, globalement je suis content, j'ai fait une bonne paire je pense. Après c'est sûr que voilà, c'était pas idéal avec la crevaison du début, j'ai mis quelques cartouches, peut-être c'est à ce niveau-là, c'est peut-être pas suivre les meilleurs, mais peut-être quelques secondes de précieuses de garder, donc voilà. C'est dommage, mais c'est comme ça, et puis après on voit le positif.
4: Normalement, vous êtes content de votre deuxième semaine? Quel enseignement vous en tirez?
5: Que j'ai réussi à rester solide pour l'instant, j'ai bien récupéré, et voilà, j'espère que ce sera aussi bien sur la troisième semaine.
2: Deux questions. Voilà Paul Sexas qui réagit effectivement au micro d'ici de Thomas Coignac. Vous l'entendez, mais comme souvent depuis le début de ce Tour de France, plutôt satisfait de lui à 19 ans pour son premier grand tour. Lui qui connaît parfaitement ces routes-là puisqu'il a passé énormément de temps en vacances chez ses grands-parents qui habitent à une quinzaine de kilomètres. La victoire, on vous le répète, de Remco Evenepoel au plateau de Solaison devant Tadej Pogacar, Isaac Del Toro. Ce sont ces hommes-là, mais pas dans cet ordre-là pour le classement général. Pogacar devant Evenepoel pour le classement général et le maillot jaune devant Isaac Del Toro pour quelques secondes d'avance sur le quatrième. Paul Sexas, nous reviendrons tout à l'heure dans le journal du Tour à 18h30 sur toutes les informations et les réactions.
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0: Bruno Blanza, l'homme de l'OM qui fait aussi du vélo. Bah oui, le vélodrome, il y a toujours un lien.
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0: Oh, cette chaleur. Si on allait au cinéma. Ah, et pas pour voir n'importe quoi. Une avant-première pour vous, la maison de nos rêves. Ce sera au CGR de la Ciotat, c'est jeudi, 19h40, en présence de Kev Adams et de Chantal Latsou. L'histoire du film, Benjamin et Amélie, c'est un jeune couple de trentenaires qui décident d'acheter la maison de leurs rêves en viager à Nicolette, une dame qui semble mourante. Mais peu après la vente, elle va beaucoup mieux. Ça rappelle des choses, vous voulez vos places? Eh bien, il faut me dire ce que ça rappelle. Une autre histoire qui se passe d'ailleurs à Saint-Tropez, un film culte que l'on voit tous les étés, un film de Pierre Tchernia avec Michel Serrault. Quel est le titre de ce film pour gagner vos deux places? Le titre, c'est Le Vieux ou Le Viager? 04 42 38 08 08. L'infotrafic sur ICI Provence qui est largement consacré au feu virulent qu'il y a à Tarado, avec depuis tout à l'heure 30 hectares qui ont brûlé du côté de Tarado, et quand on est du côté de l'Arc, et nous avons aussi la commune de l'Arc, nous avons 60 hectares, 200 pompiers mobilisés, on en reparle dans le journal des 18h, mais il y a naturellement autour de tout cela une route bloquée. Mais vous ne pouvez pas rouler par là-bas. Là aussi, vous nous donnez vos infos, les infos trafic, et même vous pouvez laisser votre message vocal. C'est très très simple. 04 42 38 08 08, c'est le même numéro. On est avec vous sur la route et pour suivre ces incendies, on y reviendra dans le détail dans le journal de 18h.
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0: Votre radio locale et la radio de vos chansons préférées, c'est Benabar, Quoi qu'on dise.
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0: quoi qu'on dise Benabar, et quoi qu'on dise, c'est un showman Benabar. Hein. On l'avait vu au Ici Live La Ciotat, même sauter dans le Port Vieux. 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Et si nous faisions un tour au cinéma pour voir La Maison de nos Rêves, un film avec Kev Adams et Chantal Latsou, ils seront là d'ailleurs au CGR La Ciotat. Il n'y aura pas que, il y aura aussi Christine à Aubagne. Bonjour Christine. Ça va Christine, vous êtes en voiture?
1: Oui, je suis en voiture avec mon époux et les deux neveux qui sont derrière.
0: Oh, vous étiez où? Dites-moi.
1: Comment?
0: Vous étiez où? Pourquoi vous roulez?
1: On était en Auvergne et là on rentre sur Aubagne, on est au niveau de Martigues.
0: Mais pourquoi vous avez été puni pour aller en Auvergne? Qu'est-ce qui s'est passé?
1: Non, pas du tout, on est allé un petit peu à la fraîcheur.
0: Ah, vous aviez des amis, de la famille là-bas?
1: Oui, on a une maison de famille.
0: Ah, mais vous êtes Auvergnat?
1: Mon époux est Auvergnat, c'est ça.
0: Ah, d'accord, donc c'est un de tes œufs.
1: Voilà, c'est ça.
0: C'est un de tes œufs et vous êtes provençal?
1: Oui, moi je suis née à Aubagne, voilà.
0: Voilà, nous les gens du Sud, on fait les questions et les réponses. Alors, pas embêté, oui. Peut mettre tes œufs en face. Hein.
1: C'est ça.
0: Justement, je vous posais une question. Oui. Le film La Maison de nos Rêves, avec Kev Adams et Chantal Latsou, nous fait penser à un autre film qui se passe à Saint-Tropez, un film culte de Pierre Tchernia et avec Michel Serrault. Vous vous rappelez du titre de ce film?
1: Alors, Le Viager.
0: Ouais, oui, bravo, voilà. Vous avez vos invitations. C'était super chouette comme film et vous allez vous régaler au CGR La Ciotat jeudi prochain. 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
0: Merci d'écouter Ici Provence avec vos messages sur WhatsApp et des 38 degrés par-ci par-là, même au pont de l'Arc, c'est pour vous dire, hein, du côté d'Aix. Il fait très chaud cet après-midi. Risque incendie accru et un gros incendie à Tarado. On en parle dans les infos d'ici 5 minutes sur Ici Provence. En attendant, voici Jean-Jacques Goldman et Cyrima.

0: Et mine de rien, le temps avance, bientôt 18h.
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0: Il est 18h sur la montre. Eh ouais, déjà. Les infos à Marseille et en Provence avec Julia Beaufils. Bonsoir Julia.
2: Oui, bonsoir à tous.
0: Le bilan s'aggrave dans le Var, entre Tarado et les Arcs. L'incendie a progressé.
2: Oui, une trentaine d'hectares parcourus sur Tarado, dans l'arrière-pays varois. Le feu a même sauté en direction des Arcs, où déjà une soixantaine d'hectares ont été parcourus. On fait d'ailleurs le point en direct avec le préfet du Var sur place, Simon Babre. Bonjour.
3: Bonjour.
2: Alors, quelle est la situation à cette heure? Le feu est-il sous contrôle ou pas encore?
3: Non, on ne peut pas encore dire que le feu est sous contrôle. La lutte est très active au sol et dans les airs, avec plusieurs canadaires et hélicoptères bombardiers d'eau qui larguent. C'était un feu qui a commencé peu après 15 heures, qui était très actif, qui s'est propagé très vite, qui a eu une saute très importante entre l'est de Tarado et le début de la zone urbanisée des Arcs, ce qui nous a d'ailleurs conduit à évacuer préventivement quelques quartiers des Arcs sur Argent.
2: Lesquels ?
3: Trois quartiers dont je ne peux pas vous dire le nom en ce moment, mais qui sont en cours d'évacuation, et cette évacuation, de toute façon, est réactualisée régulièrement en fonction du front du feu.
2: Bien évidemment. Donc, ça représente aussi combien de personnes?
3: Impossible à vous dire à ce stade, puisqu'on pratique cela par plaque géographique. Mmh. Et par ailleurs, nous avons dû couper la circulation ferroviaire sur la ligne ferroviaire entre Toulon et Nice, puisque les fumées et le feu s'approchent de la voie ferrée.
2: Pas de victimes à déplorer pour le moment?
3: Pas de victimes à déplorer à ce stade, et pas de ni du côté de la population ni du côté des intervenants sur les feux.
2: Est-ce que sur le dispositif on va avoir une montée en puissance, puisqu'il y a encore un peu de vent, la végétation est extrêmement sèche? Est-ce qu'il y aura plus de pompiers, plus de largage, plus de moyens aériens?
3: Voilà, donc on était dans un week-end exceptionnel avec une canicule très forte, une sécheresse au sol qui est déjà très établie, et un mistral, un flux d'ouest qui s'est renforcé dans l'après-midi. Donc ça nous avait conduit à avoir des moyens prépositionnés dans tout le département, 1200 sapeurs-pompiers à pied d'œuvre, et les renforts, notamment aériens, sont encore en cours. Certains moyens aériens étaient déjà positionnés dans le Var et ont pu agir très vite sur cet incendie, et d'autres moyens aériens sont en cours de rapatriement pour que l'on puisse rapidement prendre la maîtrise de cet incendie.
2: Donc, vous nous confirmez les superficies, on est toujours sur une trentaine d'hectares parcourus du côté de Tarado, une soixantaine du côté des Arcs?
3: Oui, une 70 à 80 du côté des Arcs.
2: Merci beaucoup monsieur le préfet du Var, Simon Babre, d'avoir accepté l'invitation d'ici Provence pour ce point sur le feu qui est en cours entre Tarado et les Arcs. Vous l'avez entendu, une trentaine d'hectares partis en fumée du côté de Tarado, un village d'un peu moins de 2000 habitants. Le feu qui a pris dans le massif vers 15h30, une quinzaine de maisons ont été évacuées dans les quartiers du Château Saint-Pierre, Fond-du-Loup et Plateau des Airs. Le maire de Tarado, Albert David, que nous avons réussi à joindre il y a quelques instants, il était alors avec les pompiers sur place.
4: Ça a évacué un peu au départ. Là-haut, ils sont une quinzaine de maisons.
5: Et là où ça a pris, est-ce que c'est un quartier où il y a beaucoup d'habitations ou pas?
4: Oui, c'est ça, a pris en bordure de beaucoup d'habitations. Non, c'est pas du tout, mais c'est vrai que ça a pris vraiment à côté des villes, à 5 mètres des villes. On va savoir ce qui s'est passé, on n'en sait rien. Le souci, c'est que c'est parti sur les Arcs, mais là, et ça commence à revenir, parce que le vent a tourné et ça revient vers le village.
5: Les pompiers vous ont dit quoi? Qu'ils sont confiants? Comment ça se profile?
4: Pour l'instant, ils m'ont dit qu'ils étaient confiants.
2: Le maire de Tarado a

0: Albert David au micro d'Yvan Plantel pour ICI Provence. Et donc, pour faciliter le travail des pompiers, éviter absolument le secteur des routes départementales 57, 555, 73 sont coupées à la circulation. Le préfet a notamment aussi mentionné la coupure de la voie ferrée. Oui. Également,
1: entre Toulon et Nice.
0: Merci pour la précision. N'encombrez pas non plus les lignes téléphoniques d'urgence. Le panache de fumée est visible à plusieurs dizaines de kilomètres à la ronde. Les pompiers sont très au courant. Toutes les infos sont à retrouver, bien sûr, sur notre site ici.fr. Une bonne nouvelle, quand même. Un autre feu sur le littoral varois, cette fois, à la Londe-les-Morts, a pu être très rapidement maîtrisé cet après-midi. Un soulagement pour le maire, François de Canson.
2: Le feu est contenu, 5000 mètres carrés de brûlé. C'est en lisière du centre-ville. 90 pompiers engagés, des moyens aériens dès le départ, puisque les Dash ont largué. Une intervention rapide, on a eu la chance que les moyens aériens étaient à ta disposition. Ils sont maintenant disposés sur la base de hier et non plus sur Nîmes-Garonne. Donc ils ont pu intervenir dès la création du panache avec un largage très rapide et l'arrivée rapide aussi des pompiers. Il y a eu tout de suite 30 camions, 90 pompiers. Aujourd'hui, à l'heure qu'il est, le feu est contenu.
0: François de Canson, maire de la Londe-les-Morts dans le Var. Demain, le vent devrait se calmer un peu. Donc le Var et les Bouches-du-Rhône repassent en orange pour la météo des forêts. La plus grande prudence est tout de même de rigueur parce que mardi, c'est rouge de nouveau avec le Mistral qui se lève. Nos voisins du Vaucluse et du Gard aussi passeront en risque très élevé de feux de forêt. Côté canicule, Var et Bouches-du-Rhône en vigilance orange demain sur la carte de Météo France.
1: Espagne, Argentine, le choc de cette finale de Coupe du Monde de foot.
0: Et oui, mais qui ramènera la Coupe à la maison? Réponse à partir de 21h avec ce coup d'envoi du dernier match tout près de New York. Les Bleus, eux, ont déçu avec une quatrième place. Défaite 6-4 face aux Anglais hier soir. On se fait maintenant un petit point météo.
1: Oui, avec vous parliez de cette vigilance canicule, hein, toujours oui, orange pour demain dans les Bouches-du-Rhône, le Var, les Alpes de Provence, les Hautes-Alpes. Ça va bien. Et nous aurons, on le rappelle, pour mardi, une vigilance rouge pour les feux de forêt, puisqu'il y aura du Mistral.
0: Du vent, oui.
1: Ouais, exactement. Vous êtes en voiture ou au bord de l'eau? Hein, faut bien s'installer et être à l'aise pour pas prendre trop le chaud cet après-midi. C'est le grand bleu, mais le coup de chaud est possible. Avec à Marseille 36 degrés, Toulon 34 degrés, Aix-en-Provence 36 degrés. En plus, c'est étouffant à Aix. Pendant qu'à La Ciotat, on affiche 34 degrés, Draguignan, ça s'embrase à 37 degrés. Demain, on prend les mêmes et on recommence pour attaquer la semaine. Les Marseillais auront 34 degrés, les Toulonnais verront le thermomètre grimper à 35 degrés. La tendance globale reste très estivale, très lourde, avec une légère baisse du thermomètre à partir de mercredi, accompagné d'un ciel plus changeant. Mais enfin, ça reste à voir parce qu'on peut retrouver du bleu également. Le plastique du volant commence à coller, hein. Vous avez remarqué quand vous sortez de la plage, eh bien, c'est le moment de dégainer votre smartphone.
0: Ça brûle quand on s'assoit.
1: Exactement. Aïe, aïe, vous vous rappelez de ça, cette pub? Vous nous envoyez vos photos de température sur la plage avant de votre voiture. Vous n'hésitez pas, c'est sur le WhatsApp 04 42 38 08 08. On a eu plein de messages aussi depuis les jardins.
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1: Et coup d'œil sur vos conditions de circulation. Ça roule plutôt bien sur en Provence actuellement, du côté de Marseille, de Toulon. Ça va, il y a du monde, comme d'habitude, en sortie de plage également. En revanche, il va falloir être très très prudent quand vous êtes du côté de Tarado. Les routes départementales 57, 555 et 73 sont coupées à la circulation en raison de ce gros incendie qui a lieu en ce moment. Et puis, les trains entre Toulon et Nice, et il n'y en a plus à cause de l'incendie, donc vous ne pouvez pas rouler, bah là c'est aussi c'est compliqué. Vous nous appelez 04 42 38 08 08, vous laissez votre message vocal également sur le WhatsApp.
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1: Et faites attention avec la chaleur, hein, toujours cette vigilance canicule, on a moins de réflexes, on va un peu moins vite. Regardez comme Stéphane qui réalise cette émission, vous avez eu du mal à envoyer la musique. Ah oui, celle-là, ah. Et il me tend son doigt comme ça. Alors, Stéphane, je vais te faire plaisir. On va rembobiner en 1983 avec cet hommage ultra vitaminé aux harmonies vocales des 60s. D'ailleurs, on va tous vous faire plaisir. Une ambiance joyeuse, légère, terriblement efficace qui donne instantanément envie de claquer les doigts. C'est le New York rétro de Billy Joel et son Uptown Girl. C'est seulement sur votre radio locale ici Provence.

0: Young Girl, Billy Joel, c'est ici Provence pour vous accompagner en cet après-midi. Et on se fait plaisir cet après-midi. Des invitations à gagner avant 19h avec l'Abajon qui sera en spectacle dans notre Provence. Eh bien, vous allez pouvoir en profiter. Il y aura des places à gagner. Puis la musique que vous aimez. On va retrouver notre ami Christophe Mahé, le Provençal. Et pour le moment, Gaëtan Roussel.
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0: s'en va, Gaëtan Roussel. Vous êtes sur les routes en Provence, ça roule plutôt bien généralement. Alors si vous voyez des choses ici ou là, vous nous appelez, on fait la route ensemble, 04 42 38 08 08. On revient à Tarado et ce gros incendie aussi du côté des Arcs, hein, puisque ça sauter de l'autre côté, et donc il y a des pompiers qui sont sur place, il y a des endroits qui sont fermés et des routes notamment qui ne sont plus accessibles. Eh bien, vous faites attention, vous n'hésitez pas à rebrousser chemin, hein. On évite d'aller dans l'incendie, et de toute façon les routes départementales 57, 555 et 73 sont coupées. Si vous deviez prendre le train entre Toulon et Nice, bah c'est pareil, pas de train à cause de cet incendie. Vous faites très très attention sur la route, et là aussi on a les bons réflexes. Si on fume une clope, eh bien on la jette pas, hein, on évite. Alors ça a l'air de rien, on dit oui c'est évident, mais a priori ça n'est pas pour tout le monde vu tous les incendies que nous avons eus. Et d'ailleurs si vous êtes du côté de la Fare-les-Oliviers et que vous allez vers Salon-de-Provence, vous allez voir les dégâts en roulant. Et d'ailleurs si vous allez vers Lançon-Provence, eh bien là aussi vous aurez un bouchon sur la route, hein, parce que quand vous êtes à Salon-Nord jusqu'à Lançon, c'est assez bouché. Donc quand vous faites ce trajet, vous regardez dans l'autre sens et vous allez voir qu'il y a du monde sur la route. Bref, du monde comme un dimanche d'été. Et vous, pour nous indiquer comment ça roule, au 04 42 38 08 08.
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0: Vos chansons préférées, c'est sur Ici Provence. Nathalie Imbruglia. Ouais. Ah, ça nous rappelle des souvenirs, ça. Torn. Morgane qui vous répond au standard. Elle adore cette chanson. Je suis sûr que c'est son époque. Eh ouais.

0: voyez l'image là, avec le Levi's 501, la chemise à carreaux. On se prend pour des Américains, surtout des Australiens. Ah oui, parce qu'on regarde la série Les Cœurs à Vif à la télé. Eh ouais, Thorn avec Nathalie Mouria. Ah, c'était le bon temps, le temps où j'embêtais mes parents.
1: Envie de balade dans les massifs forestiers de Provence? Découvrez maintenant les conditions d'accès.
0: De cette façon, vous êtes nuls. Je continue de leur dire, mais bon, maintenant à 40 ans, c'est ridicule. Allez, vous avez envie de vous promener? Bah, c'est pas le moment. Je vous le dis, dans le Var, on ne peut pas accéder. Alors surtout quand on est près de Tarado, hein, où il y a des belles randonnées à faire habituellement, bah là, ça va être très compliqué. Au vu de l'incendie, on va en reparler avant 18h30 avec Julia Beaufis et la rédaction d'Ici Provence. Des massifs forestiers autorisés, il y en a quand même dans les Bouches-du-Rhône. Pas beaucoup, hein, mais il y en a quand même, notamment quand vous êtes au nord du département. Là, vous pouvez. Mais alors, quand vous êtes près de Berlétang, d'Aix-en-Provence, bah là, il faut éviter. Vous retrouvez tout cela sur le site ici.fr.
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0: Ça veut dire quoi?
1: Alors c'est une bonne question, j'en ai aucune
0: dire,
1: idée.
0: Allez, allez,
1: facile en fait.
0: Allez, allez, ça c'est la chanson officielle de la Coupe du Monde. Ce soir, il y a la finale.
1: Bien évidemment.
0: Entre l'Espagne
1: et l'Argentine.
0: Et l'Argentine. On va vibrer pour ce match avec deux belles équipes. Allez, on change de sport. Le Tour de France, c'est le journal.
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3: Remco Evenepoel, vainqueur de la première étape du Tour dans les Alpes, le Belge nouveau dauphin de Pogacar après un coup de tonnerre aujourd'hui sur la route du Tour, l'abandon sur chute de Jonas Vingegaard. Bonsoir Bruno Blanza.
4: Bonsoir.
3: On va revenir avec vous sur cette 15e étape entre Champagnole dans le Jura et le plateau de Solaison en Haute-Savoie.
5: La chute. Vingegaard pris dans la chute. Isaac Del Toro.
3: Cette annonce sur Radio Tour, alors que le groupe maillot jaune était à 24 km de l'arrivée, cette chute du Danois deuxième au classement général, double vainqueur du Tour. Eh bien, cette chute, elle a totalement chamboulé la course aujourd'hui, Bruno.
4: Oui, parce qu'à ce moment-là, tout le monde s'est quasiment arrêté de rouler dans le peloton maillot jaune, alors que justement les équipiers de Vingegaard étaient en train de mettre en route depuis un moment pour fondre sur les échappées avant la dernière difficulté de la journée, la montée vers le plateau de Salaison. Et du coup, à ce moment-là, ça a tergiversé et c'est vrai qu'on a vu Vingegaard au sol dans un rond-point, une descente qu'il a fallu prendre vers la droite et il y avait une sorte de trottoir, il a voulu passer par la gauche. Trois de ses équipiers devant sont passés, mais lui, malheureusement, est tombé. Probablement la clavicule droite. On l'a vu rapidement monter dans l'ambulance. Il était deuxième ce matin, Vingegaard. C'est un coup de tonnerre, effectivement, au moment où on arrive à peine dans les Alpes du côté de ce Tour de France.
3: Deuxième de l'étape aujourd'hui, le maillot jaune, Tadej Pogacar, a forcément eu une pensée pour Vingegaard à la fin de l'étape.
6: Mais je suis vraiment très déçu de voir Jonas tomber et abandonner la course. Sans lui, le Tour, ce ne sera pas pareil.
7: Today, it's really sad to
6: c'est vraiment triste aujourd'hui de le voir quitter le Tour sur ça. J'espère qu'il va pouvoir se remettre rapidement d'autres objectifs qui sera là pour le prochain Tour, qu'il reviendra plus fort et qu'on pourra recommencer cette lutte.
3: La victoire au plateau de Solaison de Remco Evenepoel, double champion olympique à Paris, vainqueur du Tour d'Espagne en 2022. C'est son troisième succès aux Belges sur la grande boucle, mais le premier sur une étape en ligne. Evenepoel devance sur la ligne d'arrivée Tadej Pogacar, donc, qui n'a pas vraiment sprinté cet après-midi. Et puis troisième, Isaac Del Toro. Et quatrième, notre Paul Sexas national. Une montée finale classée hors catégorie, la deuxième de ce Tour de France que le coureur de 19 ans a bien géré, Bruno.
4: Oui, plutôt, même si par rapport à hier où il a terminé avec les favoris derrière Pogacar, hein, qui est un peu l'extraterrestre comme souvent, là il a eu un petit peu plus de mal, il a craqué à 7 km de l'arrivée, il concède quand même une petite minute, 58 secondes sur le vainqueur et sur Pogacar. Du coup il reste quatrième, même s'il y a ce chamboulement devant avec, on l'a dit, l'abandon de Vingegaard, et il perd son maillot blanc de meilleur jeune, le français Paul Sexas, mais il est dans les temps, il est dans son Tour de France, il le dit, il a plutôt la confiance, même si on l'a vu vraiment grimacer sur la dernière montée.
3: On va l'écouter justement, Paul Sexas, à l'arrivée au micro ici de Thomas Coignac.
8: C'était vraiment dur, c'est parti très loin, j'ai voulu gérer mon effort, donc voilà, j'ai fait ma montée à mon rythme. Après, j'aurais peut-être pu en mettre un peu plus à certains moments, j'ai trop hésité, à la fin j'ai fini quand même fort, donc voilà, bah, ça reste une bonne montée et je reste dans le coup pour le général, donc ça va.
3: Ouais, fin de la deuxième semaine de course et la pépite française est quatrième au classement général à 25 secondes seulement du podium, à 25 secondes aussi du maillot blanc puisque la troisième place est occupée par le jeune Mexicain Isaac Del Toro. Alors quel enseignement tire Paul Sexas avant d'aborder cette troisième semaine?
8: Que j'ai réussi à rester solide pour l'instant, j'ai bien récupéré et voilà, j'espère que ce sera aussi bien sur la troisième semaine.
3: Il faut souligner aussi la belle journée de Lenny Martinez, sixième de l'étape et au général, le Varois passe de la dixième à la huitième place. Jordan Gegat fait son entrée dans le top 10 au classement général. Demain, deuxième et dernière journée de repos de ce Tour de France, indispensable, on l'imagine, pour les coureurs. Mardi, les cyclistes reprendront l'épreuve par un contre-la-montre individuel. Deux jours avec donc une gestion particulière, explique le patron du Tour, Christian Prudhomme.
9: Alors, il va être très utile pour la grande majorité des coureurs du Tour qui vont vraiment pouvoir se reposer. La journée de repos et puis aussi le contre la montre individuelle, qui, lorsqu'on n'est pas l'un des leaders du classement général, n'est pas perçu du tout de la même manière, donc ça la fera presque 48 heures, où ils seront relativement tranquilles, En revanche, pour les champions, c'est évidemment complètement différent. C'est même l'exact opposé, puisque eux seront déjà concentrés sur l'étape du lendemain, déviant à Thonon-les-Bains, où là, évidemment, ils sont tous attendus et ils pourront gagner ou perdre de précieuses secondes, voire une minute trente ou deux minutes. Donc, il faut à la fois bien se reposer et, pour les favoris, rester mentalement complètement dans la course.
3: Voilà, repos demain pour les coureurs, mais aussi pour les suiveurs. Merci beaucoup, Bruno Blanza. Vous étiez en direct du plateau de Solaison. Et merci également à Benjamin Troncin pour les liaisons techniques. Bonne soirée à tous.
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0: Ici Provence en alerte depuis déjà le début d'après-midi pour différents incendies. Il y a eu l'annonce des morts et maintenant Tarado. On en parle avec vous, Julia Beaufils.
1: Oui, 30 hectares de brûlés sur la commune de Tarado, entre 70 et 80 hectares sur les Arcs. En fait, le feu a carrément sauté sous l'impulsion du vent et de la végétation très sèche. Une quinzaine de maisons évacuées, pas de victimes pour le moment, ni côté habitants, ni côté pompiers. Plus de 200 sapeurs sur place, 2 canadaires, 3 hélicoptères bombardiers d'eau, un dash également. Du renfort dans les airs arrive. Les pompiers des Alpes provençales et des Hautes-Alpes aussi. Des routes départementales coupées, 57, 555, 73. Et la ligne aussi de train entre Toulon et Nice.
0: Ouais, beaucoup de fumée. On y fait très attention. Si vous voyez des choses, vous pouvez nous laisser votre vocal, vos photos. 04 42 38 08 08. Vous nous appelez en direct. Mais d'une manière générale, si vous pouvez éviter le secteur, évitez-le. Hein. Rebroussez chemin.
1: Oui, laissez les pompiers travailler.
0: Exactement. Allez boire un verre chez des amis, voilà, tranquille, mais on évite le secteur, les pompiers ont besoin d'espace, et puis pour votre sécurité également.
1: Entre Tarado et les Arcs, on le répète.
0: Exactement, entre Tarado et les Arcs, on suit ça naturellement sur Ici Provence, et puis demain matinale où on en parlera longuement également avec Florent Lesseau. La route ailleurs, ça roule plutôt bien. Pas tant de difficultés que ça pour un dimanche soir d'été où on sort de la plage. Là aussi, si vous voyez des choses, vous nous appelez.
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0: Une guitare comme on n'en fait plus, gorgée de réverbération, une voix ténébreuse et l'ombre d'Elvis qui plane. On plonge en 1987 dans l'ambiance d'un road movie américain, quelque part au milieu du désert. Nostalgie garantie avec Chris Isaak et Blue Hotel.

0: Hôtel Chris Isaac, c'est sur Ici Provence.
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0: Après la plage, le bon dîner en famille, les enfants dorment un petit peu, ils sont fatigués, vous aussi vous piquez du nez et vous allez vous mettre devant la télé. Johan Rock, vous nous emmenez dans les coulisses des Masters de Pétanque diffusés ce dimanche sur la TNT.
2: C'est la 27e édition de cette compétition au sommet organisée tout au long de l'été en France. Et contrairement aux idées reçues, la pétanque c'est un sport, un vrai, pas un jeu dilettante auquel on s'adonne un verre à la main.
3: Allez, le suspense dans cette fin de demi-finale.
4: Ah, et ils ont coincé le cochonnet.
2: Oui, il s'en passe des trucs. Chaque année, les Masters de pétanque réunissent 30 des plus grands joueurs mondiaux, dont le fameux Dylan Rocher, sacré champion du monde de triplette en 2012. Véritable enfant de la boule, dans sa famille, la pétanque, c'est dans les gènes. La légende raconte même qu'il aurait commencé à pointer avant même de savoir marcher.
5: Je suis issu d'une famille de pétanqueurs, hein, que ce soit mes grands-parents ou mes parents. Bah, dès que j'ai pu jeter mes premières boules, c'est mon papa qui m'a appris les bonnes bases. Et puis après, j'ai été dans une école de pétanque. C'est vrai que la chance que j'ai eue, c'est de pouvoir jouer dès mon jeune âge avec mon papa dans des compétitions seniors. Donc j'étais déjà surclassé. Ça s'est fait naturellement, on va dire.
2: Les Masters, c'est une tournée à travers la France. 7 villes, 7 étapes. Après Romans-sur-Isère, Saint-Gilles-Croix-de-Vie, cette semaine, cap sur Montluçon. J'en ai profité, tiens, pour demander à notre champion s'il avait une commune qui lui porte chance.
5: Là, sur cette tournée, on va dire qu'il y en a une qui est un peu particulière pour moi, c'est celle de Romans-sur-Isère. Parce que moi, j'habite à Valence, j'habite à 10 minutes. Et souvent, j'ai ma famille qui vient me voir jouer, ma femme, mes enfants. C'est une étape où je pense qu'il y a beaucoup d'attentes autour de moi. Et cette étape-là me réussit pas trop en général.
2: Ces dernières années, la diffusion des matchs de pétanque à la télévision a participé à l'essor médiatique de la petite boule. Une médiatisation qui a permis de gommer quelques-uns des clichés tenaces relatifs à ce sport et ses pratiquants. Même si, visiblement, la bataille n'est pas encore tout à fait gagnée.
5: Alors, je dirais que l'image a changé. Bon, c'est toujours difficile de gommer ce sport de loisir lié avec le Ricard. Hein. On ne va pas se cacher, parce que c'est un peu compliqué. Mais, par exemple, moi, quand j'étais à l'école, je n'osais pas dire que je faisais de la pétanque. Hein. C'était pas top. Mais maintenant, il y a beaucoup plus de jeunes qui se mettent à la pétanque. Il y a beaucoup plus de femmes également. Il y a beaucoup de gens qui nous reconnaissent. Sur les réseaux sociaux, quand on met des vidéos de pétanque, ça marche très bien également. Donc, l'image est en train de changer.
2: Les Masters de pétanque, le résumé de la troisième manche à Montluçon, c'est à suivre ce dimanche sur Novo 19.
0: Merci Johan pour ce programme télé. Tenez, j'ai une petite info pour vous. Vous savez que vous pouvez offrir quelque chose gratuitement à quelqu'un que vous ne connaissez pas. Vous pouvez faire don de votre sang. Et oui, et les collectes de l'été n'attendent que vous. Les réserves de sang baissent drastiquement durant les vacances d'été, alors que les besoins augmentent malheureusement chez nous, en Provence en particulier, avec l'afflux touristique et malheureusement les accidents qu'il peut y avoir. Alors, un appel à mobilisation a été fait par l'EFS, l'établissement français du sang. Vous pouvez aller notamment à Marseille-Sainte-Marguerite, vous pouvez aussi le faire à Toulon. Les critères rapides pour donner, être majeur, peser plus de 50 kilos. Et vous pouvez prendre rendez-vous d'ailleurs, et vous avez toutes les infos sur don de sang.efs.santé.fr don de sang.efs.santé.fr. La radio des bons plans, la radio qui vous accompagne, c'est votre radio locale, c'est Ici Provence.
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0: Et puis alors, nous, on fait du producteur au consommateur. Hein. Christophe Maé, qui est un ami de la radio que l'on adore et que l'on salue s'il nous écoute. Mais il nous écoute très très souvent. Sa nouvelle chanson est magnifique. La Lune sur Ici Provence.

0: Qu'une.
1: Christophe Mahé, le Provençal, qui a été au Live à la Ciotat il y a quelques années. 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J'ai déjà entendu quelques noms. Ça vaut vraiment le coup, hein, vraiment, vraiment. Et vous êtes très nombreux à nous accompagner cet après-midi sur le WhatsApp de votre radio 04 42 38 08 08. Non, Stéphane, je vous dirai rien. Je vous dirai pas les noms. Stéphane réalise l'émission. Et il y a aussi Morgane qui est au standard. Et elle veut savoir. Mais vous ne saurez rien. Rien du tout. Je vous donnerai pas. Voilà. Bon, à part si vous me donnez de l'argent, mais enfin, ça peut se négocier. Agnès, elle nous a écrit de signe. Elle avait 38 degrés à 17h56. Et puis, nous avons Marianne, également, qui nous a laissé son message à Grance. Hein. Elle a pris la photo, elle l'a envoyée sur WhatsApp, sur son compteur de voiture, 41 degrés. 41 degrés. Toujours hein, cette vigilance orange pour la canicule dans les Bouches-du-Rhône et le Var qui continuera demain d'ailleurs. Alors les incendies aussi, hein, là c'est très très compliqué. Selon le dernier bilan du préfet du Var, 30 hectares de brûlés sur la commune de Tarado, entre 70 et 80 sur les Arcs. En fait, le feu a carrément sauté sous l'impulsion des rafales de vent, avec la végétation très sèche. Une quinzaine de maisons évacuées, les départementales 57, 555 et 73 coupées, la ligne de train entre Toulon et Nice coupée également à cause des panaches de fumée. Voilà ce que l'on peut vous dire pour le moment, pour info. Hein, 200 sapeurs sur place, 2 Canadair, 3 hélicoptères bombardiers d'eau, un Dash. Il y a du monde. C'est les dernières infos que nous avons. Alors là, nous avons un autre risque d'incendie pour mardi, puisqu'on parle de Mistral. Ça ne va pas nous aider avec la chaleur. Vous voyez que c'est assez compliqué. Sur le reste des Bouches-du-Rhône et du Var, ça roule plutôt bien ce soir. Là aussi, si vous voyez des choses, vous nous appelez. On fait la route ensemble.
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0: Florent Pagny, n'importe quoi sur Ici Provence et toute l'actu à suivre dans moins de 10 minutes sur votre radio locale.
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0: Il est 19h, excellente soirée avec Ici Provence. Benjamin Mathieu, les infos.
1: Une confirmation attendue dans le Tarn. Les ossements retrouvés lors des fouilles en milieu de semaine sont bien ceux de Delphine Ossaguel. La femme de Cédric Jubilard avait disparu depuis près de 6 ans. Son mari a toujours nié les faits avant d'indiquer aux enquêteurs où il avait enterré sa compagne. Et cette fois, Margot Steve, eh bien, il n'a pas menti.
2: Oui, il aura fallu un peu plus de 48 heures aux experts de l'Institut criminel de la gendarmerie pour en avoir le cœur net. Des analyses génétiques pratiquées en urgence à partir de vendredi midi, quand les ossements sont arrivés par hélicoptère depuis le Tarn jusqu'en région parisienne à Pontoise. C'est là que les outils de pointe de l'IRCGN ont permis de confirmer que ces ossements sont bien ceux de Delphine Ossaguel. Confirmer aussi que Cédric Jubilard a amené jeudi les gendarmes au bon endroit, ce terrain agricole en jachère où il disait avoir enterré le corps sous un monticule de terreau. Les analyses doivent désormais se poursuivre pour tenter cette fois de déterminer les causes de la mort. Un travail qui s'annonce très complexe si les ossements ont bien passé 5 ans et demi sur ce champ à la merci des éléments.
1: Une situation inquiétante dans le sud-est avec des températures caniculaires qui se poursuivent. On a relevé 40,9 degrés à Cogolin dans le Var cet après-midi. 6 départements du pourtour méditerranéen sont placés en vigilance orange, forte canicule. Conséquence, le Var, les Bouches-du-Rhône, le Vaucluse et le Gard sont placés en vigilance rouge pour un risque très élevé d'incendie en début de semaine prochaine. Et dans ce département, une trentaine d'hectares sont partis en fumée en début d'après-midi à Tarado. 80 hectares également sur la commune des Arcs dans le Var. La situation est toujours préoccupante pour le préfet du département, Simon Babre. Il est au téléphone de Ici Provence.
3: Non, on ne peut pas encore dire que le feu est sous contrôle. La lutte est très active au sol et dans les airs avec plusieurs canadaires, hélicoptères bombardiers d'eau qui larguent. C'était un feu qui a commencé peu après 15 heures, qui était très actif, qui s'est propagé très vite, qui a eu une saute très importante entre l'est de Tarado et le début de la zone urbanisée des Arcs. Ce qui nous a d'ailleurs conduit à évacuer préventivement quelques quartiers des Arcs sur Argent. Pas de victimes à déplorer à ce stade, ni du côté de la population, ni du côté des intervenants sur les feux. D'autres moyens aériens sont en cours de rapatriement pour que l'on puisse rapidement prendre la maîtrise de cet incendie.
1: Des incendies également en Corse. Le relief très accidenté rend difficile le travail des pompiers sur 2 feux à Corté et Albertace qui progressent. 400 hectares ont déjà brûlé. Une partie du très fréquenté sentier de randonnée, le GR20, est fermée au public. Et puis ici, Loire-Océan nous signale également cet important incendie à Trignac en Loire-Atlantique, près de Saint-Nazaire. Un important panache de fumée est visible à plusieurs kilomètres à la ronde. La 15e étape du Tour de France qui arrivait dans les Alpes avec d'importants rebondissements cet après-midi. La chute notamment et l'abandon de Jonas Vingegaard, double vainqueur de l'épreuve et deuxième du classement général ce matin. Il souffre d'une fracture à la clavicule. L'étape a été remportée par Remco Evenepoel. Le Français Paul Sexas perd son maillot de meilleur jeune. Il est 4e au général. Je reste dans le coup pour le général, donc ça me va, déclare-t-il satisfait à l'arrivée. Demain, c'est repos pour le peloton. Qui des Espagnols de Lamine Yamal ou des coéquipiers argentins de Léo Messi vont rajouter une étoile à leur maillot? La finale de la Coupe du Monde près de New York est indécise, Nicolas Taillard, mais elle sera magnifique à regarder.
4: Cette Argentine-Espagne, c'est un peu le feu contre la glace, gonflé de confiance après sa victoire contre la France. L'Espagne avance avec sa force collective, sa solidité. L'Argentine avec sa folie et sa croyance presque mystique dans la destinée de Léo Messi. Plusieurs fois bousculés dans ce tournoi, les Argentins ont montré leur capacité à tout renverser, à faire basculer les rencontres dans l'irrationnel. Il en faudra pour troubler la mécanique espagnole si parfaitement huilée, avec la technique soyeuse de ses attaquants pour faire peser un danger constant. Mais surtout, cette circulation de balles sans égale qui lui permet d'asphyxier l'adversaire et de ne pas se mettre en danger. La Roja n'a encaissé qu'un but dans ce tournoi, mais son capitaine Rodri sait qu'il faudra résister à la magie de Messi.
5: Pour moi, c'est évidemment le meilleur joueur de tous les temps, mais l'Argentine, c'est plus que Messi. C'est une équipe complète, avec de grands talents. On doit garder Léo à l'esprit, mais aussi les autres.
4: Face à une légende qui portera peut-être ce soir le maillot de l'Argentine, pour la dernière fois, l'Espagne misera sur l'autre diamant poli par le Barça. Lamine Yamal en quête d'une première étoile mondiale à seulement 19 ans. Cette finale, c'est aussi une histoire de passation de pouvoir sous les yeux de Donald Trump, annoncé en tribune ce soir.

0: Coup d'envoi à 21h heure française. Et puis à ne pas louper non plus, à la mi-temps, un concert exceptionnel géant avec Shakira, Madonna ou BTS.
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2: Et la vigilance orange encore jusqu'à demain pour canicule dans les Bouches-du-Rhône et le Var. Le soleil brille sans partage aujourd'hui, ce sera pareil demain. À Marseille, on a enregistré 36 degrés, Toulon 34 degrés, Aix 36 degrés. C'était aussi chaud pour Martigues avec 36 degrés, les températures baissent pas. Hein. Demain, à Marseille, encore 34 degrés, dans le Var, ça va grimper jusqu'à 35 degrés. Et la tendance pour la semaine, le pic caniculaire, ça se joue jusqu'à mardi, avec en plus du Mistral.
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4: Bonsoir à tous. Allez, avant le suspense final, question ballon rond. Rien de tel qu'une petite virée dans les années 80. Le carburant est gratuit, c'est à base de tubes, donc pas de risque de pollution pour vos oreilles. Et ça commence comme ça.

0: Elton John, c'était I'm Still Standing.
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0: Et si vous êtes cet été entre Nice et Cannes, vous serez peut-être sur la même route où a été filmé le clip de ce tube en 83. Elton John au volant de sa Bentley Corniche, sur la corniche, ou entouré de danseurs-danseuses, le corps peint légèrement vêtu sur la croisette et la promenade des Anglais, bon c'est juste mythique. Je suis sûr que les locaux s'en souviennent encore du grand Elton John, comme on aime. On avance d'une année, 1984, c'est Chris de Burgh qui squatte le top 50 avec son plus grand succès, High on Emotion.
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0: c'était Elsa. Ici. Le tout début d'une histoire entre le public et une jeune chanteuse comédienne devenue très populaire. La chanson du film La femme de ma vie, sortie en 86 avec Jane Birkin, Christophe Malavoy et Elsa, bien sûr. La chanson fut d'ailleurs proposée en premier à Jane Birkin qui refusa. Et bien finalement, c'est Elsa qui en fit un tube. Voilà. Et pour la suite de 100% années 80, ce sera avec Félix Gray, La Gitane, juste après ça.
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0: Renault, c'était Morgane de Toi.
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0: Autrement dit, amoureux de toi, hein. C'est une déclaration que Renaud fait à sa fille Lolita, elle avait 3 ans à l'époque. Une chanson de le clip fut réalisée par Serge Gainsbourg sur les plages du Touquet. On y voit d'ailleurs Bambou galopant sur un beau cheval blanc derrière Renaud et sa fameuse guitare. C'était en 84. Pour la suite, on avance de 3 ans et on retrouve celle qui vient de prouver cet été 2026 avec son nouvel album qu'elle est toujours la reine de la pop. Madonna, en 87, elle était numéro 1 avec La Isla Bonita.
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0: Véronique Jeannot et Laurent Voulzy, c'était Désir Désir. Tube de l'été 84. Et si vous êtes à la recherche d'un collector, sachez qu'il existe une version en anglais qu'ils ont enregistrée à Stockholm avec l'ingénieur du son du groupe ABBA pour le marché allemand, hollandais et italien. Avis aux amateurs. Dans un instant 20h, Émilie Mazoyer avec la playlist de ses invités. Mais avant cela, toujours dans les années 80, Rick Astley, Never Gonna Give You Up, arrive juste après ça.
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0: met des guitares dans vos oreilles depuis 2003 et leur deuxième album, Le Chemin. Kyo, qui était venu nous rendre visite à la sortie de l'album Ultra Violent. Kyo en tournée 2027, on va en parler aussi. Et surtout, c'est Ben qui ce soir choisit la musique. Bienvenue, monsieur Benoît Poel.
1: Merci beaucoup.
0: Ah, mais je suis trop contente que tu viennes faire cette émission du samedi. Parce qu'on n'a jamais fait de road trip ensemble, toi et moi.
1: C'est ce qui va se passer.
0: Et là, c'est ce qui va se passer. Pendant une heure, tu conduis et tu choisis les disques.
1: Ok.
0: C'est celui qui conduit qui choisit les disques, hein, c'est normal.
1: Ouais. De la chance, j'ai récupéré mon permis il n'y a pas longtemps.
0: Bon, très bien. Alors, on est tranquille. Il y aura beaucoup de rock, je le dis. C'est la musique qui te berce depuis toujours.
1: Ouais, bah justement, enfin quand j'étais vraiment petit, déjà mes parents écoutaient, tu sais, mes parents c'était un peu des hippies.
0: Ouais.
1: Donc il y avait les Doors, les Stones, les Beatles, les Bee Gees, tu vois, il y a cette cette vibe là.
0: Ça va, c'est que des belles références.
1: Ouais, il y avait Kiss même.
0: Ouh.
1: Il y avait un 33 tours de Kiss à la maison. C'est ça.
0: Tu te faisais le maquillage et tout quand
1: tu étais petit. Non, mais par contre, je l'écoutais bien en boucle.
0: Très drôle. Bah alors ce soir, on va vraiment se balader dans tout un tas de styles de rock différents. C'est plutôt anglais et américain. Il y a quand même une petite surprise française un petit peu plus tard. Je ne dis pas quoi.
1: Ok.
0: Une espèce de ultime chanson d'amour du répertoire français qui est difficile à mixer avec Guns N' Roses ou les Deftones.
1: Ouais.
0: Mais voilà, il y a quelque chose qui va se passer à un moment. Mais bon, commençons par une Madeleine pour celles et ceux qui ont grandi dans les années 90. C'est un bon Nirvana, quoi.
1: Bah, Nirvana, ouais, c'est le truc qui a changé ma vie. Et d'ailleurs, je me souviens de quand Kurt Cobain est décédé.
0: Oh là là.
1: Oh, j'ai vu qu'il y avait une nouvelle polémique là. Je sais pas si t'as vu.
0: Sur Kurt Cobain ?
1: Ouais.
0: C'est quoi encore ?
1: Un assassinat, apparemment.
0: Un assassinat ?
1: Ouais.
0: On y croit ou pas ?
1: Pas trop.
0: Mais non, on n'y croit pas. Il s'est suicidé, Kurt Cobain.
1: Ben, je crois.
0: Oui,
1: en tout cas,
0: aussi.
1: J'avais 14 ans et j'ai pleuré toutes les larmes de mon corps.
0: J'étais tellement triste au collège. Et tout le monde était triste, en fait.
1: Ouais, on était tous tristes. Moi, j'avais les posters et tout dans la chambre. Tu vois. C'était dur. Hein.
0: Mais non, mais attends, je vais te dire un truc bizarre. Mais tu sais que tu lui ressembles un peu.
1: À Kurt ?
0: Ben oui.
1: Vas-y,
0: avec tes
1: bon.
0: Yeux bleus, là, tes cheveux blonds. Il faudrait que tu laisses pousser un peu les cheveux.
1: Mais c'est ce que j'avais fait à l'époque.
0: T'avais fait ça à l'époque.
1: Mais ça rendait moins bien, je te jure.
0: Mais là, franchement, en tout cas, ouais, c'est une référence, c'est sûr, pour les ados des années 90 et leurs parents qui comprenaient pas trop, mais qui étaient tristes pour nous aussi. T'as choisi Lithium, c'est sur l'album Nevermind.
1: Mm-hmm.
0: Pourquoi celle-là ?
1: Bah, en fait, parce que la préférée de tout le monde, c'était Smell Like Teen Spirit et
0: ouais.
1: Come As You Are. Et en fait, moi, celle qui m'a le plus marqué, c'était plutôt Lithium. Parce que, tu sais, Nirvana, c'est souvent très peu d'accords pour
0: oui.
1: faire une chanson. D'ailleurs, Smell Like Teen Spirit, c'est les mêmes accords pendant tout le long. Et souvent, c'était comme ça, c'était leur côté punk. Et Lithium, c'est un peu plus complexe. Et voilà, c'était ma préférée de Nevermind.
0: Et puis surtout, on connaît tous les paroles du refrain, puisque
1: c'est yeah, yeah,
0: Allez, c'est parti. Nirvana, Lithium, premier choix de Ben de Kyo. On va passer une bonne heure ensemble.

0: Lithium de Nirvana pour démarrer cette soirée avec Ben de Kyo, notre invité dans Décibel. Le moment où l'album de Nirvana sort, c'est 91, donc c'est pas encore le début de Kyo. Vous avez commencé à jouer ensemble quelques années plus tard.
1: Ouais, je crois que j'ai intégré le groupe en 94, donc c'était avant de rencontrer les gars.
0: Ah, donc la chanson qui arrive par contre après, Black Hole Sun, Soundgarden, là on est en plein dans la période où tu rentres dans le groupe.
1: C'est exactement ça, et puis c'est vraiment un des groupes qu'on écoutait tous, et quand t'es ado, c'est vrai que tu te fais tes potes un peu en fonction de tes goûts musicaux.
0: Ah oui.
1: Ça fait partie de ton identité, tu vois.
0: Ouais,
1: donc quand j'ai rencontré les gars, on écoutait les mêmes trucs, et c'est comme ça que le groupe a commencé.
0: Alors Soundgarden, qui avait la particularité, alors oui, de représenter aussi une certaine idée du grunge comme Nirvana qu'on vient d'écouter, mais le truc, c'est que le chanteur de Soundgarden, il avait une voix sublime, il chantait incroyablement bien.
1: Pour moi, c'est le plus grand chanteur, ouais, pour moi. Il y a d'ailleurs un album posthume parce que lui aussi est décédé.
0: Oui.
1: Et en fait, ce qui s'appelle No One Sings Like You Anymore.
0: Personne ne chante comme toi.
1: C'est ce que je pense. Il n'y a pas la relève de cette voix-là, qui était un peu une voix, qui était un peu héritée de Led Zepp et Robert Plant et tout ça.
0: Ah, mais oui, Chris Cornell, il aurait pu même faire crooner s'il avait envie.
1: Mais c'est un crooner quelque part.
0: Ouais.
1: Tu vois, il a une voix de crooner.
0: Crooner grunge.
1: Et j'ai une petite anecdote quand même. Par rapport à ça, c'est que quand on a fait le premier album de mon autre groupe, Empire, on enregistre le studio en studio à Los Angeles, et le producteur de l'album dit « Tu sais qui a chanté dans ce micro juste avant toi la semaine dernière ?» Chris Cornell.
0: Oh, wow.
1: Et c'était pour la BO
0: de
1: James Bond.
0: You Know My Name.
1: You Know My Name.
0: Non.
1: Et donc c'était la semaine d'après, j'enregistre dans le même micro que mon idole de toujours, tu vois.
0: Wow.
1: Incroyable.
0: C'est beau ça.
1: Grosse pression.
0: Tu m'étonnes. Réécoutons Soundgarden, ce Black Hole Sun qui ne se démode pas. Hein.
1: Non.
0: Truc vieilli.
1: Vieilli pas du tout, ouais.
0: Comme nous. Bonne soirée. Vous écoutez ici. Ne vous moquez pas, c'est vrai.

0: C'est un chef-d'œuvre, cette chanson Black Hole Sun de Soundgarden. Et comme ça, ça nous aura permis, cher Ben de Kyo, d'avoir démarré l'émission à Seattle. En fait, Nirvana, mais Soundgarden. Oui. T'es allé là-bas? Est-ce que t'es un fan de musique qui va visiter les lieux?
1: Non, j'y suis jamais allé, mais c'est vrai que la plupart des groupes qu'on a écoutés, c'était Seattle. Hein.
0: Ah, dans
1: c'est
0: les années 90.
1: Ça a transformé notre vie, ouais.
0: Ah ouais, carrément. Alors, moi, j'ai une copine qui est allée journaliste pour, je sais plus si c'était les 20 ans ou les 25 ans de la mort de Kurt Cobain. Elle m'a dit, c'est horrible, en fait, à Seattle, plus personne n'en parle, plus personne se souvient.
1: Ah, c'est oublié.
0: C'est pas un truc... Pourtant, elle a essayé d'aller, tu vois, dans des bars de jeunes, des salles de concert et tout. Et en fait, cette image que nous, on a de Kurt Cobain, de Seattle, du grunge et tout. Là-bas, les gars, ils sont passés à autre chose.
1: À Grey's Anatomy, c'est pas là-bas que ça se passe,
0: Grey's
1: Peut-être
0: Anatomy.
1: C'est ça. Parce qu'ils sont passés à Grey's Anatomy.
0: C'est ça. Donc voilà, comptez plutôt sur nous pour entretenir la flamme, parce que visiblement, les Seattleiens...
1: Même là-bas, ouais.
0: Ouais, non, ils ont autre chose à faire, je vous jure. Bon, Ben, j'ai dit tout à l'heure qu'il y aurait une surprise en français, c'est maintenant.
1: Ok.
0: Parce que dans ta liste super rock, où on croisera tout à l'heure les Guns ou les Deftones, tu nous as mis Francis.
1: Ah ouais, mais c'est mon dieu.
0: Francis Cabrel, c'est ton dieu. Raconte.
1: Mais en fait, c'est vrai que il y a peu de trucs français qu'on écoutait. Et moi, je me suis fait attraper par ces textes. Et d'ailleurs, j'ai honte parce que il y a pas longtemps, il y avait une fête à Sony Music dans le bâtiment. J'étais en train de faire de la promo là-bas. Et je vois Francis qui parle avec Marianne, la boss de Sony. Et je me suis dit, qu'est-ce que tu fais? Est-ce que tu vas le voir? Ils étaient en train de parler. Est-ce que tu lui dis, tu lui témoignes toute l'admiration que t'as pour lui? Et non, je me suis défilé.
0: T'as pas osé?
1: Non. Oh. Mais si je meurs sans avoir fait un truc avec lui, je serais un peu triste, je crois.
0: Ouais, il faut se débrouiller pour créer une rencontre, mais ou peut-être une rencontre musicale. Si tu n'as pas juste envie de lui dire Francis Cabrel, non. Je vous aime.
1: Ouais, non, je te parle d'un truc musical.
0: Un truc musical.
1: C'est peut-être suite à cette émission que nous faisons ensemble que le message va lui arriver à l'oreille. Hein.
0: Compte sur moi. J'adore transmettre ce genre de petits messages d'amour, donc je vais m'en occuper. Mais oui, ce serait beau. Alors, tu as choisi une des ultimes chansons d'amour de Francis.
1: En fait, c'est vrai, c'est pas original, parce que c'est une des plus connues avec La Corrida, Sarbacane et tout. Mais je pense que moi qui suis à la recherche de la chanson d'amour ultime, je pense que lui, il l'a chopé sur celle-ci. D'ailleurs, il y a Woodkid qui l'a reprise. Il y a, tu vois, le nombre de gens, en fait, qui sont fascinés par ce morceau, justement, parce que c'est vraiment pas loin de la perfection de la chanson d'amour, quoi.
0: Alors, les amis, partons en voyage dans la perfection de Francis Cabrel. Je t'aimais, je t'aime, je t'aimerais. Choisi pour vous par Ben de Kyo.

0: Je t'aimais, je t'aime, je t'aimerai. On a chanté à tue-tête dans le studio.
1: Ben oui. C'était beau.
0: C'était un instant karaoké romance. C'était vraiment magnifique. Francis Cabrel. Donc voilà l'émission qui démarre très fort. C'est Ben de Kyo qui est aux commandes ce soir de Décibel. Nirvana, Soundgarden, Francis Cabrel. Si vous êtes intrigué, dites-vous que voilà, dans la suite, il y aura du lourd. Alors à tout de suite les amis pour continuer tout ça.
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0: Et mon invité de ce soir, c'est Ben du groupe Kyo. On s'est vu il n'y a pas très longtemps à l'occasion de la sortie
1: Absolument.
0: De Ultra Violent, le nouvel album de Kyo. Alors vous partez sur une grosse tournée de Zénith, janvier 2027.
1: Absolument.
0: Voilà.
1: On fait le festival quand même en 2026.
0: Oui, mais festival d'été 2026. Ouais. Et ensuite, des gros zéniths. Vous avez enchaîné les énormes tournées anniversaires aussi, c'est vrai, récemment. Donc voilà, maintenant vous maîtrisez sur les longues durées, dans les grandes salles et tout. C'est des tournées un peu marathon, quoi.
1: On a besoin de faire un break, honnêtement.
0: Ouais.
1: Et là, on est en break, ça fait du bien. Oui, et on va être impatient de remonter sur scène. Mais je pense qu'il fallait arrêter un petit peu.
0: Ouais. C'est ça, voilà. Il
1: fallait se reposer, aller recharger les batteries. Ouais.
0: Alors, je vous donne les dates, les amis, puisque les billetteries sont déjà ouvertes pour aller applaudir Kyo. L'Entremonde Tour 2027, c'est le 29 janvier à Lille, le 31 janvier à Dijon, le 4 février à Rennes, le 5 à Bordeaux, le 12 à Nantes, le 19 février à Mnéville, le 21 février à Strasbourg, le 27 à Clermont, 28 février à Lyon. Et enfin, le 13 mars 2027 à Paris, La Défense Arena. Histoire de se mettre dans l'ambiance, on va écouter la chanson titre de l'album, Ultra Violent. Chanson d'amour aussi, en vrai.
1: Il y a toujours de l'amour.
0: Toujours.
1: Toutes les chansons de Kyo, il y a de l'amour.
0: C'est ça, voilà. Juste qui s'adapte au monde dans lequel on vit, qui n'est pas que pétale de rose, il faut bien le dire. Kyo est de retour.

0: Le mot est fort, mais il est vrai. Ultra violent, c'est le nom aussi du nouvel album de Kyo qui est sorti à la fin du mois d'octobre dernier. Ultra violent. La tournée ne s'appelle pas Ultra violence, merci, parce que là, ça faisait beaucoup.
1: Bah ouais, hein.
0: Voilà, l'entremonde.
1: L'entremonde.
0: Voilà, ça laisse.
1: Ça permet de faire tout ce qu'on veut.
0: Exactement. Oui, là, vous pouvez vraiment vous laisser aller dans tous les délires créatifs qui vous font plaisir. Tournée qui démarre donc le 29 janvier à Lille. Ah, mais non, j'oubliais nos Belges. 22 janvier, Forêt nationale.
1: Ouais.
0: Bah oui, si vous êtes dans le nord de la France, parfois c'est plus sympa d'aller à Forêt qu'ailleurs. Donc voilà, 22 janvier, Forêt nationale de Bruxelles. Et ensuite, tournée française donc jusqu'au 13 mars à Paris, la Défense Arena, la plus grande salle fermée d'Europe.
1: S'il vous plaît.
0: Voilà, bravo, c'est la classe. On va se mettre un petit jingle pour reprendre notre road trip. Oui, on est imaginé sur la route des vacances. C'est Ben de Kyo qui conduit et qui choisit la musique.
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0: Alors, tu nous as déjà régalé avec Nirvana, Soundgarden et Francis Cabrel. On repart pour encore quelques kilomètres, cette fois-ci avec un groupe américain encore qui s'appelle les Killers.
1: Ouais. Alors les Killers, c'est un de mes groupes préférés.
0: Ouais.
1: Et à l'époque, quand je les ai vus en concert, l'anecdote elle est folle. C'était, j'essaie d'être concis. Hein.
0: Vas-y.
1: C'était la sortie de la Xbox 360 à Los Angeles. Et donc nous, les ambassadeurs français qui vont découvrir la console en exclusivité.
0: Okay.
1: Et donc c'est une soirée. Il y a Linkin Park, il y a tous les acteurs que tu peux. Et donc le concert, c'était The Killers. Je connaissais très très peu, et c'est la première fois que je les voyais sur scène. Et j'en avais rien à cirer, parce que je connaissais pas, alors qu'après c'est devenu un de mes groupes préférés. Mais l'anecdote, elle est pas vraiment sur The Killers, elle est sur Scarlett Johansson.
0: Oh, wow!
1: Voilà.
0: Donc, qui était
1: présente, ouais, à l'événement. Et, bon, les jeunes ne fumaient pas, mais moi, à l'époque, je fumais.
0: Ouais.
1: Ma clope, et elle me demande du feu.
0: Oh.
1: Sauf que moi, je pensais que feu, j'avais 20, 22, j'étais nul en anglais à cette époque-là. Maintenant, je suis meilleur.
0: Ouais.
1: Mais je pensais que c'était fire, tu vois.
0: Ah,
1: you have a lighter.
0: Ouais.
1: What? You have a lighter. Excuse me, do you have a lighter? Voilà, Scarlett Johansson me demande trois fois le lighter, je ne sais pas ce que c'est.
0: Et toi, la deuxième, il est bête.
1: Il est complètement con, celui-là.
0: Qu'est-ce que c'est que cet homme?
1: Il y a un grand mec qui arrive, hyper beau gosse, qui lui tend son zippo et qui lui allume sa clope. Voilà.
0: Comment t'as raté ta chance avec Scarlett Johansson?
1: Ça s'est passé comme ça.
0: Aïe, aïe, aïe. Vous voyez, les enfants, deux leçons à retenir de ce que Ben vient de vous raconter. Ne fumez pas, certes, mais si vous fumez, parlez bien anglais.
1: Au moins l'un des deux.
0: Au moins l'un des deux. Allez, on écoute les Killers avec une chanson, bah tiens, justement, d'amour raté. C'est parfait, ça, Ben. Mr. Brightside. Bisous, Scarlett.

0: Mr. Brightside, les Killers. Ça, c'est une chanson qui fait danser et pourtant avec de la guitare. Vous voyez, tout ça n'est pas du tout impossible à concilier. Je dis ça, Benoît, parce que c'est fou comme la guitare ayant été passée de mode. Là, on dit qu'elle revient. Mais beaucoup d'arguments, c'était oui, mais parce que aujourd'hui, les gens veulent danser. En fait, la guitare, on peut tout faire avec.
1: Ah, bah, bien sûr.
0: Bah, oui.
1: À la base, on danse sur la guitare. Hein. Le blues.
0: Bah, oui, c'est vrai. Et le rock'n'roll aussi.
1: Le rock'n'roll.
0: Voilà. Donc ça n'est pas un argument. Oui, les gens veulent s'amuser, mais on veut de la guitare aussi. Weezer, bah dis donc, c'est quand même une bonne nouvelle d'écouter Weezer. Passe très peu à la radio en France.
1: Ouais.
0: Ils ont un gros tube, Island in the Sun.
1: Absolument.
0: Voilà.
1: C'était avec les petits animaux là. C'est pour ça aussi, je pense, ça a participé au succès du titre.
0: Parce qu'on aime bien les clips mignons. Mais non, mais c'était tellement un tube d'ailleurs, Island in the Sun.
1: C'est
0: de
1: un
0: Weezer.
1: Énorme tube, ouais.
0: Je pense que c'est aussi, ça a été acheté par une banque et maintenant, tu sais, c'est le jingle.
1: Ah,
0: d'une
1: t'as
0: banque.
1: Raison.
0: Ou un assureur, un truc comme
1: ouais,
0: ça.
1: Ouais, ouais, ouais, effectivement.
0: Voilà. Donc nous, on va pas sur cette chanson là. On va sur une chanson qui s'appelle Say It Ain't So.
1: Ouais, j'ai hésité vraiment. Il y avait plein de chansons. Et en fait, Weezer, bah, j'ai choisi ça parce que c'était mon premier concert. Alors, de ma vie.
0: T'avais quel âge ?
1: Je sais pas, j'avais 16, je pense.
0: Ouais. Ah oui, donc t'as attendu quand même un certain temps.
1: Ouais, ouais. Et c'était pas un concert de Weezer en tête d'affiche, c'était Weezer, The Offspring. Oh. Et Body Count, qui était le groupe
0: de Ice-T,
1: ouais.
0: Qui faisait du rap metal.
1: Rap metal.
0: Ah
1: et
0: ouais.
1: Donc c'était les trois. Et
0: qui n'ont rien à voir, hein.
1: Ça n'a rien à voir.
0: Qu'est-ce que c'est
1: rien
0: que cette affiche
1: avoir.
0: Éclatée,
1: je pense
0: mais.
1: Et c'était Zénith. Donc je pense qu'ils pouvaient pas, à l'époque, remplir un Zénith seul.
0: Ouais,
1: aucun
0: ouais.
1: des trois. Donc ils se sont mis tous les trois. Et quant à ça, dans une soirée, franchement,
0: c'est pas mal
1: du tout, quoi. Et sauf que Weezer s'était fait complètement huer, parce qu'effectivement, personne ne les connaissait en France, alors que moi, je m'étais pris une grosse claque de pop rock indé. Et depuis, je suis hyper fan. Et il y a Chino Moreno, d'ailleurs, le chanteur de Deftones, qui dit le meilleur premier album de tous les temps, c'est le premier album, donc le Blue Album
0: de The Weezer,
1: ouais, qui est parfait.
0: Alors nous, on va écouter Say It Ain't So. Ne faites pas comme au Zénith ce soir-là, ne leur jetez pas des tomates et écoutez plutôt la classe et le talent de Weezer. Chanson, je pense pouvoir dire sans aucun risque, hein, que c'est la première fois qu'elle passe sur votre radio ici. Et c'est grâce à Ben de Kyo qui est notre invité ce soir et qui vous fait une playlist exceptionnelle.

0: Say It Ain't So. Quelle joie d'écouter tout ça en ce samedi soir. C'est Ben de Kyo qui choisit pour vous la musique. Et c'est drôle qu'on ait commencé, mon cher Ben, l'émission par la période grunge des années 90 avec Nirvana, avec Soundgarden. Et là, on va écouter Guns N' Roses. Alors, ce qui est marrant, c'est qu'en fait, Guns N' Roses, ils ont un peu été ringardisés par l'arrivée des groupes style Nirvana qui leur ont un peu piqué la place.
1: Il y a un film génial d'Aaron Aronofsky avec Mickey Rourke, The Wrestler, où il joue un catcheur et qui dit cette phrase géniale: qu'est-ce qui nous a fait chier Kurt Cobain, c'était tellement cool Motley Crue, ben les oui. Guns, le glam rock en fait.
0: C'est ça, les mecs avec les cheveux longs.
1: Et il dit avec son spleen, il a tout foutu en l'air. Et c'est vrai que Nirvana ringardisait les Guns.
0: Ben oui.
1: Mais tous ces groupes-là.
0: N'empêche que toi, voilà, t'as toujours une tendresse pour Guns N' Roses.
1: Ouais, moi, tu sais, je gravais sur les tables du collège Guns N' Roses, la tête de mort, les machins, les flingues, les roses et tout.
0: Oh, c'était notre truc, ça me fait plaisir. Moi, j'étais amoureuse de Slash.
1: Et t'es amoureuse de Slash? En plus, il vieillit bien.
0: Franchement, il est pas mal. Hein. J'avais choisi le bon, parce que toutes celles qu'avait choisi Axel, pardon, mais.
1: Ouais, c'est chaud.
0: Axel le poubelle, alors que Slash, il est nickel.
1: Ouais, d'accord.
0: You Could Be Mine, alors en plus d'être une chanson des Guns, c'était la bande originale de
1: Terminator 2. Évidemment. Donc là, t'as 12 ans. Hein. Moi, j'ai 12 ans.
0: Ah bah oui, c'est les années collège.
1: J'ai pile l'âge d'aller voir au ciné, parce que c'était interdit au moins de 12 ans, Terminator 2, et ça finit par You Could Be Mine. Alors là... Putain, t'es un gamin de 12 ans, tu prends tout dans la tête, quoi.
0: Tu te souviens? Et l'intro à la batterie. Ça là. Oh là là là là là.
1: J'ai très mal fait d'ailleurs.
0: C'est pas grave, on s'en fiche, on n'est pas batteurs. On embrasse les batteurs. Les gens pensent jamais à eux. Alors voilà.
1: C'est vrai.
0: Je vous embrasse.
1: Trop peu.
0: Ne râlez pas. You Could Be Mine, Guns N' Roses. Merci Ben. On s'éclate ce soir.

0: se moquer du look d'Axl Rose, mais jamais de sa voix. Parce qu'alors ça, quand même.
1: Ouais. Bah, c'était le seul à avoir une voix comme ça. Hein.
0: C'est une voix incroyable, une voix unique. Guns N' Roses, You Could Be Mine. Benoît, toi, pour préparer justement une tournée de Kyo, tu vas faire tous les jours avant le concert tes vocalises,
1: oh là
0: etc.
1: Là, non, mais moi, c'est cauchemardesque. Moi, je fais rien du tout. Hein.
0: Tu fais rien? Et tu t'abîmes pas la voix?
1: Si.
0: Ah, d'accord. Tu t'en fiches?
1: Franchement, je manque de discipline. Hein.
0: Mais c'est dingue. Alors après, l'avantage, c'est que vu que ton public connaît vraiment toutes les paroles par cœur, si un soir ça marche pas, ils peuvent chanter à ta place. Mais t'as pas la petite discipline du chanteur tous les jours?
1: Non.
0: Non, d'accord. Mais c'est pas grave. Non, mais je vais pas t'engueuler. Après, tu peux faire la loli lolou ou pas.
1: Je sens que t'es à deux doigts de m'engueuler quand même.
0: Non, non, non. Par contre, on va t'écouter chanter. Pas tout seul, d'ailleurs. Formidable, c'est le duo de l'album, ouais. Ultraviolent, avec, je crois, on dit Madness, mais ça s'écrit MDNS.
1: Ouais, MDNS, Madness, Mad.
0: Ouais, Mad.
1: Ouais.
0: Et là, pareil, craquage pour cette personne.
1: Ah ouais, c'est vraiment. En fait, il apporte un truc d'une fraîcheur incroyable. C'est quand la dernière fois que t'as entendu du punk en français?
0: Les vents passent. C'était
1: exactement,
0: il y a longtemps.
1: Exactement. Et ben lui, il ramène ce truc-là, ce truc très très banlieue anglaise, tu vois. Et il le fait en français. Et ouais, on a eu un coup de foudre pour cet artiste. Et, ça commence à cartonner pour lui d'ailleurs.
0: On lui souhaite le meilleur. Il est sur Ultraviolent, l'album de Kyo en duo. Ça s'appelle Formidable.

0: Rio, bientôt en tournée, l'Entremonde Tour 2027, ça commence au mois de janvier prochain et on va vous voir aussi sur quelques festivals d'été. Alors, Benoît, c'est l'heure de la dernière chanson de l'émission. Donc c'est la fin de notre balade en bagnole ensemble où tu as choisi que des musiques super, je dois dire merci.
1: Merci beaucoup.
0: Merci pour cette dose de rock extrêmement salutaire. On termine avec un groupe qui s'appelle les Deftones. Et alors c'est pas compliqué, il y a les gens qui connaissent pas Deftones et qui vont découvrir. Et si tu connais, normalement tu aimes. C'est à peu près comme ça que ça se passe avec ce groupe.
1: Ouais, puis c'est surtout un groupe qui a su traverser les époques. Et ce qui est fou, c'est que c'est quand même TikTok qui a remis ce groupe au goût du jour. Et en fait, ce groupe qui a 30 ans n'a jamais eu autant de succès. Et là, ils remplissent des stades. Et c'est vraiment une traîne. En fait, il y a une traîne sur un de leurs morceaux. Et tu vois des gamins qui font du lip-sync sur Deftones. C'est hallucinant. Et ça a relancé leur carrière.
0: Ah bah, écoutez, on souhaite ça à tous nos vieux groupes des années 90, hein, si ça peut leur arriver. T'as choisi d'écouter donc Be Quiet and Drive Far Away, les Deftones, pour terminer cette soirée. Merci beaucoup Benoît.
1: Merci à toi.
0: Longue vie à Kyo et à l'année prochaine sur les routes.
1: Avec plaisir.

0: voilà, une petite dose de rock fort sympathique. Merci à Benoît Poher, le chanteur du groupe Kyo. Si vous avez envie de les voir sur scène, rendez-vous samedi prochain au Festival de la Paille à Métabier. Et bonne soirée, merci d'avoir choisi ici.
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1: Vous écoutez Quand je creuse par le groupe Volcaillou.
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1: Volcaillou, un duo formé par Simon et Timothée. Originaire du Sud Ardèche, ils se rencontrent à l'âge de 12 ans au conservatoire et commencent à écrire et composer pendant leurs années lycée.
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1: Aujourd'hui, le duo est un ovni, un alliage entre musique électronique et chanson française.
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1: Volcaillou avec Quand je creuse, un coup de cœur ici de Romardèche.
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4: Salut Brésisel, ici Douarnenez.
5: Ça vous prend souvent de gueuler comme ça, comme des dégénérés.
6: Allons, un peu de calme, il y a des gens qui travaillent ici.
4: Je m'appelle Delphine, j'ai 57 ans et j'étais une ancienne élève de Marc Morvan.
7: C'est un sculpteur.
8: Ah bon? On peut gagner sa vie avec la sculpture?
9: Non mais c'est pas une question d'argent.
10: Qu'est-ce que tu fais là?
4: Apparemment, je suis dans le petit bonheur.
10: Tu n'étais pas au courant, je croyais que tu savais.
11: Tu habites?
4: J'habite à Douarnenez et j'habiterai nulle part ailleurs qu'à Douarnenez.
12: Je crois que nulle part on serait mieux qu'ici.
4: On a la mer, on a la campagne, on a des gens sympas, on a plein de Bretons en plus.
13: Ils se déguisent en Bretonne maintenant. Qu'est-ce qu'ils vont chercher?
14: Et ton petit coin de paradis?
15: C'était un coin d'enfer.
4: Ah, moi, mon coin préféré quand je me balade, c'est les Plomas.
10: C'est par où?
4: Les Plomas, c'est à Douarnenez, c'est juste au-dessus du port du Rosemeur et c'est vachement sympa. Il y a plein d'aigrettes et d'oiseaux et voilà.
16: C'est plein de choses, hein. Ça va d'un oiseau qui s'envole à Azaz. C'est assez vaste, quoi. Il y a tout, quoi.
17: En effet.
18: Il était bon, ce premier baiser.
4: Premier bisou, à l'école maternelle.
12: Ah, vous n'avez pas perdu de temps, voilà.
4: Je me souviens très bien parce qu'il

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7: Le quotidien d'une personne en situation de handicap, et plus précisément en fauteuil roulant. Quelles sont les difficultés du quotidien? Est-ce que c'est galère? C'est ce qu'on va découvrir parce qu'aujourd'hui, j'ai testé pour vous un trajet en fauteuil roulant. J'ai rendez-vous à la radio en centre-ville du Mans. C'est là que je retrouve Damien Loison-Planchon.
8: Bonjour, bienvenue dans mon quotidien de personne en situation de handicap.
7: Damien a 38 ans et le syndrome de Hartnup avec une neuropathie. Ancien informaticien de métier, il est touché par cette maladie très rare. À sa connaissance, c'est même le seul cas en France. Il enchaîne donc les hôpitaux, les spécialistes et les soins du quotidien en attendant que la recherche avance. Tout un ensemble lourd à porter auquel s'ajoute le stress de tous les jours lorsqu'il sort en extérieur. Et pour m'en rendre compte, je vais donc le raccompagner chez lui, ce qui implique de passer par la tant redoutée avenue Bollée et ses travaux. C'est parti, on démarre.
8: Là, tu vois, il y a un exemple, c'est que tu vois le trottoir devant, il est rehaussé. Donc là, moi, je vais m'amuser parce qu'il va falloir que je fasse arrêter tout le monde pour pouvoir faire un demi-tour.
7: Et très vite, je me rends compte des difficultés. Poubelles mal rangées, voitures mal garées, trottoirs abîmés. La liste est très longue et ça devient vite un parcours du combattant.
8: T'as pas le choix, en fait, t'es obligé d'être vigilant sur tout. C'est hyper lourd et puis c'est surtout hyper fatigant et hyper énergétique de réfléchir à comment je fais pour aller d'un point A à un point B en prenant le temps, entre guillemets.
7: Avec parfois l'obligation de devoir prendre des risques parce qu'au fur et à mesure qu'on avance, on arrive sur l'avenue Bollée et problème, certains trottoirs ne sont pas adaptés. Donc, Damien doit aller sur la route.
8: Oh. Voilà, et puis alors ça, les voitures qui te klaxonnent alors que, tu fais comme tu peux.
7: Heureusement, Damien garde le sourire, mais il me fait prendre conscience de tous ces petits détails auxquels on ne prête jamais attention. Exemple, les petites marches des devantures d'établissement.
8: Ça, c'est un cabinet de kiné, regarde, t'as deux marches.
7: Et ces petites marches, ça prive carrément Damien de pouvoir accéder à certains commerces tout simples, à commencer par une boulangerie devant laquelle on passe sans pouvoir s'arrêter. Et Damien m'explique que le problème de ces sols mal entretenus, c'est que ça use les pneus plus vite. Au bout de plus d'une demi-heure, on arrive enfin à destination, mais comble du sort. Son entrée est en travaux depuis le mois de juin et il est obligé de passer par le parking. Preuve qu'il reste encore du travail en matière d'accessibilité. Et à ce propos, à partir du début d'année 2026, avec son association Les Étincelles 72, ils vont distribuer des flyers
8: à tous les ERP, tous les établissements en soins du public, pour leur dire comment faire des aménagements. Penser à nous, c'est penser aux autres, c'est-à-dire penser aux personnes âgées qui sont en déambulateur, c'est penser aux dames qui sont avec des fauteuils. C'est penser à tout ça.
7: Et pour y penser, quoi de mieux que le Téléthon qui se mobilise dans toute la Sarthe? Alors, ce quotidien de personnes en fauteuil roulant, c'est testé, mais avec toutes les galères, il y a encore du boulot et ça, c'est pas approuvé par ici même.
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9: Son titre, Les Cadors, c'est l'histoire d'un homme qui se croit être l'un des fils de Kadhafi. Il part dans le désert du Sahel, dans l'espoir de retrouver le trésor de l'ancien dictateur libyen. Jérémy Ferrari, lui, est né en 1985 à Villesmeuse. Son nom de famille, c'est Larzière. Il grandit à Charleville, ses parents sont commerçants. C'est un passionné de théâtre depuis son adolescence. Dès 15 ans, il pousse les portes du théâtre de Charleville pour apprendre le métier. À 16 ans, il se choisit comme nom de scène Ferrari. Il se produit dans des bals et des maisons de retraite des Ardennes. Il met en scène ses premiers one-man shows et suit aussi des cours de théâtre à Paris, au célèbre cours Florent. Jérémy se distingue des autres humoristes car il aborde des sujets graves de manière cynique et souvent décalée. Il navigue entre provocation et réflexion. Dès octobre 2010, ses apparitions dans l'émission On ne demande qu'à en rire sur France 2, animé par Laurent Ruquier, ne passe pas inaperçu.
10: Jérémy Ferrari.
9: Jérémy fait vite partie des invités réguliers, comme Olivier de Benoît, l'humoriste rémois. Vent de pièces à Beyrouth confirme son talent de comédien engagé. Il traite de la guerre et des conflits géopolitiques.
11: Alors, action contre la faim, ils ont un petit peu d'argent de côté. Ils ont 40 millions d'euros de côté. Et ils t'expliquent pourquoi dans leur bilan comptable, c'est un cas de coup dur.
12: Mais quel coup dur?
11: C'est parce qu'il y a des gens qui meurent de faim qu'il y a action contre la faim.
12: Donc le coup dur, ça serait qu'ils aient plus faim alors.
9: En 2017, il frappe encore plus fort avec Anesthésie Générale. Ce spectacle est une véritable critique de notre société et de ses dérives,

0: Politique, économie, santé, tout y passe. Il se raconte aussi dans un livre où il dévoile ses addictions, dont l'alcool. C'est un artiste attachant et à part dans l'humour français. Il aime revenir dans son Ardenne natale. Il n'oublie pas ses racines. Jérémy Ferrari, c'est l'un des trésors de Champagne-Ardenne.
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1: 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J'espère que vous allez bien. Aujourd'hui, on va parler d'amour ou alors de célibat. Enfin, je sais pas, parce que on voit tellement de choses sur les réseaux sociaux. Oui, les hommes ceci, les femmes ceci. Il y a une femme, elle m'a fait du mal au cœur. Mon mec m'a fait du mal au cœur. Il m'a trompé. Il est parti. Mais en fait, pourquoi vous vous mettez en couple? Vous savez qui vous vous mettez en couple? Vous vous mettez en couple avec un être humain. Alors un être humain, je vous rappelle quand même ce qu'il est capable de faire. Un être humain, ils ont créé la guerre, l'esclavage, la torture, le viol, le génocide et la télé-réalité. Et après, vous êtes surpris quand votre partenaire, qui est un être humain, il vous a mal parlé ou alors il vous a trompé, machin et tout. C'est vous qui choisissez de sortir. Pourquoi vous sortez avec un être humain? Et après, vous êtes surpris quand ça se passe mal. Vous avez l'arrogance de croire qu'un être humain, il va bien vous traiter pendant 30 ans. Il y a des êtres humains, ils trichent au Scrabble. C'est quoi l'intérêt de tricher au Scrabble? Et vous, vous leur confiez vos émotions, vous leur confiez votre cœur à un être humain, et vous êtes surpris quand l'être humain il vous fait un coup de Trafalgar, mais vous n'êtes pas bien. Arrêtez de vous mettre en couple. Mettez-vous en couple avec un esprit, voilà. Tu mets en couple avec un esprit, voilà, l'esprit, au moins il va pas t'emmerder. Enfin, en même temps, un esprit, c'est un ancien être humain, donc si ça peut être emmerdant. Non, mais pas les esprits. Arrêtez de faire confiance aux êtres humains. T'as cru que ton partenaire c'était qui? C'était Jésus. D'ailleurs, même Jésus, ils l'ont tué, les êtres humains. Même lui s'est fait avoir. Et vous, vous exigez une loyauté pendant 30 ans. Arrêtez ça. Arrêtez de vous mettre en couple avec des humains. Mettez-vous avec un arbre. Voilà. L'arbre, c'est solide, calme, silencieux, stable. Et en plus, il est enraciné, il peut pas partir. Voilà. Ton ex, il aurait dû essayer. L'arbre, tu peux lui faire des câlins. Il parle pas, il t'engueule pas. Tu peux oublier les sacs poubelles, il dit rien. Tu peux lui raconter ta journée, il te juge pas. Et c'est mieux qu'un mec, c'est mieux qu'une meuf, c'est mieux qu'un psy. Alors après, niveau sexe, bah écoute, c'est du bois. Il est toujours dur. Alors après ça dépend de ce qu'on aime, hein, ça dépend de ce que t'aimes, tu vois. En même temps, si c'est pas très fun, au moins il te ghoste pas, l'arbre, tu vois. Il a pas d'insta, il poste pas de story ambiguë en mode je suis dans une forêt chelou. Et le pire, c'est que des fois tu parles à un arbre dans la vie, tu vois. T'as plus de réponses que quand tu parles à une copine, parce qu'un arbre, lui, il te fait pas rien, non rien, non c'est pas ça, mais laisse tomber. Alors moralité, si vous vous mettez en couple avec un être humain, n'oubliez jamais qu'en face de vous, bah vous avez un être humain. 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
2: J'avoue, j'ai un faible pour les Vosges discrètes. Ce ne sont pas forcément les Vosges célèbres, hein, du côté de Gérardmer, de la Bresse. Ce ne sont pas les Vosges tranquilles, comme j'aime les appeler, du côté de Rambervillers. Ce ne sont pas les Vosges historiques, du côté de Senones ou de Moyen-Moutier, ni même la plaine des Vosges, à Vittel, Neufchâteau, Contrex et Ville. Non, les Vosges discrètes, ce sont les Vosges, allez, on va dire entre Remiremont et Plombières, entre le Val d'Ajol et le Saint-Mont. Ici, il y a Éloy, Vecoux, Saint-Amé, Girmont-Val d'Ajol, et c'est d'une grande beauté. Entre forêt fournie, où le sapin commence à abdiquer sa royauté vosgienne au profit des feuillus, on trouve des chênes, des hêtres qui font aussi leur place et leurs longues branches font jouer la lumière sur la route, du côté de la feuillée Dorothée par exemple, avant de découvrir plus loin une carte postale, le Val d'Ajol et son église. Il y a ici le Saint-Mont, lieu mythique dont on dit que les Gaulois avaient fait une forteresse face aux Romains avant que Saint-Romaric n'en fasse une forteresse de la foi. On sent au Saint-Mont, comme à Sion d'ailleurs, de ces forces qui viennent du plus profond de la terre et de l'histoire, qui font vibrer l'âme avant de partir je ne sais où dans les nuées du ciel. Ici, dans les Vosges secrètes, il y a l'élégance toute aristocratique de Remiremont, la ville des femmes, des chanoinesses, ces dames abbesses qui ont tellement imprimé leur marque, notamment l'envie de beauté qu'on retrouve non seulement autour de l'église Saint-Pierre, dans le quartier des chanoinesses, mais aussi partout dans la ville. Ben oui, à Remiremont, les monuments ne sont pas juste utiles, on sent qu'ils ont été faits pour être beaux. Ici, c'est l'antique beauté de Plombières. Plombières, autour de son clocher pointu, dans sa vallée d'histoire, qui se souvient avoir vu passer Voltaire, Beaumarchais, Rabelais, et qui se sent prête à soigner ou même apaiser Juste, qui voudra s'offrir une bulle où on est ici tout à soi. Juste ça, être à soi, c'est si rare. Les Vosges discrètes, c'est un joli chemin découvert au-dessus de Vecoux ou dans la forêt près de Saint-Amé. C'est un rayon de soleil au-dessus de Éloy ou une bonne table au Val d'Ajol. Un moment vosgien et tellement fin bien que je vous souhaite de le découvrir ou d'y revenir.
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4: Complètement gaga avec Olivier Glin. Alors bonjour Olivier, on parle d'eau aujourd'hui ?
3: Vouille, sagasouille. Bonjour les amis, aujourd'hui on va voir des mots comme on en trouve nulle part ailleurs. Chez nous, dans le parler gaga, on a des termes pour tout. Et pour patauger dans l'eau ou la gadoue, on n'a pas un mot, mais trois. Bassouiller, gabouiller et gassouiller. Oui, trois verbes pour exprimer le bonheur de tripoter de la flotte ou de barboter dans la boue liquide. Et comme on est généreux hein, quand même, on ne s'est pas arrêté là. Et on a même des noms qui vont avec. On appelle ça des déverbaux, car ces noms viennent des verbes. On a la bassouille, la gassouille et la gabouille. Ces mots sont employés dans la Loire, mais également dans le Lyonnais et le Beaujolais, et puis de façon plus générale dans une bonne partie de la région Rhône-Alpes. Voici une maxime qui nous est donnée par Jean-Baptiste Martin. T'as beau gabouiller la bassouille, t'en feras pas rien des œufs à la neige. La plupart du temps, c'est juste remuer l'eau, éclabousser, patauger. Bref, faire ce que les mamans, elles y trouvent à redire quand les enfants reviennent avec le pantalon trempé. Et s'il y a des gens qui aiment bien gassouiller, ce sont bien les enfants. Les matrues, il n'y a pas besoin de faire grand-chose pour leur faire plaisir. Tu sors une petite bassine, tu mets un peu d'eau au fond et c'est parti pour la gassouille. C'est que ça peut gassouiller jusqu'à l'évaporation totale. La gassouille, c'est révélateur de la personnalité profonde des gens. Hein. Comme le dit l'adage, dans la gassouille, il y a deux sortes de gens. Ceux et ceux qui y tombent et ceux et celles qui t'y poussent. Bon, la nage n'existait pas hein, jusqu'à aujourd'hui, mais mieux vaut tard que jamais. Ou alors celui-ci, d'adage. Quand t'as les pieds dans la gabouille, c'est pas le moment de chercher tes pantoufles. Et oui, chez nous, la gassouille, c'est souvent un souvenir d'enfance. Mais entre nous, on est tous encore un peu des garagnas. Hein. On y aime bien parfois encore. Quel plaisir de gassouiller un peu.

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1: Oh ben écoutez, j'ai quand même 89 ans, alors je ne sais pas si je pourrais aller longtemps encore, hein. Et puis qu'en Ligue 1, et puis surtout qu'ils y restent quand ils seront en Ligue 2. Mais je vous le souhaite à tous, allez les petits.
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3: À 89 ans, Pierrette est bien plus qu'une simple fan du FC Sochaux-Montbéliard. Elle est l'âme du club et dans son salon, entièrement décoré en jaune et bleu, elle se remémore ses premiers pas au stade. Pierrette, d'où vient cet amour inconditionnel pour le FC Sochaux-Montbéliard ?
1: Oh ben ça, c'est vieux, hein. C'est quand je peux plus vous dire la date parce que je perds la mémoire, hein. Mais ça fait un bon moment et puis c'était des bons souvenirs. On était contents, surtout quand il y avait la victoire.
3: D'ailleurs, vous êtes comment vous en plein match ? Est-ce que vous êtes calme ? Est-ce que vous chantez ?
1: Mais je chante, je dis allez Sochaux, tous ensemble pour vous. Et puis il y a aussi les autres supporters, Jean-François Bonnet, Mireille, Jean-Guy, et puis d'autres, ma foi.
3: Et quelle émotion ça vous procure d'arriver au stade avant un match et de vous poser à votre place ?
1: J'y vais de bon cœur en espérant avoir une belle victoire. Que tout le monde sera content.
3: Depuis que vous venez au stade, est-ce qu'il y a des moments qui vont rester à jamais gravés, des joueurs, des personnalités que vous ne pourrez jamais oublier ?
1: Oh ben je garderai surtout quand c'était la Ligue 1, avec Teddy Richet, Michel Isabé, puis tous les autres dont je n'arrive plus à me souvenir de leurs prénoms.
3: Et dites-moi Pierrette, est-ce qu'il y a quelque chose que vous souhaitez aux joueurs, à l'ensemble du staff pour cette année 2026 ?
1: Oh ben écoutez, j'ai quand même 89 ans, alors je ne sais pas si je pourrais aller longtemps encore, hein. Et puis qu'en Ligue 1, et puis surtout qu'ils y restent quand ils seront en Ligue 2. Mais je vous le souhaite à tous, allez les petits, bon courage, vous pouvez le faire.
3: Vous êtes un visage incontournable des tribunes de Bonal, je sais que les gens s'arrêtent vers vous aussi. Qu'est-ce qu'ils vous disent ?
1: Ben, y en a qui me disent bonjour, il y en a qui viennent prendre des photos, qui me disent on peut faire une photo, ben, je dis si vous voulez, je réponds ben, c'est gratuit, profitez-en. Et puis quand il y a des enfants, mais j'ai dit je veux que les enfants soient sûrs, que c'est eux qui veulent bien. Hein.
3: Vous avez transformé votre habitation en un véritable musée dédié au FC Sochaux-Montbéliard. Qu'est-ce que vous avez comme objet spécifique, Pierrette ?
1: J'ai beaucoup de gobelets, ma foi, j'ai donné beaucoup de choses à des gens, parce qu'un jour je ne sais pas ce que ça va devenir tout ça.
3: Et dans ces objets, est-ce que vous en avez certains qui sont vos préférés ?
1: Ben c'est la Coupe de France, les écharpes qu'il y a la Coupe de France, ça c'est beau. Je les ai, ils sont rangés, là. Je les ai ressortis l'autre fois, mais voilà. Moi, ce que je veux, c'est que Sochaux reste en Ligue et puis qu'ils montent, surtout. C'est pour eux, pour leur avenir, pour l'avenir du club et puis pour l'emblème bébatique du club.
3: Une véritable leçon de fidélité, signée Pierrette. Son portrait, les photos de son incroyable collection sont à retrouver sur notre site internet ici.fr. Et bien sûr, allez Sochaux !
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4: Nous l'avions déjà reçue dans Toujours à la page en tant que romancière. La romanaise Magali Milot est de retour dans les librairies, mais cette fois en tant que médecin. Le métier qu'elle a exercé passionnellement jusqu'à un burn-out en blouse blanche. C'est d'ailleurs le titre qu'elle a choisi pour ce témoignage qui paraît chez l'Archipel. « Mon burn-out en blouse blanche ». Un livre qui commence le jour où Magali échappe de peu à la mort au volant parce que son cœur déclenche au milieu de nulle part une crise de tachycardie. Et ce n'était pas le premier symptôme, il y avait eu des bronchites à répétition, l'eczéma et même l'apparition d'un foyer d'endométriose. Et bien sûr, la course contre le temps pour s'occuper de ses enfants, recevoir ses 40 patients par jour, les ruminations nocturnes, la boule au ventre le jour. Et il y a aussi eu le déni, un refus de voir qu'il était urgent qu'elle arrête. Même cet accident, évité de justesse, n'aura pas su lui mettre les points sur les i. Pourquoi ? Magali Milo.
5: Je ne sais pas exactement, mais c'est vrai que j'avais beaucoup de culpabilité à m'arrêter par rapport aux patients, par rapport à ma famille. Dans nos études, on ne nous apprend pas à prendre soin de nous. On nous apprend à toujours être là, toujours travailler, voilà, faire plus. Et puis, en tant que femme, j'allais dire qu'on est un peu des rocs. On est, voilà, on est les piliers. Et oui, je me disais, il faut que je tienne, quoi. Il faut tenir.
4: Et vous aviez des reproches qui vous étaient faits dans le cadre familial, effectivement. Comment vous les expliquez?
5: Je pense que c'est pas compris ce qu'on vit quand on est en burn-out. Et voilà, et peut-être que l'entourage a besoin de savoir que c'est pas quelque chose qu'on ne veut plus faire, c'est juste qu'on peut plus parce qu'on n'a pas assez d'énergie. Donc je pense que c'est pas compris.
4: Pas compris non plus par une partie du corps médical, parce que vous avez quelques consultations qui sont quand même assez violentes.
5: Oui, les médecins ne m'écoutaient pas vraiment, en tout cas certains que j'ai vus. C'était assez compliqué ça pour moi.
4: Qui a été ou quelle a été la première personne ou le premier moment qui vous a autorisé à vous dire là, je vis quelque chose et c'est légitime de dire stop?
5: Alors la première personne, ça a été quand même la psychologue qui m'a suivie. Mais au début, c'est pareil, je voulais pas croire à ce qu'elle me disait. Elle m'a vraiment dit, c'est un burn-out, etc. Il va falloir du temps. Mais moi, j'étais encore dans le déni en me disant, non, mais c'est trop long. Elle me parle d'un an et demi de repos. Moi, j'ai envie de reprendre et je vais reprendre bien plus vite.
4: Écrire ce livre, pour vous, c'était un bilan, c'était un message? Comment est-ce que vous l'avez abordé?
5: Pour moi, c'est plus un message, en fait. C'est plus pour aider les gens qui sont en burn-out, mais aussi les proches. Après, c'était aussi alerter, parce qu'il y a beaucoup de burn-out en ce moment, dans toutes les professions, mais le milieu médical est quand même bien impacté. Le système médical, actuellement, je vais dire, il est plus performant, parce que chaque médecin a trop de patients, comme je le mets à la fin. La patientèle a augmenté de 1/5 par médecin. C'est très compliqué. Donc, c'est pour ça qu'il y a des médecins qui tombent, j'allais dire, malade de plus en plus. Moi, je dirais ce qui est essentiel par rapport aux professions médicales, aux médecins, c'est prendre soin de soi pour pouvoir ensuite redonner aux autres. Et puis après, même pour la plupart des personnes, essayer toujours de se ramener un peu à soi et à quels sont mes besoins, quelles sont mes limites, et j'ai le droit de dire non pour certaines choses pour pouvoir me préserver ma santé.
4: Magali Milo a vécu 3 ans de descente aux enfers et a mis 3 ans à se reconstruire grâce au repos, à la méditation, à la danse, à l'écriture. Grâce à un recentrage sur elle-même et une remise en question profonde de son mode de vie, elle délivre un témoignage touchant et un message indispensable dans « Mon burn-out en blouse blanche » paru chez l'Archipel.
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6: Oui, j'adore. Ouais.
7: Pourquoi est-ce qu'on chante? Et qu'est-ce que ça peut apporter le fait de chanter?
6: De donner de l'ambiance. Ouais.
8: De s'amuser.
7: Prenons le problème à l'envers et on va arriver à l'homme. Pourquoi les oiseaux chantent?
8: Pour appeler les autres oiseaux.
6: Pour qu'ils donnent à manger. J'ai faim.
9: J'ai faim.
7: On peut
9: se tutoyer?
7: Ouais,
9: ouais.
7: Sympa.
9: T'es lourd. Mais j'ai quand
6: même faim. Ils appellent les oiseaux, ils disent j'ai faim, vous pouvez me donner à manger? Est-ce que vous êtes parti pour aller partir prendre à manger?
7: Donc tu penses que les oiseaux chantent pour demander à manger?
8: Oui. Pour nous réveiller peut-être. Aussi des fois ils chantent le midi pour dire s'il y a un danger ou pas.
7: Et donc nous, pourquoi est-ce qu'on chante? Vous aimez chanter?
6: Oui, j'adore. Ouais.
7: D'accord. Et à part ça, tu chantes quoi quand tu chantes?
6: Je sais pas, Pierre Garnier. Chaque seconde, seconde.

0: Et pourquoi tu chantes et pourquoi tu... Qu'est-ce que ça t'apporte en fait?
1: Pour s'amuser, pour nous donner de la joie.
0: Est-ce que ça fait du bien par exemple de chanter?
1: Oui, ça délibère les émotions.
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1: On est au Halles, Vauban.
2: Et on est dans votre bar, Muriel.
1: Le bar des Halles, exactement.
2: Bon, qu'est-ce qui s'y passe dans ce bar qui est ouvert sur les Halles, mais aussi sur la terrasse extérieure?
1: Les gens peuvent aller chercher à manger et boire et se mettre où ils veulent dans les Halles. C'est libre.
2: Et vous avez le bar et juste en face, l'approvisionnement.
1: Oui, et là on a la cave à vin, donc ce qui permet aux gens qui ne veulent pas boire le vin des Halles de choisir une bouteille, que ce soit blanc, rouge, rosé, et de se faire plaisir sur les tarifs en fonction de chacun.
2: Et vous travaillez avec différents producteurs?
1: On a des vignerons en direct, après on a d'autres fournisseurs, et c'est surtout des vins de la région.
2: Ah, c'est votre spécificité.
1: Oui, on va en avoir un petit Morgon ou un petit Chablis, mais sinon c'est que des vins de la région, en priorité. Des vins du Roussillon, de Maury, de Collioure, on a déjà un très bon choix.
2: Qu'est-ce qui est très demandé ici?
1: Il y a quand même beaucoup de gens maintenant qui se rabattent sur le blanc. C'est vrai qu'avant, on était vraiment sur du rouge. Et là, le blanc a presque dépassé le rouge. Après, best-seller, ça dépend de chacun, de son palais, de son choix, de son budget. Beaucoup de gens apprécient le fait d'aller chercher à manger à droite, à gauche, de se prendre une bonne bouteille s'ils en ont envie, ou de boire un vin qui est bien aussi, mais qui est un peu plus abordable.
2: En tout cas, il y a une ambiance très festive. Hein.
1: Oui, oui, oui. Et c'est vrai que c'est super. Il y a tous les âges. On se régale.
2: Merci Muriel.
1: Merci, enchantée.
2: Allez, on va se diriger à présent vers le restaurant libanais. Ça a l'air bon ce que vous mangez?
3: Très bon.
2: Qu'est-ce que vous avez choisi?
3: C'est du mezze. Donc il y a du poulet, il y a de la viande hachée, donc du kefta, taboulé libanais, tambal.
2: C'est bon?
4: Oui, très bon. On se régale. Il faut venir ici, hein, honnêtement, c'est un délice.
2: Vous connaissiez cet endroit?
4: Oui, oui, oui, parce que mon papa est syrien, donc voilà, on vient rechercher ce qu'on a l'habitude de manger. Et c'est excellent, honnêtement.
2: Et alors, ça ressemble vraiment à ce qu'on mange en Syrie, du coup?
5: Tout à fait, ressemble exactement la même chose. Même le goût, il ressemble énormément, quoi.
2: On voyage ici dans les Halles Vauban. Merci, messieurs, dames, bon appétit.
4: Merci.
2: Alors, vous régalez ces messieurs, dames.
6: Hein, merci beaucoup. Donc, on essaye de faire au mieux. Donc, voilà, notre belle cuisine libanaise et syrienne.
2: Qu'est-ce que vous avez sur la plancha?
6: Shawarma à la viande de bœuf. Avec un assaisonnement avec de l'oignon rouge, avec du persil, coriandre et du sumac. Et bien sûr, évidemment, donc là, l'hummus et le tahiné.
2: Évidemment servi sur le pain libanais.
6: Absolument. D'ailleurs, qu'on va les griller encore un petit peu pour le rendre encore plus croustillant. Excellent repas donc pour nos clients.
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8: C'est l'histoire d'une dame en noir, comme Barbara, la célèbre dame en noir. Eh bien, figurez-vous qu'avant elle exista une autre Barbara, celle du père Truitard. Une histoire de Sandra Amani, tirée de l'ouvrage « Amours et passions d'antan en pays bourguignon », édité chez l'Escargot Savant. Bonjour Sandra.
9: Bonjour Charlotte.
8: Notre dame en noir a de quoi surprendre dans cette histoire. Nous voici à Saint-Romain, dans le canton de Santenay. Autrefois, ici, on comptait de nombreux moulins qui puisaient leur force dans le ruisseau du Verger.
9: L'un de ces moulins, en ruine aujourd'hui, fut le théâtre d'une histoire d'amour des plus étranges. Je vous emmène au milieu du 19e siècle. C'est à cette époque que vit le père Truitard, un vieil original que l'on dit même fou. Son activité principale est d'élever dans son moulin des arachnides. Il a pour ambition de posséder les plus belles araignées. Pour cela, il fait de curieuses expériences, enfermé dans la lugubre demeure. Et il parle à ses petites protégées.
10: « Oh toi, Lucette, ton ventre rebondit, me satisfait pleinement. Quant à toi, Joséphine, je n'aurais jamais cru parvenir à te greffer une 9e patte. Je suis très fière de moi, vraiment. »
9: Un beau jour de printemps, Après de multiples expériences toutes plus étranges les unes que les autres, le père Truitard donna naissance à Barbara. Un monstre énorme. Une superbe araignée aux reflets irisés, aussi grande qu'un être humain. La première réaction du vieil ermite devant une telle création fut d'abord la peur. Mais très vite, Barbara fit comprendre au père Truitard qu'elle lui était dévouée corps et âme. Jamais elle ne le piquerait.
11: Oh, ma Barbara, tes toiles sont grandioses. Je t'admire tellement. Tu es la femme que je n'ai jamais eue et que je n'aurai jamais.
9: Très souvent, le père Truitard dépose des doux baisers sur les mandibules de l'araignée. Mais Barbara dépérit de jour en jour. Seule dans le moulin immense et froid, elle s'ennuie.
11: Bon, ma chérie, sans doute aimerais-tu des amis. Je vais en créer pour toi.
9: Bientôt, trois énormes arachnides sortirent du laboratoire du père Truitard. Comme il était heureux! Barbara, ravie de n'être plus la seule dans la vie de son maître, retrouve sa fougue et redouble de caresses pour son créateur.
8: Mais l'arrivée de ces nouvelles araignées géantes ne présage rien de bon dans la vie du père Truitard.
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8: Aimez-vous les araignées ? En tout cas, j'espère qu'elles ne vous font pas peur, parce que dans notre histoire du jour, elles sont gigantesques. Voici la suite de la légende du père Truitard de Barbara. Un conte de Sandra Amani, édité chez l'Escargot Savant. Nous sommes dans un vieux moulin, près de Santenay, au 19e siècle. Le père Truitard était un vieil excentrique. Il avait créé trois araignées géantes. Sa préférée, c'est Barbara.
9: Imaginez quand même cet homme solitaire, vivant dans son moulin avec trois arachnides aussi grandes que lui. Il faut bien subvenir aux besoins de ces bêtes-là.
11: Mince, mes vivres s'épuisent. Je ne pourrai plus nourrir mes bébés. Mais comment faire? Je ne peux pas laisser mes amours seuls. S'il arrivait quelque chose à Barbara, je ne m'en remettrai jamais.
9: Mais le père Truitard, après plusieurs jours de diète, n'avait plus le choix. Il devait s'absenter pour faire des courses. D'autant que Barbara et ses deux comparses à mandibule commençaient à dépérir. C'est la mort dans l'âme que le savant fou décide d'enfermer ces trois monstres à double tour dans une des pièces de son moulin.
11: Ne vous inquiétez pas, mes petites, je reviens bientôt.
9: Avant de partir, le père Truitard adresse une dernière caresse à Barbara, son araignée d'amour. Confiant, il part sans se retourner. Le soir même, le père Truitard revient chez lui dans son moulin chargé de deux énormes paniers à provisions pleins à ras-bord. En entrant dans sa sombre demeure, il est d'abord surpris par le silence. D'habitude, ces araignées font un vacarme épouvantable. Il s'approche de la chambre et sort sa clé afin d'ouvrir la porte.
11: Mes chéris doivent sûrement dormir.
9: Barbara, Barbara, papa revient avec tout plein de bonnes choses pour toi. Pas de réponse. À peine un grattement, un léger frottement. Il tourne la clé de plus en plus inquiet.
11: Barbara, Barbara, où es-tu ?
9: Hélas, seules les deux compagnes de son araignée chérie se tiennent immobiles devant lui, penaudes. Barbara n'est plus là, et le pauvre homme sait qu'il est inutile de fouiller le moulin pour la retrouver. Truitard comprend l'horrible réalité. Le calme des deux autres en disent long. Elles viennent de dévorer Barbara.
11: Assassin, je vous tuerai.
9: Truitard s'effondre alors sur le sol. Son pauvre cœur vient de lâcher. Il est mort de chagrin.

Aujourd'hui encore, dans les alentours de Centenay, près du Vieux Moulin, certains promeneurs racontent qu'ils croisent le fantôme du vieil homme qui inlassablement hurle à tue-tête.

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1: Les fait voyager depuis 2012. Il a été créé à l'initiative d'un prof documentaliste et d'une bibliothécaire des lycées Jeannot-Écurie de Sens. Chaque année, de novembre à avril, des centaines de jeunes découvrent des mangas sélectionnés avec soin. L'an dernier, 160 établissements y ont participé, et pas seulement dans Lyon. Sayonara organise aussi de multiples rendez-vous tout au long de l'année autour de la culture et des arts japonais. Cette fascination des jeunes pour la culture du pays du soleil levant ne date pas d'hier. Elle a commencé dans les années 80 à la télé avec Récréa 2 et le Club Dorothée. Le Capitaine Flamme et Albator ou Goldorak ont marqué toute une génération.
2: Ils attaquent en force avec un antirac. Il faut que tu ailles aider Alcor. Bon, je vais y aller.
1: Et puis, les consoles Super Nintendo et Sega ont débarqué. Des consoles avec des personnages cultes comme Sonic et Mario. Dans les années 90 et 2000, Pokémon, Dragon Ball Z et Naruto ont pris le relais, renforçant l'attrait des enfants et des ados pour le Japon. Aujourd'hui, l'influence japonaise s'étend au cinéma, à la BD et même à la musique. Oshii en est l'exemple parfait.

0: prix littéraire. Les jeunes découvrent des mangas plus originaux ou exigeants que ceux qu'ils lisent d'habitude. Ça stimule leur curiosité, aiguise leur sens critique et leur apprend à varier les plaisirs tout en alimentant leur rêve de Japon.
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2: Bonjour à vous, eh bien Jacques Chambon à l'appareil, eh bien 80 ans dans 4 mois, ah non, un mois et demi, pardon. Et chanteur, bien sûr, auteur, compositeur, interprète, sur le terrain. Alors je vais résumer très vite, je suis né à la maison et sous le tableau qui représentait l'oncle curé. Et ils ont dit, Jackie, c'est moi, quand il sera grand, il sera prêtre.
3: En réalité, Jacques Chambon a choisi une voie différente dans tous les sens du terme. Il est né à Toulouse, mais il a débuté sa carrière d'artiste sur les plateaux de télévision. Il a rencontré Jacques Chancel, Daniel Gilbert et Michel Drucker. Il a par ailleurs côtoyé Johnny Hallyday, Serge Lama ou bien encore Maxime Le Forestier. Sa passion, il l'exerce à présent en Gironde sur les marchés de notre région. Nous l'avons rencontré depuis un studio d'enregistrement de Bègle. C'est ici qu'il répète.
2: Bon, alors voilà, je vais sortir ma guitare et puis je vais faire quelques notes pour me réchauffer un petit peu les doigts. Et puis je vais vous faire une composition que j'ai écrite sur Bordeaux. Comme surgit de tes vignes, Bordeaux, Bordeaux, port de lune, écoute ma chanson, j'irai gagner ton âme, prie à Péberlan. Alors c'est ma guitare et c'est mes textes. Et mon harmonica éventuellement autour du cou.
3: Et vous êtes inséparables.
2: Fusionnel.
3: L'un ne va pas sans l'autre.
2: Voilà, tout à fait. Quand on voit l'un, on voit l'autre.
3: Alors vous êtes une personnalité, vous êtes sur le terrain, vous adorez le contact avec le public. Et pour cause, vous chantez sur les marchés de notre région.
2: Ah oui, tout à fait. Ça, c'est une chose que j'ai découverte il y a 5 ou 6 ans. J'ai commencé par le marché de Montségur et puis ensuite les maires des municipalités m'ont téléphoné ou sont venus me voir en me disant mais on aime bien ce que vous faites et pourquoi vous ne venez pas chez nous ?
3: Est-ce que c'est un moyen d'expression ? Est-ce que c'est un moyen aussi tout simplement d'être en phase avec les gens qui sont face à vous ?
2: C'est ce que j'allais vous dire. J'ai eu la chance de chanter sur de très très grosses scènes avec de très très grands artistes, alors que sur un marché c'est vraiment la communion. Les gens viennent me voir, ah tiens on aime bien cette chanson, ou ils la chantent avec moi.
3: Comment faire pour se lancer la toute première chanson quand parfois de bon matin, les gens ne sont pas réveillés en face de vous, qui passent à 2 mètres de vous sans même vous regarder. Il y a des matins plus difficiles que d'autres, non ?
2: Alors, je vais être franc, non. Alors, je commande toujours par le sud de Nio Ferrer, ce qui réchauffe l'atmosphère.
3: Voilà. Et les passants s'arrêtent devant vous et vous écoutent attentivement.
2: J'ai une dame qui vient régulièrement à Bazas, qui vient se mettre en face de moi et qui danse. Et ça, je trouve ça très mignon.
3: Sur le tempo avec vous ?
2: Sur le tempo, oui. Tout à fait.
4: Bon, Jacques, t'es prêt ?
2: Impeccable, ça va super, là. Je t'entends bien.
3: Jacques, je suis avec vous là pendant ces répétitions. Oui. Qu'est-ce que vous préférez, l'enregistrement studio ou le terrain au plus près des gens sur les marchés de la région ?
2: Ah ben, j'aime bien sur le terrain avec les gens.
3: C'est comme évident. Par hasard.
2: Comme par hasard.
3: Vous aimez bien qu'on vous appelle troubadour. Pour quelle raison ?
2: Pour un petit peu porter les bonnes nouvelles ou les mauvaises nouvelles, mais tout au moins en chanson. Et je trouve ça très très joli, se déplacer, voilà. Une île sans homme ni bateau.
3: Serge Lama.
2: Et oui, c'est
3: qui est ici à Bordeaux, hein, qui est bordelais.
2: Tout à fait.
3: Et que vous avez côtoyé.
2: Et que j'ai côtoyé, effectivement.
3: Jacques Chambon, artiste troubadour, est donc présent sur différents marchés, dont celui de Langon le vendredi, en alternance le samedi depuis Bazas, Saint-André-de-Cubzac et Blanquefort, et le dimanche, soit à Bourg-sur-Gironde, soit à La Traîne.
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5: Avant d'accueillir le centre des congrès, Langon, c'était une atmosphère à part. Un lieu avec du bruit, des odeurs aussi, et de l'effervescence. Ici, on criait les enchères, on vidait les caisses de poissons, et toute une ville vivait au rythme de la mer. Entre 1956 et 1994, la criée de Langon est l'épicentre du port de pêche Rochelet. Chaque jour, les bateaux rentrent au bassin des chalutiers, chargés de merlus, de barres, de dorades. Les caisses sont déchargées directement sur les tables de tri et les mareyeurs enchérissent à la voie. On imagine facilement hein, une ambiance intense, rythmée, quasi théâtrale.
6: Il est tout frais, mon poisson. Il frétille. Il est tout frais.
7: Ça sent le poisson d'en face.
5: À son apogée, au milieu des années 1960, Jusqu'à 25 000 tonnes de poissons transitent ici chaque année. La Rochelle figure alors parmi les ports de pêche les plus actifs de France. Et si on s'attarde sur le bâtiment en tant que tel de l'Ancan, eh bien, nous sommes face à une construction longue de près de 300 mètres là, après son agrandissement. C'est un véritable outil moderne. Hein. Quai de déchargement, atelier de marillage, liaison ferroviaire, chambre froide. En fait, tout est pensé pour rationaliser et accélérer le commerce du poisson.
4: Bah, qu'est-ce que ça ?
6: Un bon poissonné, c'est tout frais et bien goulu !
4: Ça pue, puis ça bouffe maintenant que tu l'as posé sur le capot !
5: Dès le XIIIe siècle, le marché aux poissons occupe différents sites dans La Rochelle. Il s'installe dans le centre-ville, rue du Port, puis rue Amelot, avant de migrer dans l'ancien couvent des Carmes. C'est la Coursive aujourd'hui. Pour finalement se fixer au bord du bassin des Chalutiers. À la fin du XIXe siècle, l'arrivée des bateaux à vapeur transforme profondément la pêche. Les sociétés d'armement se multiplient à partir du début du XXe siècle, puis vient l'âge d'or des Trente Glorieuses, avant le déclin, lié au choc pétrolier notamment, mais aussi à l'éloignement des zones de pêche et aux crises successives. En 1994, la Criée quitte l'Ancan pour rejoindre Chef de Baie. Une page se tourne alors. Mais le bâtiment, lui, eh bien, il reste debout. Transformé en centre des congrès, il a réussi à conserver son esprit d'origine, hein, avec ses grandes baies ouvertes sur le bassin, ses quais et puis ses volumes impressionnants. Et avec la seconde édition, hein, de l'événement, la Criée de l'Ancan, eh bien, le lieu renoue avec son histoire et reprend le temps d'une journée son accent maritime.
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6: Ah, le matin, on fait la toilette et faut nous prendre pour des gobettes.
7: Périchon dans le texte.
6: La gobette, c'est la truie ou la métreux, qu'elle est de ses petits gouris. Ah, par chez nous, c'est pas comme chez les Bertans, j'en pas de gros élevage de cochons. Dans le temps, dans les fermes, on engraissait un verra, en des truches et puis les yeux grasses. Puis, on y faisait sa fête. C'était la Saint-Cochon. Tout le monde venait aider la famille, les voisins, pour éplucher les oignons, faire le boudin puis les saucisses, saler la viande, et puis casser la croûte. On buvait une goutte, puis bien souvent une deuxième. Celle-là, on l'appelle le rince-cochon. Même si on l'élève pour le manger, ça l'empêche pas de l'avoir de la tendresse pour le cochon. Écoutez donc ce qu'en dit Jules Gilbert.
7: En périchon dans le texte.
6: Ah, je l'avais acheté sur le champ de foire, le 1er de septembre à Saint-Martin. Oh, il était vif, c'est à pas croire. Deux grandes oreilles, le museau mutin. Le soir, un coup formé dans l'étable, il a ben dû trouver le temps long. Il a regretté ses bains manchables, tous ses petits frères, les autres laitons. Oh, doucement, il s'est fait à sous-nauge, ou qu'il avait dû boire à gogo. À la paille fraîche qui fait sa bauge, ou qui ronflait comme un sous-l'eau. On pourrait le pousser, je peine à un dire. Toute la journée, il dévorait. Puis un soir, j'ai dit à ma vieille, c'est temps, faut qu'on tue notre bestiaux. Eh ben, ça nous a fait quelque chose, à la Mélipi à Moué. Ça l'a pas empêché de faire la fête. Ce chagrin-là, c'est vite passé. J'en fais des pâtés en clatette, des grands boudins que j'en épicé. J'en ai mangé de la couchouna et que j'en arrosé en du vin gris. Des andouillettes et des tripoilles, des saucisses et du boudin frit. Le soir, hein, j'étais ben tout un peu pompette. Ouais, émotionné pour de bon, j'ai ben failli gâter la fête. Comme un vieux, je pleurais mon cochon.
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1: Jules Levert, Courant Éclair.

seulement 20 ans, Jules Levert, originaire des déserts près de La Fécla dans les Bauges en Savoie, sort son premier single, Courant éclair. Étudiant en triple diplôme et sportif de haut niveau, Jules a aussi participé à The Voice Kids il y a quelques années.

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1: Et adieu, mélodie, Kushiba. Vous allez bien, Franck?
2: Très, très bien. J'ai une pêche aujourd'hui.
1: Bon, mais tant mieux. Moi, je ne sais pas, je n'ai pas bien dormi la nuit dernière. Et il passe plat dormite, là, l'année passée. Vous savez pourquoi?
2: Ben non.
1: Ben à cause de mes voisins. Ah. Ils m'ont empêché de dormir. Alors, mais, à quoi arrive au paga et les gringaux périéo? Alors, heureusement pour moi, grand gauch périéo, ça n'arrive pas souvent. Mais quand même, quel sagan que mes voisins ont fait la nuit dernière.
2: Quel sagan? Alors je connais pas, qu'est-ce que ça veut dire ça?
1: Mais qu'est-ce que le sagan? C'est le bruit, le sagan c'est le vacarme, le tapage. Vous voyez le genre de nuit que j'ai passé.
2: Oh là là, oui.
1: Alors faire du sagan, faire des sagans, c'est faire du bruit. Chez nous, en français régional, en francitan, vous pouvez entendre quel sagan et qu'une sagan, un sagan du diable, une sagan del diable, en version originale. Le sagan, c'est aussi le tapage consécutif à une querelle. Quel sagan?
2: C'est marrant parce que Sagan, moi, ça me fait penser à
3: Françoise Sagan.
1: Ah, c'est vrai, vous avez tout à fait raison. Mais oui, Françoise Sagan, effectivement, une femme de lettres française. Ben, Noscudo, en Corsi, à Cazar, en 1935, née dans le Quercy et dans le Lot, à Cajar, en 1935, et décédée en 2004. Alors, une précisionnette, elle passe au nom officiel. En réalité, Sagan n'était pas son véritable nom. Elle s'appelait Françoise Quarez. Fille finale, la question que nous pouvons poser à Franz. On peut se poser cette question. Pourquoi avait-elle choisi ce pseudonyme Sagan? Ben, peut-être espérait-elle que son nom fasse du bruit.
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5: Qu'aimeriez-vous planter dans votre jardin?
6: Dans mon jardin, j'aimerais bien faire un potager.